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C'est l'heure de la coupe. 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Ça sent le propre. Ça sent la lotion, le savon, à barbe et aussi le tabac. On entend le clic, clic régulier des ciseaux qui dansent autour des oreilles. Le crissement du rasoir qu'on affûte sur le cuir. 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

camomille et sont pas tranquilles sur les carreaux de la cuisine. Elles ne parlent pas fort. Mamine. Mais sa présence remplit tout l'espace. Elle veille. Sur le feu, sur le café qui passe doucement, sur la tarte dont l'odeur sucrée s'échappe par la fenêtre ouverte et vient chatouiller les narines de ceux qui attendent la coupe. Dehors, c'est la cour, le grand théâtre du temps d'avant. Une cour vivante, habitée, bordée par tout ce qui faisait la richesse d'une maison d'autrefois. On y entre par le grand portail qui grince. Au milieu de la cour trône la grande table en bois. Celle qui a vu tout attendu. Elle est là, à l'ombre du grand arbre, entourée de chaises dépareillées qui n'attendent que nous. Parce qu'ici, on ne s'annonce pas. On arrive, on rentre et on s'installe. Et quand on passe le seuil de la maison, c'est un autre monde qui s'ouvre. Un monde d'odeurs et de bruits familiers. La cire d'abeille qui nourrit les grands buffets en bois. Le feu de bois, même, et ce parfum unique de soupe qui mijote des heures durant sur le coin de la cuisinière. Le silence ici n'est jamais vide. Il est rythmé par le vieux coucou au mur ou la grande horloge. Tic-tac, tic-tac. Un bruit lourd, profond, qui semble dire que rien ne peut arriver, que tout est à sa place pour toujours. Sur la table, la nappe à carreaux en rouge et blanc est déjà mise. Il y a le grand calendrier, des postes avec les photos de petits chats. Le poste de radio de Raoul avec des gros boutons qui grésillent un bon coup avant de cracher les nouvelles ou une chanson d'autrefois d'Yvette Horner à l'accordéon. Rien n'est moderne, rien n'est parfait, mais chaque objet de cette maison a une histoire. Chaque coin de meuble est usé, là où les mains se sont posées des milliers de fois. On y retrouve les tasses un peu ébréchées, mais dans lesquelles le café a un goût qu'on ne retrouvera nulle part ailleurs. C'était ça. La propriété. Un petit royaume où le moulin tournait, où Raoul et Mamine offraient un sourire et une part de gâteau sans jamais rien demander en retour. C'était le temps d'avant, un temps où la cour était pleine de cris, de rires, de vie, de partage, et où le plus grand bonheur, c'était simplement, d'être là. 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Bienvenue dans Memory Lane.

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On va saluer ceux qui se sont branchés très tôt RMA. Bienvenue à JP de Pointe-au-Sable, à Modeline qui est dans le sud, Charlie et Patrick qui sont à Terre-Rouge. Bienvenue aussi à Prince D, à Marlène. Nous sommes ensemble jusqu'à 7h, vous rappelant qu'à 5h, vous avez rendez-vous avec l'équipe de votre émission du dimanche matin, prière du temps présent.

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1: Restons encore quelques minutes avec Paul Anka ce matin.

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À suivre à 5h, prière du temps présent avec Michel Lutschmann et toute son équipe entre 5h et 6h sur RM1.

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1: Moka Maris, il est 5h.
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3: C'est le 13e dimanche du temps ordinaire de l'année A. Et voici l'ancienne d'ouverture. Tous les peuples, battez des mains, acclamez Dieu par vos cris de joie.
1: Bonjour à vous tous, c'est un bonheur de nous retrouver en ce dimanche matin de juin, le 28 juin de l'année 2026. La couleur liturgique est le vert. Le jour se lève sur notre pays et nous nous rassemblons sur RME pour cette heure de prière, prière du temps présent. À la réalisation technique, Alain Juste nous accompagne. Pour la lecture des textes de ce dimanche, nous retrouverons Pipo et Myrna Lapierre tout à l'heure. Et enfin, nous accueillerons Lucette Attion pour sa chronique dominicale « Fenêtre ouverte sur la foi ». Mon nom est Michel Lutschmann et je vais vous accompagner jusqu'à 6h ce matin. Nous terminons ce mois de juin en beauté avec la liturgie du 13e dimanche du temps ordinaire. Après avoir médité sur la confiance dimanche dernier, l'Église nous invite aujourd'hui à réfléchir sur l'accueil et l'hospitalité. Accueillir l'autre, c'est bien souvent accueillir Dieu lui-même sans le savoir. C'est cette dynamique du don et de la réception qui est au cœur de notre vie chrétienne. Les textes de ce dimanche forment une magnifique chaîne de générosité. Nous découvrons l'histoire d'une femme de Shunem qui accueille le prophète Élisée. Elle ne le connaît pas, mais elle pressent qu'il est un homme de Dieu. Elle va jusqu'à lui faire construire une petite chambre sur son toit pour qu'il puisse se reposer. Ce geste d'hospitalité gratuite porte un fruit inattendu. Élisée lui annonce la naissance d'un fils alors qu'elle n'en avait pas. La preuve que lorsqu'on ouvre sa porte au Seigneur, la vie fleurit là où on ne l'attendait plus. Dans la deuxième lecture, saint Paul nous rappelle le sens profond de notre baptême. Être baptisé, ce n'est pas seulement un rite, c'est mourir au péché pour renaître avec le Christ. Il nous explique que nous sommes appelés à vivre une vie nouvelle. C'est un appel à laisser derrière nous nos vieilles habitudes pour embrasser

la joie et la lumière de la résurrection quotidienne. Et dans l'évangile de saint Matthieu, Jésus nous livre aujourd'hui des paroles exigeantes mais libératrices. Il commence par nous dire « Celui qui aime son père ou sa mère plus que moi n'est pas digne de moi ». Ce n'est pas une invitation à ne plus aimer sa famille, attention. Mais Jésus nous invite à mettre Dieu à la première place, car c'est de cet amour divin que découlent tous les autres amours. Puis Jésus insiste sur le prix de l'accueil. « Qui vous accueille, m'accueille ». Il termine par cette promesse magnifique « Celui qui donnera, ne serait-ce qu'un verre d'eau fraîche à l'un de ses petits, ne perdra pas sa récompense ». Approfondir cet évangile, c'est comprendre que pour le Christ, il n'y a pas de petits gestes. Un simple verre d'eau, donné avec amour et respect, devient un sacrement de sa présence. C'est une invitation à voir le visage de Jésus dans chaque personne que nous rencontrons.

0: Retrouvons tout de suite Pippo et Miana Lapierre pour la proclamation des textes que nous propose la liturgie en ce 13e dimanche du temps ordinaire.
1: Du deuxième livre des Rois, au chapitre 4, versets 8 à 11 et 14 à 16. Un jour, le prophète Élisée passait à Sunam. Une femme riche de ce pays insista pour qu'il vienne manger chez elle. Depuis, chaque fois qu'il passait par là, il allait manger chez elle. Elle dit à son mari, « Écoute, je sais qui est celui qui s'arrête toujours chez nous. Je sais qu'il est un saint homme.

de Dieu. Faisons-lui une petite chambre sur la terrasse. Nous y mettrons un lit, une table, un siège et une lampe. Et quand il viendra chez nous, il pourra s'y retirer. Le jour où il revint, il se retira dans cette chambre pour y coucher. Puis il dit à son serviteur, « Que peut-on faire pour cette femme ?»

0: tiendras un fils dans tes bras. Parole du Seigneur.
1: Nous rendons grâce à Dieu. Psaume 88. Ton amour, Seigneur, sans fin, je le chante.

0: de la lettre de saint Paul apôtre aux Romains au chapitre 6, versets 3 et 4 et 8 à 11. Frères, ne le savez-vous pas? Nous tous qui par le baptême avons été unis au Christ Jésus, c'est à sa mort que nous avons été unis par le baptême. Si donc, par le baptême qui nous unit à sa mort, nous avons été mis au tombeau avec lui, c'est pour que nous menions une vie nouvelle, nous aussi, comme le Christ, qui par la toute puissance du Père est ressuscité d'entre les morts. Et si nous sommes passés par la mort avec le Christ, nous croyons que nous vivrons aussi avec lui. Nous le savons en effet, ressuscité d'entre les morts, le Christ ne meurt plus. La mort n'a plus de pouvoir sur lui, car lui qui est mort, c'est au péché qu'il est mort une fois pour toutes. Lui qui est vivant, c'est pour Dieu qu'il est vivant. De même, vous aussi, pensez que vous êtes mort au péché, mais vivant pour Dieu en Jésus-Christ.
1: Parole du Seigneur.
0: Nous rendons grâce à Dieu. Alléluia, Alléluia. Descendance choisie, sacerdoce royal, nation sainte, annoncez les merveilles de celui qui vous a appelé des ténèbres à son admirable lumière. Alléluia.

Évangile de Jésus-Christ selon saint Matthieu, au chapitre 10, versets 37 à 42. En ce temps-là, Jésus disait à ses apôtres, « Celui qui aime son père ou sa mère plus que moi n'est pas digne de moi. Celui qui aime son fils ou sa fille plus que moi n'est pas digne de moi. Celui qui ne prend pas sa croix et ne me suit pas n'est pas digne de moi. »

0: Qui a trouvé sa vie, la perdra. Qui a perdu sa vie à cause de moi, la gardera. Qui vous accueille, m'accueille. Et qui m'accueille, accueille celui qui m'a envoyé. Qui accueille un prophète en sa qualité de prophète, recevra une récompense de prophète. Qui accueille un homme juste en sa qualité de juste, recevra une récompense de juste. Et celui qui donnera à boire même un simple verre d'eau fraîche à l'un de ses petits en sa qualité de disciple, amen, je vous le dis, non, il ne perdra pas sa récompense. Acclamons cette parole de Dieu.
1: Louons.

Voici les commentaires de Marino Altabut sur cet évangile que nous venons d'écouter. À première vue, ce texte est une succession de maximes dont on peut même se demander si Jésus les a toutes prononcées à la suite et on ne voit pas le lien entre elles. Mais à force de les lire et relire, on découvre au contraire qu'il s'agit d'un même appel, celui des choix nécessaires, des renoncements exigés par la fidélité à l'Évangile. On savait déjà que l'Évangile exigeait d'aimer. Tout le discours sur la montagne l'a dit. Ici, Jésus parle d'autres exigences. Je prends le texte en suivant. « Qui aime son père ou sa mère plus que moi n'est pas digne de moi. Celui qui aime son fils ou sa fille plus que moi n'est pas digne de moi. » Il ne faut pas entendre le mot « aimer » au sens habituel des affections familiales. Jésus ne nous dit pas de ne pas aimer notre prochain. Ce serait nouveau. Mais on est dans un contexte de persécution. Aussi bien quand Jésus parle, puisqu'il en mourra, que quand Matthieu écrit son évangile. Un peu plus haut, il a prévenu ses apôtres. Le frère livrera son frère à la mort et le père son enfant. Les enfants se dresseront contre leurs parents et les feront condamner à mort. Matthieu 10, 21. Ou encore, n'allez pas croire que je sois venu apporter la paix sur la terre. Je ne suis pas venu apporter la paix, mais bien le glaive. Oui, je suis venu séparer l'homme de son père, la fille de sa mère, la belle-fille de sa belle-mère. On aura pour ennemis les gens de sa maison. Matthieu 10, 34 et 35 et Michée 7, 6. Tous les temps de persécution provoquent des drames cornéliens. Le choix se pose entre la fidélité ou la mort. Même en dehors d'un contexte de persécution violente, on sait bien que c'est en famille et avec les amis les plus proches qu'il est souvent le plus difficile de témoigner de ses convictions. Et parfois, de véritables déchirures peuvent se produire dans le tissu familial. Celui qui ne prend pas sa croix et ne me suit pas n'est pas digne de moi. Qui veut garder sa vie pour soi, la perdra. Qui perdra sa vie à cause de moi, la gardera. Prendre sa croix, que pouvait signifier cette expression dans la bouche de Jésus à ce moment-là? La crucifixion était un supplice courant qui sanctionnait tout manquement à l'ordre public. Le long des routes de l'Empire romain, il arrivait qu'on voie des crucifixions.

0: crucifixion par centaines et même par milliers. Ce supplice infamant inspirait l'horreur et exposait à l'opprobre des foules et à la risée des passants celui qui méritait d'être retranché du peuple. D'ailleurs, on le voit au moment de la condamnation du Christ. Il n'était pas question de crucifier quelqu'un dans l'enceinte de la ville. Tout le monde connaissait la phrase du Deutéronome, d'après laquelle tout condamné à mort au nom de la loi était maudit de Dieu. Deutéronome 21, 22 à 23. Rappelez-vous encore le psaume 21. « Je suis un ver et non plus un homme, injurié par les gens, rejeté par le peuple. Tous ceux qui me voient me raillent. Ils ricanent et hochent la tête. » Jésus exprime ici la conscience qu'il a de la persécution qu'il attend, lui et tous ceux qui prendront sa suite. Car si les disciples vont au bout du témoignage, ils courront inévitablement le risque de se heurter aux autorités. Il leur faudra accepter d'être méconnus, humiliés. Il leur a bien dit « Le serviteur n'est pas plus grand que son maître. S'ils m'ont persécuté, ils vous persécuteront aussi. » Jean 15, 20. « Qui vous accueille m'accueille, et qui m'accueille accueille celui qui m'a envoyé. » Il me semble que cette phrase vise à fortifier les apôtres, comme s'il leur disait « Tenez bon, tous ces risques courus pour l'Évangile vous rapprochent de moi et de mon Père. » Qui accueille un prophète en sa qualité de prophète recevra une récompense de prophète. Qui accueille un homme juste en sa qualité d'homme juste recevra une récompense d'homme juste. Et celui qui donnera à boire même un simple verre d'eau fraîche à l'un de ses petits, en sa qualité de disciple, amen, je vous le dis, il ne perdra pas sa récompense. À première vue, nous voilà en plein dans une optique de récompense, de donnant-donnant. Mais non, car nous ne sommes pas dans le domaine de l'avoir, puisqu'en amour, on ne compte pas. Ce que Dieu nous donne n'est pas quantifiable, c'est du domaine de l'être. C'est la vie éternelle, c'est-à-dire la vie dans son intimité. Tous les saints témoignent d'une qualité de bonheur, pas d'une quantité de bien. Et même humainement, ceux qui vivent une véritable relation d'amour, quelle qu'elle soit, savent que l'avoir compte peu en regard de la profondeur des sentiments, la communication entre les êtres. Jésus le dit lui-même un peu plus loin. « Quiconque aura laissé maison, frère, sœur, père, mère, enfant ou champ à cause de mon nom, recevra beaucoup plus et en partage la vie éternelle. » Saint Paul exprime cette expérience. « Toutes ces choses qui étaient pour moi des gains, je les ai considérées comme des pertes à cause du Christ. Mais oui, je considère que tout est perte en regard de ce bien suprême qu'est la connaissance de Jésus-Christ, le Seigneur. Il s'agit de le connaître, lui, et la puissance de sa résurrection, et la communion à ses souffrances, de devenir semblable à lui dans sa mort, afin de parvenir, s'il est possible, à la résurrection d'entre les morts. Non que j'aie déjà obtenu tout cela, ou que je sois devenu parfait, mais je m'élance pour tâcher de le saisir, parce que j'ai été moi-même saisi par Jésus-Christ. Être saisi par le Christ, comme dit saint Paul, voilà l'enjeu, un enjeu vital. Et c'est cela peut-être le lien entre toutes ces phrases de Jésus. Être saisi par le Christ, comme un feu intérieur qui inspire tous les renoncements exigés par la fidélité à l'Évangile. Le renoncement aux affections, à la considération, à l'avoir. On entend ici résonner les béatitudes. Heureux êtes-vous lorsque l'on vous insulte, que l'on vous persécute et que l'on dit faussement contre vous toutes sortes de mal à cause de moi. Soyez dans la joie et l'allégresse, car votre récompense est grande dans les cieux. C'était Marie-Noël Tabut, bibliste.
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2: C'est Lucette Attion qui va nous ouvrir la fenêtre qui donne vue sur la foi.
3: Chers fidèles auditeurs, bonjour. En ce dernier

du mois de juin, notre rubrique « Fenêtre ouverte chez la foi » nous invite à nous tourner vers deux géants de l'Église naissante, deux figures incontournables du christianisme, les saints Pierre et Paul, que l'Église célèbre le 29 juin. À première vue, tout semble opposer ces deux hommes. Pierre est un simple pêcheur de Galilée. Il n'a reçu aucune formation particulière. Il vit de son travail quotidien au bord du lac de Tibériade. Son langage est direct. Son tempérament spontané, parfois impulsif. C'est un homme de cœur. Il agit souvent avant de réfléchir. Il aime profondément Jésus, mais il connaît aussi la faiblesse. Nous nous souvenons qu'au moment de la Passion, il reniera son maître à trois reprises. Paul, au contraire, est un intellectuel. Né à Tarse, il est citoyen romain et bénéficie d'une solide formation religieuse. Il connaît parfaitement les Écritures. Avant sa conversion, il se montre même un adversaire déterminé des premiers chrétiens. Rien ne le prédisposait à devenir l'un des plus grands apôtres de tous les temps. Deux hommes donc, deux parcours, deux sensibilités, deux tempéraments. Et pourtant, l'Église les fête ensemble. Pourquoi? Parce qu'au-delà de leurs différences, ils ont découvert la même vérité. Jésus-Christ est le Sauveur du monde. L'histoire de Pierre et de Paul nous rappelle d'abord une réalité essentielle de la foi chrétienne. Dieu n'appelle pas des hommes parfaits. Il appelle des hommes disponibles. Pierre est choisi malgré ses limites. Jésus connaît ses fragilités. Il sait qu'il est parfois hésitant, parfois peureux. Pourtant, il lui confie une mission extraordinaire. Tu es Pierre, et sur cette pierre, je bâtirai mon Église. Quel message d'espérance pour chacun de nous. Nous vivons souvent avec nos faiblesses, nos erreurs passées, nos échecs et parfois nos découragements. Nous avons parfois l'impression de ne pas être à la hauteur de ce que Dieu attend de nous. Or, Pierre nous enseigne que la sainteté ne consiste pas à ne jamais tomber. Elle consiste à toujours se relever avec confiance. Après son reniement, Pierre pleure amèrement. Mais il ne s'enferme pas dans la culpabilité, il accueille le pardon du Christ ressuscité. Sa faiblesse devient alors le lieu même où la grâce de Dieu se manifeste. Paul nous enseigne une autre dimension de la foi. Sur le chemin de Damas, celui qui persécutait les chrétiens fait une rencontre bouleversante avec le Christ vivant. Sa vie en est totalement transformée. Cette conversion de Paul nous rappelle que personne n'est jamais définitivement enfermé dans son passé. Dieu est capable de faire surgir du neuf là où tout semblait perdu. Le christianisme n'est pas seulement un ensemble de règles ou de traditions. Il est avant tout une rencontre avec une personne, Jésus-Christ. Cette rencontre change le regard sur soi-même, sur les autres et sur le monde. Pierre a connu Jésus dans l'intimité quotidienne de sa présence humaine. Paul l'a rencontré dans la lumière éclatante de sa résurrection. Les chemins sont différents, mais la destination est la même. Et c'est là peut-être l'un des plus beaux enseignements de leur fête commune. L'Église n'est pas une communauté uniforme où tout le monde devrait penser

agir ou s'exprimer de la même manière. Elle est une communion de personnes différentes réunies par une même foi. Pierre représente souvent l'unité, la stabilité, l'enracinement. Paul symbolise l'élan missionnaire, l'ouverture, le dynamisme. L'un demeure davantage à Jérusalem et à Rome pour affermir les communautés. L'autre parcourt des milliers de kilomètres pour annoncer l'Évangile au peuple païen. L'un est la pierre, l'autre est le missionnaire. L'un veille à la cohésion, l'autre pousse les frontières de l'Église toujours plus loin. Et pourtant, ils servent le même Seigneur. Dans notre monde actuel, marqué par les divisions, les conflits et les oppositions, Pierre et Paul nous offrent une véritable leçon de fraternité. Ils n'étaient pas toujours d'accord sur tout. Les actes des apôtres et les lettres de Paul montrent même qu'ils ont connu des tensions et des désaccords. Mais ils ont compris que l'unité ne signifie pas l'uniformité. L'unité chrétienne ne consiste pas à effacer les différences, mais à les mettre au service d'une mission commune. Voilà une sagesse dont notre société a grand besoin. Nous pouvons avoir des opinions différentes, des sensibilités différentes, des parcours différents. Nous pouvons venir de cultures, de milieux ou de générations différentes. L'essentiel est de rechercher ensemble ce qui nous unit davantage que ce qui nous sépare. Pierre et Paul nous rappellent aussi que la foi chrétienne n'est jamais un repli sur soi. Tous deux ont consacré leur vie à annoncer l'Évangile. Ils ont affronté les incompréhensions, les persécutions, les épreuves et finalement le martyre. La tradition nous enseigne qu'ils ont tous deux donné leur vie à Rome pour témoigner de leur fidélité au Christ. Leur sang versé est devenu une semence de foi pour les générations futures. Aujourd'hui encore, leur témoignage continue d'éclairer le chemin des croyants. Il nous invite à sortir de nos peurs. Il nous encourage à être des témoins de l'espérance dans un monde souvent marqué par l'incertitude. Il nous rappelle que la foi n'est pas seulement un héritage à conserver, mais un trésor à partager. En contemplant Pierre et Paul, nous découvrons finalement deux visages complémentaires de la sainteté. La sainteté du cœur humble qui se laisse pardonner. La sainteté du converti qui se laisse transformer. La sainteté de celui qui demeure fidèle. La sainteté de celui qui ose partir vers de nouveaux horizons. Deux chemins différents. Une même foi, un même Seigneur, une même mission. À travers eux, Dieu nous montre que chacun possède une place unique dans son projet d'amour. Il ne nous demande pas d'être un autre. Il nous appelle à devenir pleinement ce qu'il a rêvé pour nous. Prions ensemble. Seigneur Jésus, nous te rendons grâce pour les saints Pierre et Paul, témoins courageux de ton Évangile. Apprends-nous, comme Pierre, à nous relever après nos chutes et à faire confiance à ta miséricorde. Apprends-nous, comme Paul, à nous laisser transformer par ta lumière et à annoncer avec joie la bonne

nouvelle. Donne à ton Église l'unité dans la diversité, la fidélité dans l'épreuve et l'audace dans la mission. Que leur exemple nous aide à marcher chaque jour à ta suite, avec confiance, humilité et espérance. Toi qui vis et règnes pour les siècles des siècles. Amen. Chers auditeurs, merci de votre écoute. À bientôt pour une nouvelle édition de notre rubrique « Fenêtre ouverte sur la foi » dans l'émission « Prière du temps présent ». Je vous souhaite un très beau dimanche dans la paix et la joie du Christ. Restez bénis.

0: Tout en nous invitant à prendre notre croix et à la suivre, le Christ nous assure de son soutien indéfectible. C'est pourquoi nous osons nous tourner vers son Père et en toute confiance lui présenter notre prière en union avec l'Église de partout dans le monde.
1: Dans ta bonté, Seigneur, écoute-nous.
0: Pour les hommes et les femmes d'État qui veillent au bien-être et au développement des nations, prions.
1: Dans ta bonté, Seigneur, écoute-nous. Pour les disciples du Christ qui ont à cœur de diffuser le message de l'Évangile, prions.
0: Dans ta bonté, Seigneur, écoute-nous. Pour les personnes qui vivent le rejet, aux prises avec des problèmes de dépendance ou envahies par le désespoir, prions.
1: Dans ta bonté, Seigneur,
0: écoute-nous.
1: Pour notre communauté chrétienne, lieu d'accueil pour toutes les personnes qui frappent à sa porte, prions.
0: Dans ta bonté, Seigneur, écoute-nous. Seigneur,

0: Toi qui veilles sur notre monde avec bienveillance, reçois favorablement notre prière et daigne l'exaucer selon ton désir. Nous te le demandons par Jésus le Christ, notre Seigneur.
1: Amen. Amen.
2: Dimanche, jour du Seigneur, nous sommes tous invités à louer le Seigneur avec les psaumes, la prière de l'Église.
1: Nous avançons dans notre programme ce matin avec la célébration de l'office des laudes. Et ce matin, nous prenons le psautier 1, la première semaine du psaume.

Notre Père qui es aux cieux, que ton nom soit sanctifié, que ton règne vienne, que ta volonté soit faite sur la terre comme au ciel. Donne-nous aujourd'hui notre pain de ce jour. Pardonne-nous nos offenses comme nous pardonnons aussi à ceux qui nous ont offensés. Et ne nous laisse pas entrer en tentation, mais délivre-nous du mal. Car c'est à toi qu'appartiennent le règne, la puissance et la gloire pour les siècles des siècles. Amen. Dieu.

0: Chemin vers le Christ.
1: Comme chaque dimanche matin, nous nous tournons vers la bienheureuse Vierge Marie, notre mère, qui a su accueillir l'inconcevable. Marie, tu es la demeure de Dieu, celle qui a ouvert tout son être à la volonté du Père. Et en ce 13e dimanche du temps ordinaire, nous nous tournons vers toi. En lien avec l'évangile de ce jour, Sainte Mère, aide-nous à remettre Jésus au centre de nos préoccupations. Toi qui as accueilli l'archange Gabriel avec humilité, apprends-nous à accueillir les petits de nos vies, ceux qui ont soif de reconnaissance, ceux qui ont soif de dignité ou simplement d'un peu de fraîcheur dans leur désert. Aide-nous, Sainte Mère, à ne pas craindre d'ouvrir nos cœurs, car c'est en donnant que l'on reçoit. Sainte Marie, Mère de l'accueil, rends nos maisons et nos cœurs semblables aux tiens, que chaque personne qui croise notre route se sente accueillie par ton Fils à travers nous, que notre vie soit comme la tienne, un oui permanent de l'amour. Amen.

Voilà, nous sommes arrivés à la fin de notre temps de prière et de méditation ce dimanche matin. Merci d'avoir partagé ce moment de prière avec nous sur RM1. En écho à l'évangile sur l'hospitalité et le verre d'eau fraîche, je vous propose ce petit défi. Posons un geste d'accueil inattendu, que ce soit envers un voisin avec qui vous parlez peu, un collègue en difficulté ou un étranger. Offrons un sourire, une oreille attentive ou un service concret sans rien attendre en retour. Soyons ce verre d'eau fraîche pour quelqu'un cette semaine. Que la bénédiction du Dieu Tout-Puissant, Père, Fils et Esprit descende sur nous et y demeure. Bon dimanche dans la joie de l'accueil. À dimanche prochain, très bonne semaine dans le Seigneur. Rendez-vous avec le Pape Léon à ne pas rater sur KTO tout à l'heure pour la prière de l'Angélus suivie de la bénédiction du Saint-Père.

0: Merci à Michel Hutchman et à son équipe pour cette édition de prière du temps présent. Rendez-vous dimanche prochain entre 5h et 6h sur RM1.
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0: Moka Maurice, il est 6h.

0: Et c'est Jenny Yalapa qu'on accueille ce matin pour le Carnet Info. Jenny, bonjour.
1: Bonjour Olivier, bonjour à tous. Le couple premier ministériel mauricien sont arrivés hier soir sur l'île de Mahé aux Seychelles. Le docteur Navin Ramgoolam et son épouse Vina Ramgoolam sont les invités du président Patrick Hermini pour les célébrations des 50 ans d'indépendance de l'archipel. Le premier ministre et son épouse ont été accueillis par le vice-président Sébastien Pillet, l'ambassadeur Yann Madeleine, secrétaire principal au ministère des Affaires étrangères et de la diaspora. Maurice et les Seychelles ont porté leur collaboration à une nouvelle étape, notamment lors de la venue du président seychellois à Maurice pour la fête nationale en mars dernier. À cette occasion, une déclaration commune avait été signée sur le développement durable de la zone de gestion conjointe du plateau continental des Mascareignes. Ce dimanche, le premier ministre mauricien sera aux côtés du premier ministre indien Narendra Modi, d'invité d'honneur, du président de la commission de l'Union africaine, Mahmoud Ali Youssouf, ainsi que de représentants du gouvernement chinois et russe pour les 50 ans d'indépendance des Seychelles, célébrés sous le thème « Nous peuple, nous l'identité, nous destin ». La création d'un campus dédié à la formation des infirmiers est devenue une priorité selon Ramna Ozadik, représentant de la Nursing Association. Il estime que cette initiative est essentielle pour assurer la relève et répondre aux besoins croissants du secteur de la santé. Il plaide également pour de meilleures conditions de travail afin de retenir les médecins dans le service public. Ces propositions interviennent alors que le budget 2026-2027 prévoit le recrutement de 2220 professionnels de la santé pour renforcer les effectifs des établissements publics. Le gouvernement annonce aussi le recours à des spécialistes étrangers dans les domaines où les compétences sont insuffisantes, ainsi que le renforcement des formations spécialisées destinées au personnel médical et infirmier. La All Age Pensioners Association célèbre cette année son 50e anniversaire. Une cérémonie réunissant ses membres s'est tenue hier au Centre social de Saint-Pierre. Selon le responsable des relations publiques, Gerard Mahadawa, l'association est passée de 80 membres à sa création à près de 1300 aujourd'hui. Présent à l'événement, le président de la République, Dharam Gokul, a salué la contribution des aînés au développement du pays. Il a également souligné le rôle des associations du troisième âge dans la préservation du patrimoine culturel mauricien. Le junior ministre aux finances et député de la circonscription numéro 8, Daneshwar Damri, a pour sa part rappelé que les premières mesures de protection sociale en faveur des personnes âgées avaient été mises en place sous Sausiusag.

0: Ramgoulam. Et puis à l'étranger, au Moyen-Orient, les tensions entre l'Iran et les États-Unis connaissent leur plus forte escalade depuis la signature d'un accord de cessez-le-feu il y a 2 semaines. Samedi, un pétrolier a été frappé par un projectile alors qu'il traversait le détroit d'Ormuz, l'une des principales voies maritimes pour le transport du pétrole dans le monde. En réaction à une précédente attaque contre un navire commercial, les États-Unis ont mené de nouvelles frappes contre une dizaine de sites militaires iraniens, notamment des installations de la défense aérienne, de drones et de surveillance. Téhéran affirme de son côté avoir riposté en visant des positions américaines dans la région. Cette nouvelle flambée de violence fait encore craindre une nouvelle perturbation du trafic maritime dans le détroit d'Ormuz. Voilà, c'est la fin de votre synthèse. Merci de l'avoir suivi. Je vous retrouve à 7h pour le journal au complet.
1: Merci Jenny Yalapa, on vous retrouve effectivement dans moins d'une heure pour le journal, c'est prévu à 7h sur RM.
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À 6h05 sur RM1, je vous donne lecture des avis d'obsèques. On nous prie d'annoncer le décès de Madame Marie Baptiste. Décès de Madame Marie Baptiste, née Joséphine, aussi connue sous le nom de Marie-Claude. Décès survenu à l'âge de 74 ans. Le convoi mortuaire sortira de chez son épouse. Le convoi mortuaire sortira de chez son époux, Monsieur André Joseph Baptiste, à Valentina Road, chemin Grenier, aujourd'hui à 11h. Pour se rendre en église de Mont-Carmel à Chemin Grenier et de là au cimetière de Rivière-des-Galets.

Décès de Madame Dhanalakshmi Mighal. Décès de Madame Dhanalakshmi Mighal, née Ramaswamy, aussi connue sous le nom de Josette. Décès survenu à l'âge de 85 ans. Le convoi mortuaire quittera sa résidence au numéro 107 à l'avenue Anthelme, à Quatre-Bornes, aujourd'hui à 11h30, pour se rendre en église de Notre-Dame du Rosaire, à Quatre-Bornes, et de là au cimetière de Phoenix.

Décès de Monsieur Edmond Bertrand Wurdapaneiken. Décès de Monsieur Edmond Bertrand Wurdapaneiken. Aussi connu sous le nom d'Edmond, décès survenu à l'âge de 73 ans. Le convoi mortuaire quittera son domicile à résidence Lachaud-Maillebourg aujourd'hui à 11h30 pour se rendre en église de Notre-Dame-des-Anges à Maillebourg et de là au cimetière de Petit Bélair à Maillebourg. Le décès de Madame Marie Rosemonde Tchelan. Décès de Madame Marie Rosemonde Tchelan, née Gour Naden, aussi connue sous le nom de Mam. Décès survenu à l'âge de 90 ans. Le convoi quittera la chapelle ardente à Daily Ensons à la route royale à Beaubassin. Aujourd'hui, à 12h15, pour se rendre en l'église de Sainte-Thérèse d'Avila à Kirpipe et de là au cimetière de Saint-Jean. Le décès de M. Azegen Aromogum. Décès de M. Azegen Aromogum, aussi connu sous le nom de Kamal. Décès survenu à l'âge de 43 ans, le convoi mortuaire quittera sa résidence au numéro 21 à Mahatma Gandhi Street, à Stanley, aujourd'hui à 12h30 pour se rendre au crématorium de Caen-le-Vieux. Décès de Monsieur Kutsraj.

Javankia, décès de Monsieur Kutzra Javankia, aussi connu sous le nom de Ton Simon Simadri. Décès survenu à l'âge de 91 ans, ex-habitant de la rue Saint-Denis à Port-Louis. Le convoi mortuaire quittera la chapelle ardente de Moura à la Route Royale, petite rivière Richelieu, aujourd'hui à 14h30 pour se rendre en église adventiste de Port-Louis et de là au crématorium de Camp-le-Vieux.

Aussi connu sous le nom de Béguet, il était âgé de 57 ans. Le convoi mortuaire sortira de chez son épouse, Madame Marilyn Béguet, au bloc A05, résidence Rochebois, aujourd'hui à 15h, pour se rendre à l'église de Notre-Dame de l'Assomption, et de là au cimetière de Bambou. Décès de Madame Do Marie Raymond. Décès de Madame Do Marie Raymond, née Martin, aussi connue sous le nom de Mahéné, âgée de 96 ans. Le convoi mortuaire quittera sa résidence au numéro 16 à la rue des Figuiers, à résidence chez Belle à Beaubassin, aujourd'hui à 16h45, pour se rendre à l'incinérateur de Chebel. Le décès de Monsieur Josian Marcus Paul. Décès de Monsieur Josian Marcus Paul, aussi connu sous le nom de Bolou. Il était âgé de 61 ans. Le convoi mortuaire quittera sa résidence à Cité Joachim à Curepipe demain lundi à 10h pour se rendre en église de Sainte-Thérèse d'Avila à Curepipe et de là à l'incinérateur de Bigara à Curepipe. Aux familles endeuillées, l'MBC présente ses plus vives sympathies.

Le communiqué de la météo pour Meurice s'est mis à 4h30 en ce dimanche matin. La situation générale des nuages dans le flux du sud-est influence le temps local par moment. Des nuages du sud-est influencent le temps local par moment. Après quelques averses tôt ce matin à l'est, au sud et sur les terrains élevés, le temps sera essentiellement beau, mi-couvert dans l'après-midi, devenant parfois nuageux, principalement à l'est, au sud et sur le plateau central, avec des averses qui pourraient être temporairement d'intensité modérée. Côté température, la maximale sera entre 20 et 23 degrés Celsius sur le plateau central. Elle sera entre 25 et 28 degrés Celsius sur les régions côtières. Des averses sont attendues durant la nuit, principalement à l'est, au sud et sur les terrains élevés. Côté température, la minimale sera entre 16 et 18 degrés sur le plateau central et sera entre 20 et 22 degrés sur les régions côtières. Le vent soufflera du sud-est, environ 25 km par heure, avec des rafales de l'ordre de 50 km par heure aux endroits exposés. La mer sera forte au-delà des récifs, avec des houles du sud-ouest de l'ordre de 2,50 m. Les sorties en haute mer sont déconseillées lors des marées. Marée haute prévue à 12h58 et ce soir à 23h57. Marée basse prévue ce matin à 6h25 et ce soir à 18h11. Le jour qui se lève à 6h45, le soleil ira se coucher à 17h40. La pression atmosphérique à 4h ce matin était de 1020 hectopascales. Voyons le temps qu'il fera, Rodrigue. Des nuages venant du sud-est influenceront le temps local par moment, mi-couvert ce matin, avec des averses occasionnelles sur les hauteurs de l'île. Le ciel deviendra parfois nuageux dans l'après-midi, avec des averses qui pourraient être temporairement d'intensité modérée. Côté température, la maximale sera entre 24 et 27 degrés Celsius. Des averses sont toujours prévues dans la soirée. Par la suite, le temps sera essentiellement beau. La température minimale sera entre 19 et 22 degrés Celsius. Le vent soufflera du sud-est de 20 à 30 km par heure avec des rafales de l'ordre de 55 km par heure aux endroits exposés. La mer sera forte au-delà des récifs avec des houles du sud-ouest, des houles de l'ordre de 2,50 m. Les sorties en mer sont déconseillées. En haute mer

sont déconseillées, les sorties en haute mer sont déconseillées. La pluviométrie à l'île Maurice durant les dernières 24 heures, la pluviométrie à Rodrigue, pardon, durant les dernières 24 heures, à Pointe-Canon, 1,5 mm de pluie, Plaine Corail, Trace, à Patate Théophile, 6,2 mm de pluie, et Rivière Banane, 1,2 mm de pluie. Lors des marées hautes à Rodrigue, prévues à midi 11 et depuis 6h09 ce matin, aussi, marée basse prévue à 6h02 et à 18h. Je vous redonne cette info. Hein. Marée haute prévue à midi 11 et demain à 0h09. Marée basse prévue à 6h02 et à 18h. Levée du jour à Rodrigue. Soleil qui se lève à 6h21 ira se coucher à 17h18.

bulletin météo, Ban Pessah Rodrigue, un bulletin qui fin tiré aujourd'hui à 4h30 grand matin. Les temps dans la mer pour 24h. Les temps pour plutôt bon grand matin dans l'après-midi et dans la soirée. Pour une appli qui bouca pas, vint temporairement assez gros, tort à soir. Les temps pour bon, divan pour souffler depuis sud-est des 20 à 30 km par heure avec Ban Rafale, des lourdes des 55 km par heure. Lagon, la mer praticable, en déo brisant, la mer pas praticable, et un ban mauvais la houle, en déo brisant, ban la houle depuis sud-ouest, des lourdes des 2 m50, ban sortir en déo brisant, l'idée conseillée, la marée pour haute à midi 11 et demain à minuit 9, la marée est tiba à 6h2 et la marée pour bas à 18h.

Bulletin météo Man PCR, un bulletin qui finit aujourd'hui à 4h30 Grammatin, les temps l'eau la mer pour 324h, abonné à Grammatin pour une ND l'appli. Après ça, les temps pour une mauvais dans l'après-midi. Et à soir, pour une l'appli. Abonné à Grammatin pour une l'appli. Après ça, les temps pour une bon dans l'après-midi et à soir. Pouena à l'appli, divan pour souffler des piscides, environ 25 km/h, avec ban rafale dès lors des 50 km/h. Lagon, la mer, est praticable. En déobrisant, la mer, pas praticable. Et naman la houle, depuis l'ouest, man la houle, environ 2,50 m en déobrisant. Ban sortir en déobrisant, l'idée conseillée. La marée pour haute à midi 58 et à 23h57. La marée est pour bas. À 6h25, soit dans 2-3 minutes. Et à soir aussi, la marée Pouba à 18h11. C'était les nouvelles du temps d'après la station météorologique de Varco Météo Meurice.

Je vous donne lecture de ce communiqué du CEB. Le CEB avise les abonnés de Morcellement Saint-André dans les environs de Hamlet Road, D.F.I. College et Lolo Hypermarket. Vous êtes avisés que la fourniture d'énergie électrique sera interrompue entre 8h et ce jusqu'à 15h aujourd'hui, dimanche 28 juin, en raison des travaux urgents qui seront effectués. La fourniture d'énergie sera rétablie sans préavis à l'achèvement des travaux. Le CEB s'excuse auprès de sa clientèle affectée par cette coupure et vous prie de prendre les dispositions nécessaires. À 6h18 sur RM1, nous avons rendez-vous avec l'équipe de la FARE pour la rubrique agricole ce matin.

0: Bonjour. Moi, Adesh Ramdeni, officier de Faré, ça se mène à mauvaise cause la production de la pomme de terre. Deuxième saison de cultivation de pommes de terre peut approcher. En juillet, officiellement, deuxième saison débutée. Dans le monde, la pomme de terre est la quatrième plante plus importante après du riz, maïs et du blé. Pomme de terre y appartenait à la famille de Solanacées, qu'on aussi retrouve pommes d'amour, piment, bringel et poivron. Pomme de terre, c'est une des cultures plus importantes à Maurice. Il est utilisé dans une variété de préparations culinaires locales et il est aussi consommé en frites, chips ou purées. Consommation pour tête d'habitant, il y a environ 20 kg par an. La culture des pommes de terre à Maurice les fait majoritairement de man carreau qui appartenait à un établissement qui loue une portion de la terre aux petits planteurs de pommes de terre. Pomme de terre est considérée comme un légume stratégique pour nos sécurités alimentaires et le gouvernement peut encourager cette culture pour augmenter l'autosuffisance et pour diminuer l'importation. Pour promouvoir la culture de la pomme de terre, le gouvernement peut ouvrir plusieurs facilités telles que le Potato Seed Purchase Scheme. Pour la plantation des pommes de terre, pour besoin de la terre qui est fertile, léger, bien drainé, qui peine en roche et aussi qui a un pH de 5,7 à 6,5. Ne pas conseiller de faire la plantation des pommes de terre dans un terrain qui se pH plus qu'il 7 ou moins qu'il 5. Dans une région sous-humide, irriguée et humide, c'est approprié pour la culture de la pomme de terre. Il y a deux saisons pour plantation de pommes de terre. Première saison, de mi-avril jusqu'à juin. Deuxième saison, de juillet à mi-septembre. Cycle pommes de terre, il y a environ 90 à 105 jours. Pour semences, ce qui est recommandé pour plantation de 45 à 60 grammes et vous besoin 1,1 à 1,3 tonnes de semences par arpent. Désinfecter semences par un traitement à sec avec mancozeb en raison de 3 à 5 grammes par kilo de semences. Bien faire butage après 5 semaines. Vous besoin mettre fertilisant au fond sillon avant la plantation. Pour un arpent, vous besoin servir 275 kg 16-22-22 et 60 kg DAP ou bien 320 kg 13-13-22 et 70 kg DAP. Place 20 semences germées dans sillon à un espacement de 30 cm. Servir 20 semences qui a plusieurs germes. Après, il est bien pour contre la maladie et insectes de plantation, pomme de terre. Chers auditeurs et auditrices, moi avec la même pour aujourd'hui. Pour plus de renseignements, vous êtes capable de contacter le bureau Extension Faré qui est plus près avec vous. Merci pour l'écoute et à bientôt.
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2: Merci donc à l'équipe de la Faré pour la rubrique agricole ce matin.

0: Le moulin roule.
1: Il roule jour et nuit. Et ce bruit sourd, ce battement lourd de l'usine sucrière, c'est le cœur même de la propriété. Ce n'est pas un simple bruit, non. C'est une présence. Ça vibre sous la plante des pieds. Ça s'infiltre dans la terre rouge. Ça rythme la vie de tout le village d'autrefois. Les cheminées crèchent leur fumée noire vers le ciel mauricien. L'odeur chaude et sucrée de la bagasse et du sirop cuit flotte dans l'air, collante, enivrante. Nous sommes au temps de la colonie britannique. Le domaine vit au rythme de la canne. Nous sommes à Mont-Loisir. Aujourd'hui, c'est le week-end. Le moulin continue son grand bruit mécanique au loin. Mais pour nous, c'est le temps du loisir. C'est le moment où la propriété s'adoucit, où les barrières du camp se relâchent. Les voisins sortent sur le pas de leurs cases en tôle ou en bois. Les salutations fusent en créole. On prend le temps de se dire bonjour. Le village s'anime d'une autre manière. Et au centre

centre de cette vie, il y a la maison de Raoul et de Mamine. C'est le point de ralliement, le sanctuaire de la famille. Raoul et Mamine n'ont pas besoin d'envoyer d'invitation. La grande cour est ouverte et la propriété entière sait que c'est là que le cœur bat le plus fort. C'est l'heure où les cousins ou les cousines débarquent de partout. Les enfants courent devant, les pieds nus dans la poussière, les rires éclatent. Avant même qu'ils n'aient franchi le portail, les embrassades sont bruyantes. Les tapes dans le dos s'insèrent, les voix des tantes s'élèvent, se répandent, s'exclament. La cour devient un théâtre de retrouvailles, une ruche où trois générations s'entremêlent, sous l'œil bienveillant des voisins qui passent et font un signe de la main. Quelle manière, quelle position. Et pendant que la cour se remplit, des cris et de confidences, une autre magie opère. Il suffit de s'approcher de la varangue pour se faire happer par l'odeur du repas qui mijote. Mamine est au fourneau, sur le foyer. Les marmites en fonte noire retiennent les trésors. Ça prend son temps, un bon carré de poulet du dimanche, hein, avec son masala ou une daube de poisson qui gloutonne doucement, qui mijote doucement.

C'est une cuisine généreuse, une cuisine d'autrefois, où l'on sait et que la table s'allongera au rythme des arrivées. S'il y a 10 cousins, on mange à 10. S'il en arrive 20, on rajoute le riz, on rallonge le bouillon et le miracle de l'hospitalité opère. Voyez cette maison d'autrefois, rien n'est moderne, tout est simple. Les maisons des voisins sont fleuries de canins et d'hibiscus. Le linge est sèche au soleil sur des fils de fer. L'épaule de Raoul picore en liberté entre les chaises dépareillées qu'on a sorties sous le grand flamboyant. Les tontons s'installent à l'ombre, discutent de la dernière coupe du moulin, de la vie sous le gouverneur anglais de l'époque. Tandis que les cousines s'asseyent sur les marches de la varangue en pierre pour papoter un peu. Ici, on vit dehors. On vit ensemble. Le grand domaine sucrier a beau imposer sa loi la semaine, mais le week-end, la cour de Raoul et de Mamine devient le territoire de la liberté et de l'amour familial. Le moulin qui roule en arrière-plan ne fait que rendre ces instants plus précieux, comme un rappel. Oui, comme un rappel que le temps passe, mais que ces moments-là sont éternels. Le soleil commence doucement à décliner derrière les champs de canne de mon loisir, étirant les ombres des filets à eau. Les rires se font plus calmes, le repas est partagé, les ventres sont pleins et les cœurs sont lourds de bonheur. C'était ça le temps d'avant chez Raoul et Mimine. Une maison, une cour, une famille unie et le moulin qui roule, gardien de nos plus beaux souvenirs. Bienvenue sur RM1, bienvenue dans Memory Lane.

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1: Bonjour, il est 6h30, l'heure pour nous de se mettre au sport ce matin.
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2: Bonjour à tous.
1: L'infosport, oui, bonjour Marine, on y va pour l'infosport ce matin.
2: Bonjour Olivier, bonjour à tous. À la Coupe du Monde 2026, les verdicts sont tombés, les derniers verdicts sont tombés. Dans le groupe L, l'Angleterre s'est imposée 2-0 face au Panama grâce à des réalisations de Jude Bellingham et Harry Kane. Dans l'autre rencontre de la poule, la Croatie a décroché sa qualification en battant le Ghana 2-1. Les Vratreni ont ouvert le score par Luka Sucic sur une frappe lointaine. Lukasen a ensuite remis les deux équipes à égalité avant que Nicolas Slavic n'offre la victoire aux siens. Au classement final, l'Angleterre termine en tête du groupe L. Les Free Lions affronteront l'un des meilleurs troisièmes en 16e de finale. La Croatie valide également son billet et retrouvera le Portugal deuxième du groupe K. Le Ghana poursuit lui aussi l'aventure en décrochant l'une des places réservées au meilleur troisième. Dans le groupe K, effectivement, déception pour le Portugal, alors qu'une victoire lui aurait permis de terminer en tête de la poule. La Seleção a terminé sur un échec par la Colombie, 0-0. Dans l'autre rencontre, la République démocratique du Congo a décroché son billet pour les 16e de finale au terme d'un match renversant face à l'Ouzbékistan, 3-1. Pourtant, les Léopards avaient mal commencé en concédant l'ouverture du score signé Eldor Shomurodov. Mais au retour des vestiaires, Johan Wyss a remis les deux équipes à égalité sur pénalty avant que Fiston Mayele, puis encore Wyss dans les derniers instants. Au terme de cette dernière journée, la Colombie termine en tête du groupe K devant le Portugal. La République démocratique du Congo 3e avec 4 points poursuit également son aventure en se qualifiant parmi les 8 meilleurs 3e, tandis que l'Ouzbékistan est éliminé. Dans le groupe J, deux affiches actuellement en cours. L'Algérie mène déjà 1-0 actuellement, 2, c'est-à-dire le but de Lo Celso et Martinez actuellement. Et dans l'autre rencontre, l'Algérie et l'Autriche. L'Autriche mène 1-0 grâce à un but de Nar Arnautovic à la 28e minute. La Coupe du Monde 2026 entre dans sa phase décisive. Place au match couperet, les 16e de finale débutent avec un duel entre l'Afrique du Sud et le Canada. Un duel à suivre sur Sports 11 à 23h. Côté mercato, Arsenal n'a pas dit son dernier mot pour Bruno Guimarães. Après une première offre estimée à 64 millions d'euros rejetée par Newcastle, les Gunners envisageraient de revenir à la charge pour s'attacher les services du milieu brésilien. Mais du côté des Magpies, le message est clair, Bruno Guimarães n'est pas à vendre. Le joueur est sous contrat jusqu'en juin 2028. Enfin, direction les Jeux du Commonwealth, les capitaines de la délégation mauricienne sont désormais connus. Noémie Alphonse mènera la sélection féminine, tandis que Winsley Gangaya portera le brassard chez les hommes. Le boxeur Fabrice Valéry a lui été désigné porte-drapeau de Maurice pour ces Jeux qui se tiendront en Écosse. À l'initiative du comité olympique mauricien, le traditionnel rassemblement des sportifs s'est tenu à Chassé-de-Marais. Maurice sera représenté

0: par 40 sportifs répartis dans 6 disciplines. Les précisions de Jessie Ogara.
1: La para-athlète et championne du monde, Noémie Alphonse, et le judoka Winsley Gangaya ont été désignés capitaines de la sélection féminine et masculine de Maurice pour les Jeux du Commonwealth.
2: En 2022, je me porte drapeau ensemble avec mes vainqueurs, mais c'est une nouvelle responsabilité et un extraordinaire privilège qui nous gagne. Ben, comment me dire, je souhaite tout le monde bon courage. Nous connaissons qui ça va le dernier moment là. Ben, il est très intense les entraînements, il marie dur, on fait 1500 mètres. Mais l'épreuve qu'il a ajoutée, c'est 400 mètres, qui est extraordinaire. Et aussi, Moba Poutsel, représentant d'Empara, aux 400 mètres, Andy Perrin aussi, qui est là.
3: C'est un immense plaisir parce que je pense depuis que je commence le sport, qui c'est un rêve d'enfance, donc à Djali Koumra. C'est ma deuxième participation. La première, c'était une expérience. Okay, là, c'est vraiment pour aller chercher une médaille.
1: Le boxeur Fabrice Valéry sera, lui, le porte-drapeau à 24 ans. Il goûtera à ses premiers Jeux du Commonwealth.
4: Mon mari est content qu'il bannait une troisième comme porte-drapeau de l'île Maurice pour Commonwealth Games. Un mois avant compétition, l'entraînement est bien monté.
1: À 3 semaines de la 23e édition des Commonwealth Games à Glasgow, le comité olympique mauricien a rassemblé des sélectionnés et entraîneurs des fédérations concernées au domaine Les Mares.
5: Déjà, nous commençons à créer l'ambiance et nous trouvons dans la tête bien motivée. En dirigeant aussi, connaît notre rôle, les missions, c'est important. Ouais, pour soutenir nos bons athlètes, nos bons entraîneurs. Et bon confiant qu'ils nous font un bon jeu.
1: 4 ans de cela à Birmingham, le bilan du club Maurice était de 2 médailles d'argent et 3 de bronze. Les différents intervenants, dont le haut commissaire britannique à Maurice, Paul Brummel, le président du COM, Richard Papi, ainsi que le directeur des sports, Rajan Deskan, ont été unanimes à reconnaître qu'au-delà de l'aspect de compétition, ces Jeux prônent l'unité, l'esprit d'équipe et les valeurs patriotiques. Lors de ce rassemblement, les tenues officielles ont aussi été dévoilées.
0: Nouvelle qui nous amène à la fin de ce journal. Merci de votre attention. À vous, Olivier.
6: Merci Marine. On vous retrouve à 8h10 pour le journal de la Coupe du Monde sur RM1 après le journal de 8h.

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2: RM1 avec la voix de Daniel Lavoie pour votre réveil ce matin.

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1: Vous souhaitons un excellent dimanche. Très bon réveil à vous. Nous sommes ensemble jusqu'à 7h. Elvis prendra le relais pour encore d'autres chansons souvenirs. C'est dimanche, les amis, détendez-vous, on s'occupe de vous, on s'occupe de tout. Voici Catherine Lara, les romantiques.

0: Allez, on va saluer Marie-Ange et Eddy qui sont à Saint-Pierre. Bonjour à la famille Merten à Floréal. Salutations à Raja à Port-Louis. On salue aussi et Charlie, Mario à Beaubassin, mamie Margaret qui est dans le sud de l'île. Je vous remercie d'avoir été des nôtres. Donnons-nous rendez-vous, si le cœur vous en dit, le week-end prochain sur RM1. Je vous quitte en compagnie d'Elvis qui est aussi camouflé que moi parce qu'on a froid là, on a très froid. Ce matin, si vous sortez, sortez couvert les amis, et si pas besoin de sortir, restez au chaud chez vous parce qu'on va vous réchauffer là ce matin avec d'autres tubes souvenirs à venir entre 7h et 10h dans l'émission d'Elvis. Je vous souhaite de passer un excellent dimanche à l'écoute de RM1. Ciao bye.
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1: Bonjour, belle matinée dimanche, 7h. Le grand journal de la rédaction, Jenny Yalapa, bonjour.
3: Bonjour Elvis, bonjour à tous.
1: Au sommaire de votre édition ce matin.
3: Maurice et les Seychelles renforcent leurs relations bilatérales. Le Premier ministre, le docteur Navin Ramgoolam, participe aux célébrations du 50e anniversaire de l'indépendance de l'archipel aux côtés de Narendra Modi et d'autres dirigeants internationaux. Santé publique, la Nursing Association plaide pour un campus dédié et de meilleures conditions de travail. Le budget 2026-2027 prévoit 2220 recrutements dans le secteur et un renforcement de la formation des infirmiers. Éducation inclusive, le budget 2026-2027 renforce l'accompagnement des enfants à besoins spécifiques avec la création d'une unité d'intervention précoce pour les 3 à 5 ans. Et au Moyen-Orient, forte escalade entre l'Iran et les États-Unis après l'attaque d'un pétrolier dans le détroit d'Ormuz. Bon dimanche à tous et merci d'être avec nous pour cette édition. Le Premier ministre, le docteur Navin Ramgoolam et son épouse Vina Ramgoolam sont arrivés hier soir sur l'île de Mahé aux Seychelles où ils participent aux célébrations marquant le 50e anniversaire de l'indépendance de l'archipel. Le couple premier ministériel répond à l'invitation du président seychellois Patrick Hermini. À leur arrivée, ils ont été accueillis par le vice-président des Seychelles, Sébastien Pillet, ainsi que par Ian Madeleine, secrétaire principal au ministère des Affaires étrangères et de la diaspora. Cette visite s'inscrit dans le renforcement des relations entre Maurice et les Seychelles lors de la visite officielle du président Patrick Hermini à Maurice à l'occasion de la fête nationale en mars dernier. Les deux pays avaient signé une déclaration conjointe en faveur du développement durable de la zone de gestion conjointe du plateau continental des Mascareignes. Ce dimanche, le docteur Navin Ramgoolam assistera à la cérémonie officielle aux côtés de plusieurs dirigeants étrangers, dont le Premier ministre indien Narendra Modi, invité d'honneur, le président de la Commission de l'Union africaine, Mahmoud Ali Youssouf, ainsi que des représentants des gouvernements chinois et russes. Les célébrations sont placées sous le thème « Nous PEP, nous l'identité, nous destin ». Dans un autre registre, la Old Age Pensioners Association célèbre elle aussi ses 50 ans d'existence. L'association a réuni ses membres hier au centre social de Saint-Pierre pour marquer cet anniversaire. Selon son Public Relations Officer, Jeraz Mahadoa, elle est passée de 80 membres à sa création à 1300 aujourd'hui. Le président de la République, Dharam Gokul, a été présent aux célébrations et a salué la contribution des aînés au développement du pays. Il a également souligné le rôle des associations du troisième âge dans la préservation du patrimoine culturel mauricien. Nous l'écoutons au micro d'Ashmin Tabantou.
4: Souvent, nous pas réalisé le gros travail que l'association du troisième âge assumé. Comme on dit, vous considérez eux comme un architecte de nos patrimoines culturels. C'est eux qui préservent une valeur et transmettent cette valeur-là à la nouvelle génération. Eux représentent nos civilisations. Et moi, pensez que nous besoin rendre hommage à tout moment. Et là, comme ça, mon venu, et à côté de moi, le junior minister, nous là pour aider eux et être avec eux dans le bon travail que je peux faire.
3: Le junior ministre aux finances, Daneshwar Damri, également l'un des députés de la circonscription numéro 8,

0: Partie militaire Moka a tenu à rappeler que l'ancien premier ministre Siusaga Ramgoolam avait mis en place les protections sociales, notamment en faveur des personnes âgées. À présent, cap sur le budget 2026-2027 et les mesures annoncées. La création d'un campus dédié à la formation des infirmiers apparaît comme une nécessité. Selon Ramna Ozadik, représentant de la Nursing Association, il estime que cette initiative est essentielle pour assurer la relève et répondre aux besoins croissants du système de santé. Il souligne également l'importance d'améliorer les conditions de travail afin de favoriser la retention des médecins dans le secteur public. Ces propositions interviennent dans un contexte où le budget prévoit le recrutement de 2220 professionnels de santé afin de renforcer les effectifs dans les établissements publics. Le gouvernement annonce également le recours à des spécialistes étrangers dans les domaines où les compétences locales sont insuffisantes, ainsi que le renforcement des programmes de formation spécialisés destinés au personnel médical et infirmier. Nous écoutons Ramna Ozadik au micro de Chamnis Ozier Waidali.
1: Il n'est pas permis de l'arrivée pour venir travailler dans Maurice. Je n'allais pas travailler dans l'Europe, dans New Zealand. Je dis bien. Il bien faire un campus School of Nursing avec tous les facultés. Comment se traîne? Est-ce qu'il y a un docteur qui a un plus moins qu'il y a un senior chief executive? Nous pas qu'à rentrer dans scale of salary, c'est une commission pour la santé. Vous en faites pour faire docteur? Combien de millions vous avez dépensé pour faire docteur pour les vignes? Combien? 50 000 OP, 60 000 OP? Des nurses peuvent travailler avec 50 malades. Même l'équipement, même Lily, même vieille Lily, même Lily Resso et Yaya Health Center. Docteur venu des mi-journées. Mais comment se faire faux marchons? Je demande le ministre Bechou, faire un campus School of Nursing, donner un incentive à un docteur pour rentrer dans l'hôpital, faire une commission de la santé qui se la paye, une lutte la paye, qui attire pour lui rentrer dans le service public.
0: Toujours dans le cadre du budget 2026-2027, le gouvernement prévoit la mise en place d'une unité spécialisée d'intervention précoce dans les écoles primaires destinées aux enfants âgés de 3 à 5 ans. Cette mesure vise à renforcer l'accompagnement des enfants présentant des difficultés de développement, selon Nadja Abassakour, orthophoniste et directrice de The Inclusion Station, une structure multidisciplinaire d'accompagnement. Une prise en charge précoce permet d'améliorer significativement le suivi et la progression des enfants concernés. Elle est au micro d'Angeli Sirotun-Fulchund.
2: Dans le domaine de la petite enfance, on parle d'intervention précoce pour les enfants jusqu'à à peu près l'âge de 6 ans, qui présentent des retards de développement, des troubles du spectre autistique, des handicaps moteurs ou sensoriels. Et en intervention précoce, des rééducations comme l'orthophonie, l'ergothérapie et la psychomotricité sont mises en place très tôt pour pouvoir tirer le maximum de la plasticité cérébrale de l'enfant. Plus le diagnostic est posé tôt et l'accompagnement mis en place rapidement, plus les chances de développement optimal, de qualité de vie et d'inclusion sont élevées.
0: Le budget prévoit également le recrutement d'ergothérapeutes, d'orthophonistes et de physiothérapeutes au sein des institutions saines, ainsi que l'acquisition d'équipements spécialisés et la modernisation des salles de classe. Ces mesures visent à renforcer l'accompagnement des élèves à besoins spécifiques avec un impact attendu non seulement sur leur développement, mais aussi sur leur famille et les enseignants.
2: Un diagnostic précoce profite à tout l'écosystème autour de l'enfant. L'enfant lui-même va progresser, sera mieux inclus. La famille aura accès à des ressources et du soutien de la part des services associés. Et l'enseignant, il pourra collaborer avec la famille et les professionnels et mettre en place des outils et utiliser des outils qui seront efficaces.
0: L'assurance médicale devrait être exclue de la taxe de 5% prévue dans le budget 2026-2027 sur les assurances à court terme. C'est l'appel lancé par Vashish Ramkalawan, secrétaire général de l'Insurers Association of Mauritius, lors d'une rencontre avec la presse vendredi dernier. Il estime que cette taxe pourrait décourager les Mauriciens de souscrire une couverture médicale. Dans un contexte marqué par la hausse continue des dépenses de santé, il juge essentiel d'en encourager la population à se protéger plutôt que d'alourdir le coût des assurances par une nouvelle imposition.

0: Vachishram Kalawan est au micro de Lovina Sophie.
1: Je pense qu'il y a plus de débat. Mais deuxième côté, concernant la santé, il y a des affaires vraiment délicates qui peuvent demander une réforme fondamentale. On explique que le next in line après pension, vis-à-vis de la santé, parce que la santé, c'est un gros.

0: À l'étranger, au Moyen-Orient, les tensions entre l'Iran et les États-Unis connaissent leur plus forte escalade depuis la signature d'un accord de cessez-le-feu il y a 2 semaines. Samedi, un pétrolier a été frappé par un projectile alors qu'il traversait le détroit d'Ormuz, l'une des principales voies maritimes pour le transport du pétrole dans le monde. En réaction à une précédente attaque contre un navire commercial, les États-Unis ont mené de nouvelles frappes contre une dizaine de sites militaires iraniens, notamment des installations de défense aérienne, de drones et de surveillance. Téhéran affirme de son côté avoir riposté en visant des positions américaines dans la région. Cette nouvelle flambée de violence fait encore craindre une perturbation du trafic maritime dans le détroit d'Ormuz. Et voilà ce qui referme cette édition. Merci de l'avoir suivi. Merci également à Kapil à la réalisation et à Perna à la technique. Je vous retrouve à 8h pour votre prochain bulletin d'information.
1: Merci, c'était le journal de Jenny Alapa.
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1: Voilà, je suis bien installé. Bonjour tout le monde, 7h11. Ça va tout le monde? Oui, il fait froid, je sais. Un petit peu partout d'ailleurs. Hier soir, il a fait un petit peu plus frais sur les régions en hauteur. Bon, restez bien au chaud, on va se replonger dans tout. C'est dans toutes ces plus belles chansons de légende, comme on les aime chaque dimanche matin sur votre radio. Et puis dans un instant aussi, bien sûr, on va prendre connaissance des nouvelles du temps. Justement, la météo arrive et puis les avis d'essai et les communiqués du CEB. Et côté musique, il y a pas mal de bons sons pour vous. Vous rappelez de ce titre?
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1: Ouais, Baker Street.
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1: se réveiller en dimanche matin, prendre un bon petit café chaud, tranquille et en écoutant toutes ces belles chansons. Ça arrive dans un instant. Pour tout de suite, voici Michel Delpech.

0: Le temps qu'il fera aujourd'hui à Maurice, à Rodrigue et à Galéga. Le point tout de suite avec le prévisionniste ce matin, Fawaz Dilmahomed. Bonjour.
1: Oui, bonjour.
0: D'abord, nous commençons les temps, Maurice.
1: Donc, la situation pour Maurice, c'est qu'une nappe de nuages venant du sud-est qui peut influencer les temporaux. Donc, pour aujourd'hui, tout ce matin, une chaîne dans la pluie, principalement à l'est, au sud et même sur les terrains élevés. Mais là, au cours de la matinée, nous attendons que les temps les pour essentiellement beau. Et dans l'après-midi maintenant, donc c'est plutôt le ciel mi-couvert et pour le moment, les pluies nuageux à l'est, au sud et même sur les plateaux centrales avec ben la pluie passagère et temporairement une déplace à ben la pluie d'aller capable d'intensité modérée. Et dans la soirée, toujours nous attendons qu'il puisse donner de la pluie passagère qui vous puisse assister et éventuellement tard dans la nuit, il faut plutôt du beau temps. Et au niveau de la température maintenant, donc maximale, les pouvoirs entre 20 et 23 degrés sur la place centrale et entre 25 et 28 degrés sur le littoral. Et sinon, concernant la température minimale pour le soir, donc la place centrale, les pouvoirs entre 16 et 18 degrés et sur le littoral, les pouvoirs entre 20 et 22 degrés. Et concernant le vent maintenant, il peut souffler des pays sud-est à environ 25 km par heure. Il est possible de faire une rafale de l'eau de 50 km par heure. Il y a un endroit bien exposé. Et concernant l'état de la mer, il est mauvais en horizon avec ben, la houle du sud-ouest de l'eau de 2050. Donc, ben, sortir en haute mer pour aujourd'hui est déconseillé. Et maintenant, tu as fait suivre le temps à Rodrigue. Donc, là-bas, la situation, c'est que toujours les nuages venant du sud-est qui traversent l'île pour le moment. Donc, ce matin, nous avons une pluie occasionnelle aux mêmes hauteurs. Et là, au cours de la journée, nous attendons qu'il peut avoir les ciels, les pouvines nuages même, avec ben, la pluie qui peut parfois d'intensité modérée. Et dans la soirée, toujours prenez de la pluie qui vous peut et éventuellement durant la nuit, il peut plutôt du beau temps. Et concernant la température maximale, il peut varier entre 24 et 27 degrés. Sinon, la température minimale pour le soir, il peut varier entre 19 et 22 degrés. Et concernant le vent, il peut souffler depuis le sud-est de 20 à 30 km par heure. Avec un rafale de l'eau de 55 km par heure dans un endroit bien exposé. Et concernant l'état de la mer maintenant, donc pour Rodrigue aussi, nous avons la houle du sud-ouest de l'eau de 2050 en horizon. Donc, même sortir en haute mer pour aujourd'hui aussi déconseiller. Et maintenant, tu as perçu pour Agaliga. Donc, là-bas, la situation, c'est que nous avons toujours un vent modéré qui circule sur la région. Donc, pour ce matin, nous prenons de la pluie occasionnelle, mais au cours de la journée, les temps les plus plutôt ensoleillés. Et durant la nuit, donc toujours, il pourrait être toujours du beau temps même. Et au niveau de la température maximale, il pour environ 31 degrés pendant la journée. Et durant la nuit, donc la température minimale, il pour environ 23 degrés. Et concernant le vent, il peut souffler depuis sud-est à environ 20 km par heure. Et au niveau de la mer pour Agaliga, il est praticable. Et voilà, c'est tout concernant le temps. Merci et bonne journée.
0: Merci. Merci à vous également. Bon dimanche, Fawaz Dilmahomed, le prévisionniste de Météo Maurice ce matin.
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Jerry Rafferty, Backstreet. Quelle merveille! Que des souvenirs, j'imagine, là, ce matin. 7h24, allez, on va y aller pour les habits d'ici.

Marie-Baptiste, née Joséphine, aussi connue sous le nom de Marie-Claude. Âgée de 74 ans, le convoi s'attirait chez son époux, André-Joseph-Baptiste, à Valentina Road, à Chemin-Grenier, ce dimanche à 11h, pour se rendre à l'église Mont-Carmel, à Chemin-Grenier, et de là au cimetière de Rivière-des-Galets. Le décès de Madame Daolechmi Migal. Madame Daolechmi Migal, née Rama Sormi, aussi connue sous le nom de Josette, âgée de 85 ans. Le convoi sortira de sa résidence, numéro 107, à l'avenue Anthelme à Quatre-Bornes, ce dimanche à 11h30 pour se rendre à l'église Notre-Dame-du-Rosaire à Quatre-Bornes, et de là au cimetière de Phoenix. Décès de Monsieur Edmond Bertrand Woudapa Naiken. Aussi connu sous le nom de Edmond, âgé de 73 ans, le convoi sortira de son domicile, le numéro 142C, à résidence Lachaud à Maybourg, ce dimanche à 11h30, pour se rendre à l'église Notre-Dame-des-Anges à Maybourg et de là au cimetière de Petit-Bel-Air. Décès de Madame Marie-Rosemonde Schellen. Madame Marie-Rosemonde Schellen, née Gonaden, et aussi connue sous le nom de Mam, âgée de 90 ans. Le convoi sortira de la chapelle en dents d'Iliensons à la route royale à Beaubassin ce dimanche à 12h15 pour se rendre à l'église Sainte-Thérèse à Curpipe et de là au cimetière Saint-Jean. Décès de M. Azagen Arumugam, aussi connu sous le nom de Kamal, âgé de 43 ans. Le convoi sortira de sa résidence, numéro 21, à la rue Mahatma Gandhi à Stanley-Rosil ce dimanche à 12h30 pour se rendre au crématorium de Caen-le-Vieux. Décès de M. Kousraj Venkia, aussi connu sous le nom de Ton Simon Simadri, ex-habitant de la rue Saint-Denis à Port-Louis, âgé de 91 ans. Le convoi sortira de la chapelle ardente de Moura à Petite-Rivière ce dimanche à 14h30 pour se rendre à l'église adventiste de Port-Louis et de là au crématorium de Caen-le-Vieux. Décès de M. Jean-Pierrot Beg, aussi connu sous le nom de Beg, âgé de 57 ans. Le convoi sortira de chez son épouse, Marilyn, au bloc A05, à résidence Rochebois, ce dimanche à 15h, pour se rendre à l'église Notre-Dame de l'Assomption, à Rochebois, et de là au cimetière de Bambou. Décès de Madame Marie-Raymonde Doux. Madame Marie-Raymonde Doux, née Martin, âgée de 96 ans. Le convoi sortira de sa résidence numéro 16, à la rue Figuier, à résidence Chebel à Beaubassin, ce dimanche après-midi à 16h45. Pour se rendre à l'incinérateur de Chebel. Et le décès de M. Josian Marcus Paul, aussi connu sous le nom de Boldo, âgé de 61 ans, le convoi sortira de sa résidence à Cité Joachim à Curpipe demain lundi 29 juin à 10h, pour se rendre à l'église Sainte-Thérèse d'Avila à Curpipe et de là à l'incinérateur de Bigara. À toutes ces familles affligées par le deuil, la MBC vous présente ses plus vives sympathies.

0: Vraiment.
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0: Bonjour tout le monde, si vous venez de nous rejoindre à 7h32 sur RMA, vous attendons dans l'émission, vous le savez, votre rendez-vous chaque dimanche, donc pour vos plus belles années, 3 décennies, 60, 70, 80, et le plus grand souvenir de votre vie, même j'ai envie de dire, donc chaque dimanche, c'est le cas sur votre radio. Quelques petits messages dans un instant, le temps pour moi de saluer également Cynthia Moat de l'Australie, une fidèle de cette émission et de la radio d'ailleurs, elle nous écoute tout le temps. Il faut savoir qu'avec le décalage horaire, des fois dans l'après-midi elle nous écoute aussi, mais bon, il est très tard là-bas. Et me dit qu'en ce moment, et même à Melbourne, il fait très très froid. Bah ouais, c'est l'hiver un petit peu. Donc également en Australie. Alors merci Cynthia. Et cette chanson, je sais que vous avez, donc vous allez l'adorer, c'est sûr. C'est la version de Franck Michael. On connaît bien sûr la version de Lucky Blondeau. Et là, c'est Franck Michael que je vous propose ce matin.
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0: Et ça, c'est le titre.

cher Franck Michael, l'occasion d'avoir une pensée pour ce chanteur qui nous a récemment quittés avec cette reprise de Lucky Blondo sur Ton visage, une larme. Bonjour tout le monde. 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Allez, quelques petits messages également ce matin, donc pour saluer déjà Isabelle Casse qui nous écoute, là, avant de partir à la messe, mais merci Isabelle. Et bon dimanche à vous également. Et puis on dit bonjour l'équipe, bonjour Elvis, merci, bonjour. Donc, une pensée à toute la famille, les amis. Comme c'est le mois des survivants de cancer, une pensée à l'association Clos l'Espérance de Belle-Rose, à Breast Cancer Care et Link to Life. Ensemble, nous militons contre ce cancer. Gros bisous et courage à Monique. Monique du côté de Glen Park. Bonjour Arlette. Coucou à ses enfants, ses belles-filles, la petite Mia, Marc, Sébastien, Léo, Jeannette, Victor et sa famille. On a la famille Martinet, Potana de Chebel, Arlette donc de Chebel. Bonjour Véronique, Véronique qui nous écoute. Un petit coucou, dédicace pour mon mari Tony Béguet. Oui, voilà. Oui, merci. Ça a été plaisir de vous rencontrer hier soir. Tony de Clémentia qui fête aujourd'hui ses 63 ans. De joyeux anniversaire, monsieur Tony. Et puis un coucou à Marie-Ange Madou de Port-Louis qui fête aussi son anniversaire. De la part de Véronique, Émilie, Josué, Esther et Hope, merci, bonne journée, bon dimanche. Je suis là aussi, oui, je sais, Daniela, de Puff. Un petit Rulio Ecclesias, ça me ferait plaisir à ma tante Janine Paul qui a fêté son manif le 24. On va essayer de caler ça tout à l'heure, avec plaisir, bien sûr. Bonjour à Cholet de Bobassin qui nous écoute aussi, qui fait coucou à sa sœur Joyce et à tous les amis de la radio. Merci, Cholet. Bon dimanche à toute la famille Carjean, merci. Aussi un bonjour, joyeux anniversaire à Gaël Aza. Du côté d'Olivia, de la part de son ami collègue Fabrice Devacroix. Ben ouais, d'autres messages tout à l'heure, il y en a tellement. Allez, 7h38, un petit Neil Sedaka et aussi Alain Barrière qui arrive. Merci d'être là, bonjour.

0: Michel Slow de l'époque, hein, on se rappelle de ça.
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0: Eh oui, avec moi. Alors, on parle d'anniversaire aujourd'hui. Si c'est votre anniversaire, je vous souhaite un joyeux anniversaire. On se dit en ce 28 juin, bien sûr. Et puis aujourd'hui aussi, c'est l'anniversaire de ce chanteur, Félix Gray, qu'on connaît. Avec surtout ce tube des années 80, vous vous rappelez de la gitane. Félix Gray, il fête aujourd'hui ses 70 ans. Joyeux anniversaire à vous et à Félix Gray ce matin.

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2: 8h10, rendez-vous avec la rédaction à 8h pour les infos. Petit hommage ce matin à Serge Lebras. Oui, il nous a quittés le 25 juin, il aurait fêté ses 96 ans. Ah bah ouais, il nous a malheureusement quitté le 6 avril 2023. Pardon, il est né un 23 juin 1930.

Pras, qui aurait eu donc, qui aurait fêté ses 96 ans. Je rappelle, le 25 juin dernier, il nous a quittés le 6 avril 2023. Véritable légende du Sega mauricien qu'on n'oubliera jamais. Mike Brandt arrive, Smokey, les infos de 8h. Bonjour et bienvenue sur votre radio. Bon dimanche.

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0: Et il est 8h. Et c'est l'heure du journal, Jenny Yalapa, bonjour.
2: Bonjour Elvis, bonjour à tous.
0: À la une de votre édition.
2: Maurice et les Seychelles renforcent leurs relations bilatérales. Le Premier ministre, le docteur Navin Ramgoolam, participe aux célébrations du 50e anniversaire de l'indépendance de l'archipel, aux côtés de Narendra Modi et d'autres dirigeants internationaux. Santé publique, la Nursing Association plaide pour un campus dédié et de meilleures conditions de travail. Le budget 2026-2027 prévoit 2220 recrutements dans le secteur et un renforcement de la formation des infirmiers. Éducation inclusive, le budget 2026-2027 renforce l'accompagnement des enfants à besoins spécifiques avec la création d'une unité d'intervention précoce pour les 3 à 5 ans. Et au Moyen-Orient, forte escalade entre l'Iran et les États-Unis après l'attaque d'un pétrolier dans le détroit d'Ormuz. Bon dimanche à tous et merci d'être avec nous pour cette édition. Le Premier ministre, le docteur Navin Ramgoolam et son épouse Vina Ramgoolam sont arrivés hier soir sur l'île de Mahé aux Seychelles où ils participent aux célébrations marquant le 50e anniversaire de l'indépendance de l'archipel. Le couple premier ministériel répond à l'invitation du président seychellois Patrick Hermini. À leur arrivée, ils ont été accueillis par le vice-président des Seychelles Sébastien Pillet ainsi que par Yann Madeleine, secrétaire principal au ministère des Affaires étrangères et de la Diaspora. Cette visite s'inscrit dans le renforcement des relations entre Maurice et les Seychelles. Lors de la visite officielle du président Patrick Hermini à Maurice à l'occasion de la fête nationale en mars dernier, les deux pays avaient signé une déclaration conjointe en faveur du développement durable de la zone de gestion conjointe du plateau continental des Mascareignes. Ce dimanche, le docteur Navin Ramgoolam assistera à la cérémonie officielle aux côtés de plusieurs dirigeants étrangers, dont le Premier ministre indien Narendra Modi, invité d'honneur, le président de la Commission de l'Union africaine Mahmoud Ali Youssouf, ainsi que des représentants des gouvernements chinois et russes. Les célébrations sont placées sous le thème « Nous PEP, nous l'identité, nous destin ». Dans un autre registre, la Old Age Pensioners Association célèbre elle aussi ses 50 ans d'existence. L'association a réuni ses membres hier au Centre social de Saint-Pierre pour marquer cet anniversaire. Selon son Public Relations Officer, Jeraz Mahadoua, elle est passée de 80 membres à sa création à 1300 aujourd'hui. Le président de la République, Daram Gokul, était présent aux célébrations et a salué la contribution des aînés au développement du pays. Il a également souligné le rôle des associations du troisième âge dans la préservation du patrimoine culturel mauricien. Nous l'écoutons au micro d'Ashminta Bantou.
3: Souvent, on n'a pas réalisé le gros travail que l'association du troisième âge assumé. Comme on dit, vous considérez eux comme un architecte de nos patrimoines culturels. C'est eux qui préservent une valeur et transmettent cette valeur-là à la nouvelle génération. Eux représentent nos civilisations. Et je pense que nous devons rendre hommage à tout moment. Et là, comme ça, je suis venu, et à côté de moi, le junior minister, nous sommes là pour aider eux et être avec eux dans le bon travail que je peux faire.
2: Le junior minister aux finances, Danéchoir Damri, également l'un des députés de la circonscription numéro 8, quartier militaire Moka, a tenu à rappeler que l'ancien premier ministre Siusaga Ramgoolam avait mis en place les protections sociales, notamment en faveur des personnes âgées. À présent, cap sur le budget 2026-2027 et les mesures annoncées, la création d'un campus dédié à la formation des infirmiers apparaît comme une nécessité selon Ram Nawzadik, représentant de la Nursing Association. Il estime que cette initiative est essentielle pour assurer la relève et répondre aux besoins croissants du système de santé. Il souligne également l'importance d'améliorer les conditions de travail afin de favoriser la rétention des médecins dans le secteur.

0: publics. Ces propositions interviennent dans un contexte où le budget prévoit le recrutement de 2220 professionnels de santé afin de renforcer les effectifs dans les établissements publics. Le gouvernement annonce également le recours à des spécialistes étrangers dans les domaines où les compétences locales sont insuffisantes, ainsi que le renforcement des programmes de formation spécialisés destinés au personnel médical et infirmier. Nous écoutons Ramzan Zadik au micro de Chamni Zouzir Ouaidali.
1: Ne est-ce pas permettre la qui pour venir travailler dans Maurice? Je n'allais pas travailler dans l'Europe, dans New Zealand. Mon DLI, bien. Et tu besoin faire un campus School of Nursing avec tous les facultés. Comment se traîne? Est-ce qu'il y a un docteur qui a un plus moins qu'il y a un senior chief executive? Nous pas qu'à rentrer dans scale of salary, vous avez fait une commission pour la santé. Vous en faites à faire docteur. Combien de millions vous avez dépensé pour faire docteur pour les vingt? Combien? 50 000 OP, 60 000 OP? Des NSP travaillent avec 50 malades. Même l'équipement, même Lily, même vieille Lily, même Lily Resso et Yaha Health Center. Docteur vini demi-journée. Mais comment se faire faux marchons? Je demande le ministre Bechou, faire un campus School of Nursing, donne un incentive à un docteur pour rentrer dans l'hôpital, faire une commission de la santé qui se la paye et une lutte la paye, qui l'y attire pour y rentrer dans le service public.
0: Toujours dans le cadre du budget 2026-2027, le gouvernement prévoit la mise en place d'une unité spécialisée d'intervention précoce dans les écoles primaires, destinée aux enfants âgés de 3 à 5 ans. Cette mesure vise à renforcer l'accompagnement des élèves présentant des difficultés de développement, selon Najda Abbasakour, orthophoniste et directrice de The Inclusion Station, une structure multidisciplinaire d'accompagnement, une prise en charge précoce permet d'améliorer significativement le suivi et la progression des enfants concernés. Elle est au micro d'Angeli Siroton-Fulchon.
2: Dans le domaine de la petite enfance, on parle d'intervention précoce pour les enfants jusqu'à à peu près l'âge de 6 ans, qui présentent des retards de développement, des troubles du spectre autistique, des handicaps moteurs ou sensoriels. Et en intervention précoce, des rééducations comme l'orthophonie, l'ergothérapie et la psychomotricité sont mises en place très tôt pour pouvoir tirer le maximum de la plasticité cérébrale de l'enfant. Plus le diagnostic est posé tôt et l'accompagnement mis en place rapidement, plus les chances de développement optimal, de qualité de vie et d'inclusion sont élevées.
0: Le budget prévoit également le recrutement d'ergothérapeutes, d'orthophonistes et de physiothérapeutes au sein des institutions SEN, ainsi que l'acquisition d'équipements spécialisés et la modernisation des salles de classe. Ces mesures visent à renforcer l'accompagnement des élèves à besoins spécifiques avec un impact attendu non seulement sur leur développement, mais aussi sur les familles et les enseignants.
2: Un diagnostic précoce profite à tout l'écosystème autour de l'enfant. L'enfant lui-même va progresser, sera mieux inclus. La famille aura accès à des ressources et du soutien de la part des services associés. Et l'enseignant, il pourra collaborer avec la famille et les professionnels et mettre en place des outils et utiliser des outils qui seront efficaces.
0: L'assurance médicale devrait être exclue de la taxe de 5% prévue dans le budget 2026-2027 sur les assurances à court terme. C'est l'appel lancé par Vachishram Kalawan, secrétaire général de l'Insurance Association of Mauritius, lors d'une rencontre avec la presse ce vendredi dernier. Il estime que cette taxe pourrait décourager les Mauriciens de souscrire une couverture médicale dans un contexte marqué par la hausse continue des dépenses de santé. Il juge essentiel d'encourager la population à se protéger plutôt que d'alourdir le coût des assurances par une nouvelle imposition. Vachishram Kalawan est au micro de Lovina Sophie.
3: Vous pensez qu'il y a plus de débats. Mais deuxième côté, concernant la santé, il y a des affaires vraiment délicat, qui peut demander une réforme fondamentale. On explique qui est le next in line après pension, besoin de la santé. Parce que la santé, c'est un gros part du budget qu'elle a donc. Les besoin funded. Ou pas peut trouver, personne ne peut trouver parce qu'il n'est pas in cash, mais in kind. Et Zodi, ce qui nous peut dire, ça 5% là, il ne faudrait pas mettre la santé du tout là-dedans. Après, il est contradictoire. Je ne suis pas capable de nous une taxe incentive dans la main gauche, je ne suis pas une taxe dans la main droite pour le même produit.

l'étranger, au Moyen-Orient, les tensions entre l'Iran et les États-Unis connaissent leur plus forte escalade depuis la signature d'un accord de cessez-le-feu il y a 2 semaines. Samedi, un pétrolier a été frappé par un projectile alors qu'il traversait le détroit d'Ormuz, l'une des principales voies maritimes pour le transport du pétrole dans le monde. En réaction à une

0: surveillance. Téhéran affirme de son côté avoir riposté en visant des positions américaines dans la région. Cette nouvelle flambée de violence fait encore craindre une perturbation du trafic maritime dans le détroit d'Ormuz. Et voilà ce qui referme cette édition. Merci de l'avoir suivi. Merci également à Kapil à la réalisation et à Aparna à la technique. Le journal de la Coupe du Monde, c'est tout de suite avec Marine Résidu.
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2: Bonjour à tous. À la Coupe du Monde 2026, les derniers verdicts sont tombés. Dans le groupe L, l'Angleterre s'est imposée 2-0 face au Panama grâce à des réalisations de Jude Bellingham et Harry Kane. Réaction de Jude Bellingham.
3: In the second half, we're all a bit sharper, a bit more clinical in what we were doing. I think, of course, that has an effect on my game, and of course, for me, there's a responsibility to try and get the team going to another level and another level of intensity, more so than anything. But I think all the lads were ready to go after half time. We realised we had a couple more gears to go after a so-so start in the first half, and second half we showed that.
2: Dans l'autre rencontre de la poule, la Croatie a décroché sa qualification en battant le Ghana 2-1. Les Vatrini ont ouvert le score face par Susic sur une frappe lointaine. Lukasen a ensuite remis les deux équipes à égalité avant que Nicolas Vlasic n'offre la victoire aux siens. Écoutez-le.
4: Yeah, I think against England we played good the first half. Second half not so good, and we lost the game, but we knew if we win another two games we are advancing. So for us, we didn't lose our head, we believed in ourselves, and I think today we can celebrate a little bit because we showed character. And also what you say, first time in history after Croatia is losing first game is advancing, so another good thing for us.
2: Au classement final, l'Angleterre termine en tête du groupe L. Les Free Lions affronteront l'un des meilleurs troisièmes en 16e de finale. La Croatie valide également son billet et retrouvera le Portugal deuxième du groupe K. Le Ghana poursuit lui aussi l'aventure en décrochant l'une des places réservées au meilleur troisième. Dans le groupe K, déception pour le Portugal, alors qu'une victoire à lui aurait permis de terminer en tête de la poule. La Seleção a été tenue en échec par la Colombie 0-0. Dans l'autre rencontre, la République démocratique du Congo a décroché son billet pour les 16e de finale au terme d'un match renversant face à l'Ouzbékistan. Pourtant, les Léopards avaient mal commencé en concédant l'ouverture du score signé Eldor Somorodov. Mais au retour des vestiaires, Johan Wiza a remis les deux équipes à égalité sur pénalty avant que Fiston Mayele, puis encore Wissa dans les derniers instants. Au terme de cette dernière journée, la Colombie termine en tête du groupe K devant le Portugal. La République démocratique du Congo, troisième avec 4 points, poursuit également son aventure en se qualifiant parmi les 8 meilleurs troisièmes, tandis que l'Ouzbékistan est éliminé. Dans le groupe J, ce matin, l'Algérie et l'Autriche se sont quittés sur un match nul, spectaculaire, 3-3. Les Fennec ont pourtant été menés au score après l'ouverture d'Arnautovic à la 28e minute. Mais juste avant la pause, Belgali a remis les deux équipes à égalité. En seconde période, le match s'est emballé. Sabitzer a redonné l'avantage à l'Autriche avant un doublé de Mahrez qui semblait offrir la victoire à l'Algérie. Mais dans les dernières minutes, Kaladjic a arraché l'égalisation pour sceller le score à 3-2. Dans l'autre rencontre de ce groupe, l'Argentine a dominé la Jordanie 3-1. Lo Celso a ouvert le score pour la Jordanie avant que Martinez ne double la mise sur pénalty. Lionel Messi a ensuite scellé le succès argentin. Au classement du groupe G, l'Argentine prend la tête avec 9 points devant l'Algérie et l'Autriche qui comptent 4 points chacun. Tandis que la Jordanie ferme la marche avec 0 points et est éliminée. La Coupe du Monde 2026 entre dans sa phase décisive. Place au match couperet, les 16e de finale débutent avec un duel entre l'Afrique du Sud et le Canada. En direct sur Sports 11 à 23h, les deux sélections s'affrontent à Los Angeles pour une place en 8e de finale. Deuxième du groupe A derrière le Mexique, les Bafana Bafana disputent pour la première fois un match à élimination directe pour un mondial. Avant ce choc, écoutons le défenseur sud-africain Ime Oko, puis son entraîneur Hugo Broos.

0: historic moment for us, you know, as a country. And I mean, we're just really happy and excited. If we can go on, then we will. And we just keep on working hard and looking forward to the next game, you know.
1: It's like Emir said, I think we can say already now that the World Cup is a success for us. Everybody expected and hoped that we should be in the second round. Again, that doesn't mean now that we are happy and that we just play the game and go home. Once you are there, you want more. And I think if we can show the same mentality and the same level that we played against South Korea, then I think we have a chance to win it.
2: Face à eux, le Canada, deuxième du groupe B derrière la Suisse, veut également continuer son parcours historique devant son public. Écoutons le sélectionneur Jesse March.
3: We're expecting South Africa to be very intensive, to have a fast start, to be excited and spirited for this match. It's a big moment for their federation and for their team. We are very clear on the qualities that they have. We are very clear on you know, what to expect. And it's also a moment for us where we want to be at our best.
2: Toujours au Mondial, l'Écosse tourne la page. Éliminée de la Coupe du Monde 2026 après avoir échoué à terminer parmi les 8 meilleurs 3e, la Tartan Army ne verra pas les 16e de finale. Conséquence immédiate, le sélectionneur Steve Clark a annoncé son départ dans un communiqué officiel publié ce dimanche. La Fédération écossaise a confirmé la fin de son mandat après cette élimination. Et voilà, fin de ce journal. Restez à l'écoute sur RM1.
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7: Ah oui, bonjour. Merci Marine pour les sports en ce dimanche matin. 8h17. Comment allez-vous? Ça va? Vous venez de vous réveiller? Pour ceux qui ont profité un petit peu dimanche matin, ouais, bah oui, hein, faut pas trop se réveiller trop tôt aussi. Un petit peu de grasse matinée, ça fait du bien. En tout cas, moi, je suis heureux d'être avec vous jusqu'à 10h, vous le savez, chaque dimanche, pour vos plus belles chansons de vos plus belles années, mes plus belles chansons de légende. Rudy Ecclesias s'adresse à vous, les femmes, ce matin.
8: Vous, les femmes.
7: Ouais.
8: Vous, les charmes. Vos sourires nous attirent, nous
7: désarment. Ah bah, ça c'est vrai. En tout cas, on va l'entendre tout à l'heure. Dans quelques minutes, le temps pour nous de faire la place pour accueillir les Bee Gees. Un bon petit son que vous allez entendre aussi. Et puis il y a le duo Romina Power, Albano. Bonjour et bienvenue.

0: J'espérais qu'au bien, parce que vous la santé, ça y est. Et nous, si nous t'annons, nous tout très bien. Et moi, Marinelle de Petit Tombeau, émission Marie Top, samedi, dimanche et la semaine aussi. Bon coutou. Merci beaucoup et bonne journée, bon dimanche, bon week-end aussi. Bye bye, Elvis. Bon, bah, écoutez là, la radio là roule jusqu'à qu'ils ont dormi, dans la moitié moi dormi. Bye bye, Elvis. Bye.
1: C'est gentil. Merci, Marie-Noël. Nous envoyez un petit message vocal, vous aussi, hein, pour envoyer un petit message vocal, si ça vous intéresse, comme ça. On passe en direct, c'est sympa. Merci, Marie-Noël de Petit Tombeau, c'est sympa. Ça fait plaisir d'écouter vos messages, franchement. Alors, qu'est-ce qu'on a aussi? D'autres petits messages sur le WhatsApp, donc le 5-253-8484, je rappelle, donc, si vous ne savez pas le numéro. Ah, bonjour, Elvis. Bonjour, tout bon poteau. L'ORMA. All the best à votre fils Léo Souria, Marie-Laurence et Georgette, qui fête son anniversaire aujourd'hui. Merci, Clancy, la famille Souria de Floréal, merci. Bonjour Elvis, bon anniversaire à mon fils Levin, de sa femme Eleana, ses enfants Zéphane et Zayla, son papa Jean, ses soeurs Karine et Concha, ses trois neveux et sa nièce, sans oublier la famille Isabelle. Merci Roland. Alors Fortress, ça va venir dans un instant, très cher Denis. Oui, oui, oui.

0: Dali qui nous écoute du côté d'Albion. Ça va venir à Fortress, oui. Restez à l'écoute. Bonjour Elvis, bonjour tout le monde. Un petit coucou à ma copine Elena que j'aime beaucoup. Bye bye, merci. Bonjour à Joyce de Beaubassin également qui nous écoute. Merci du fond du cœur, j'ai adoré la chanson Smokey tout à l'heure. Joyce, merci, merci et bon dimanche. Bonjour également, bon dimanche à toute l'équipe, la famille. Bonne journée, un petit coucou à toute la famille, bien sûr. À maman Florise qui a été envoyée de la part Cylidia. Joli cœur qui nous écoute ce matin. Les chansons au top, comme d'habitude. Un courage à ma tante Jocelyne Legrand avec ce froid. Et en plus, elle s'est fait opérer du genou. Oh là là, faut bien se couvrir, hein, Joyce. Donc, coucou à Dominique, Véronique et Judex Ménélas, demandé par Sabrina. Marie, merci Sabrina. Joyeux anniversaire à Gaël Aza du côté d'Olivia, de la part de son ami, collègue Fabrice du côté de Varcois. Et puis un bonjour à toute l'équipe. Bon dimanche, Marie-Noël La France. Bonjour à Muriel de Rosil. Un petit Shanana Those Magic Changes. On va essayer de caler ça tout à l'heure. Bonjour Richard. Richard Verle, bonjour mon poteau, bon dimanche et puis bon courage à ma fille Chat qui part travailler, envoyée par Elena Kirou. Ben voilà vos messages, ça fait plaisir d'entendre et de lire vos messages. On va y aller, on va se replonger un petit peu dans notre enfance avec nos séries télé. Voici notre générique téléculte.
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0: Et pour notre générique téléculte, ce matin, on va se replonger dans notre enfance justement avec une série britannique. Ah moi j'adorais cette série. Je vois encore le cheval. The Adventures of Black Beauty. Vous vous rappelez des aventures de Black Beauty qui a été diffusée d'ailleurs entre 1972 et 1974, qui racontait les aventures de magnifique cheval noir et de la famille Gordon dans la campagne anglaise. Une série qui comptait, je crois, si je me trompe, 52 épisodes et s'inspirait librement du célèbre roman d'Anna Sewell publié en 1870. Donc pour revenir à ce générique, le véritable héros pour beaucoup n'était pas seulement le cheval, hein. C'était aussi justement ce générique intitulé Galloping Hope qui était composé par Dennis King, interprété par le London String Choral. Autre anecdote amusante, vous ne savez peut-être pas, le cheval Black Beauty n'était pas joué par un seul animal. Il y avait 4 chevaux différents qui ont été utilisés pendant le tournage. Bon, évidemment, maquillés de façon à se ressembler parfaitement à l'écran. Voilà. Des galops dans la campagne anglaise, un cheval noir majestueux, une mélodie inoubliable. Ah ben oui, plus de 50 ans après sa création, ce générique de Black Beauty continue de nous faire vibrer. Écoutez ça, un véritable générique télé culte ce dimanche matin.

Ah, que des souvenirs qui défilent là ce matin en écoutant ce générique, bien sûr. Télé noir et blanc. Black Beauty. Quel grand moment. Retour de la musique dans un instant. J'ai calé pour vous Cliff Richard. Et son fameux Young Ones, que vous adorez, j'espère, et que vous aimez tout le temps. Bah ouais, c'est inoubliable, ça. Il y a réellement Jairo et Couleur Locale, un bon petit Cyril Ramdou, Rane-moi, mon madame, ça arrive. Et le temps pour nous d'accueillir sur scène ce matin Michel Sardou. Voici C'est ma vie.

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0: Cliff Richard, The Young Ones, à 8h43. Bonjour à Cinquilla qui nous écoute. Tu connais de Suisse ce matin, bonjour. Belle journée. Bah ouais, là-bas il fait chaud, hein, j'imagine, oui. En tout cas, ici il fait un petit peu frisqué. Bon, c'est pas vraiment votre hiver à vous, mais c'est notre hiver à nous. Ben voilà. Sinon, je vous dis bonjour également. Un message, voilà, il faut dire en anglais. Bon, allez. Hello my boy, congratulations and happy birthday to my loving granddaughter Rebecca Laros. De London, voilà, from London plutôt. Big kisses from all your family of Mauritius. Grand-mère is proud of you. From Madeleine Boribon. Ben voilà, grand-mère Madeleine Boribon qui nous a envoyé un petit message en anglais. Merci hein, pour la leçon d'anglais ce matin. Un petit coucou, un petit santé, please, pour envie d'aimer de Mark Hamilton pour mes enfants, mes petits-enfants, de la part de Marie-Louise et ben, du côté de bonne mère. Allez, on va essayer de caler ça pour vous parce que M. Gyro, lui, il est prêt. Hein. Voici les jardins du ciel.
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Oh, les jardins du ciel, alors bonjour Esther, qui envoie un petit message sympa pour son papa qui fête son anniversaire aujourd'hui. Tony Béguet de Clémentia, de la part de votre fille Esther, votre épouse Véronique, et puis également votre fille Émilie et la petite princesse Hope. On vous souhaite tout le bonheur, meilleure santé et longue vie. Ben voilà. Merci, et puis bonjour à lui, super sélection là. Saroche de Quatre Bornes, j'ai adoré Rulio. Un petit coucou à la famille Jurien, Barbier, Moutou Viren, Nella Couti, La Touche, Vira Samy de Port-Louis, Jessica, Jayden, Gavani, La Brosse de Puff, Jason Barbier de Puff. Également. Merci, Saroj. Ça, c'est la voix de Cyril Ramdou.

0: petites là, qui nous écoutent. Un coucou à Marie-Josée Colette de La Réunion, à Marie-Christine Bancion, de la part de Mamaï. Ben voilà, elle va se reconnaître. Ben, bonjour également ce matin. Bon dimanche à toi, Elvis, et à toute l'équipe. Merci. Aujourd'hui, on fête notre anniversaire de mariage. We send also a big, great hello to Sybil and Dennis in Perth, who are listening to RM1 actually. Bonjour à toute la famille et les amis de Maurice, de la part de Charlie et Patrick. Et place à notre vinyle du jour.
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0: Allez, c'est installé, notre vinyle est là, notre platine également, et on va donc ce matin parler de 45 tours qui va vous ravir, surtout les amateurs de la chanson française des années 70. Et là, ce matin, je vous parle du chanteur Christian Adam. Alors, Christian Adam, à l'époque, donc, il y avait la pochette 45 tours. Sur la face A, on avait le titre Si tu savais combien je t'aime, et en face B, Je n'ai jamais rencontré. Au premier regard, cette pochette nous replonge dans une époque où le 45 tours était roi. La photo de Christian Adam, d'ailleurs, son sourire et son allure typiquement 70s reflètent parfaitement l'esthétique de cette période. La face A, donc, Si tu savais combien je t'aime, est une chanson sentimentale dans la grande tradition de la variété française, et dans la face B, Je n'ai jamais rencontré. Elle, cette chanson rappelle une époque où les artistes soignaient autant leurs deux faces de disque. Contrairement à aujourd'hui où on se concentre souvent sur un seul titre à phare, mais bien à l'époque, les 45 tours invitaient les auditeurs à retourner le disque. Ouais, quand vous avez terminé la face A, vous retirez, vous enlevez donc votre vinyle de votre platine et vous retournez le disque pour découvrir l'autre facette de l'artiste. Ce vinyle, donc, que je vous propose d'écouter ce matin, est aussi le témoin d'un temps où l'on prenait le temps d'écouter de la musique, sortir le disque de sa pochette, le poser délicatement sur la platine, déposer le diamant. Oui, il y avait un petit diamant dedans. Hein. Et savourer ce léger crépitement qui précédait justement la chanson. Notre vinyle du jour, face A, Si tu savais combien je t'aime, et face B, Je n'ai jamais rencontré. Christian Adam.

0: Adam ce matin. Je ne l'ai jamais rencontré. C'était la face B et sur la face A. On a écouté tout à l'heure, si tu savais combien je t'aime. Je savoir le flash info de 9h. J'en profite pour dire bonjour à Pat et Dom qui prennent le petit déj en ce moment chez Jim et Rose. Salut à vous, la bande des Bleus. Allez, belle matinée tout le monde. Et puis bonjour également à Nathalie Ramène qui fait un coucou à Géraldine, à sa tribu, Gaël, les enfants, à Jojo, Vicky, Sienna, Joélie, Nicolas. Merci encore pour toutes ces belles chansons, mon poteau. Merci à Nathalie donc et Pat. Allez, à venir le flash info de 9h. 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

0: que des souvenirs de tendre enfance. Merci et notre jeunesse. Enrico, merci. Bonjour, la prochaine, c'est pour Paolo et moi. Ben voilà, encore ? D'accord, ok. Là, c'est, je crois que c'est madame qui envoie le message. Ben, c'est pas grave, hein. Les 39 ans de mariage, ça se fait. Hein. On vous souhaite donc du bonheur et encore l'envie. Bon dimanche, merci, merci, merci. Bon dimanche à tous, un joyeux anniversaire de mariage à Patrick et Shirley, en Is de Richter, qui fête le noce d'émeraude aujourd'hui. Alors, le noce d'émeraude, c'est 40 ans de mariage, oui. On vous envoie tout plein de bisous. C'est de Nancy et Laval de Tranquebar qui nous écoute ce matin. Et puis un bonjour également à Marie-Josée Colette. Je vous fais un petit coucou, je suis dans le sud de la Réunion. Je passe un petit moment sympa. Un petit bonjour à Brigitte Clarisse, à la famille Claudia Pitou. Ben voilà, passez un bon moment, Marie-Josée Colette. Bonjour, toujours à l'écoute de vos belles chansons. La prochaine, c'est pour Damien, Jérôme, mon petit-fils Raphaël, mon mari José, sans oublier ma maman Solange et moi-même, Marilène de Vacquois. Merci, merci. Salut mon ami Damien, toujours là, de l'Australie. Merci pour toutes ces belles chansons. Gros bisous à mes parents et ainsi qu'à ma grand-mère. Mais merci Damien. Marie-Ange et Eddy qui nous écoutent. Marie-Ange, Eddy et Jenna. Voilà, merci du côté de Saint-Pierre. Coucou à ma fille Dorothy également et mon fils Jean-Noël. Marie-Josée Médon de Cité Saint-Joseph à Montagne-Blanche. Joyeux anniversaire à Gaël Aza de Olivia de la part de son ami collègue Fabrice de Vacquois. Ben voilà, ça c'est fait. Sinon, dans quelques minutes, vous le savez, votre rendez-vous à 9h15 pour autour d'une chanson. Et ce matin, je vais vous raconter l'histoire de Tornero y Santo California.
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0: Vous vous rappelez de cette chanson? Ah ouais, surtout, quel slow, hein. Vous saurez tout autour de l'histoire, donc, autour de cette chanson, vers 9h15. Le temps pour nous de faire plaisir à Dani, comme je l'ai promis ce matin. Voici la chanson de Michel Fugain, ça s'appelle Forteresse. Et puis juste après, on a aussi Luisa Fernandez pour nous réchauffer un petit peu ce matin. Bonjour.

et son fameux cousin cousine. Moi, ce que j'aimais dans cette chanson à l'époque, quand j'étais gamin, j'écoutais ce Sega, c'était la guitare basse qu'on entend à l'arrière. Écoutez ça. C'est fou, hein? C'est ça qu'on appelle, donc je suis pas guitariste, je suis pas musicien, je crois que c'est ce qu'on dit, hein, une guitare basse. J'adore ça. Allez, autour d'une chanson, c'est tout de suite.

retour d'une chanson ce matin, retour sur l'un des plus grands succès de la chanson italienne dans les années 70. Tonero, du groupe I Santo California.

1974, cette balade romantique signifie tout simplement « Je reviendrai ». La chanson raconte l'histoire d'un homme contraint de quitter la femme qu'il aime, mais qui lui promet de revenir un jour. Un thème universel qui a touché des millions d'auditeurs. Ce qui rend la chanson particulièrement émouvante, c'est son dialogue entre les voix masculines et féminines. D'un côté, l'homme a promis son retour, de l'autre, la femme exprime sa tristesse, bien évidemment, et son attente. Cette alternance crée une émotion immédiate qui a largement contribué au succès de ce titre. Et près de 50 ans après sa sortie, Tornero continue d'être diffusé sur les radios et continue d'être chanté lors de nombreuses fêtes populaires, à preuve que certaines chansons traversent les générations sans perdre une ride. Avec son refrain inoubliable, sa promesse de retour, Tornero est devenu bien plus qu'une chanson. C'est un symbole de la variété italienne des années 70. Une mélodie qui nous rappelle que l'amour, l'attente et l'espoir sont des sentiments universel. Voilà pour l'histoire de Tornero y Santo California. Je vous laisse apprécier. Et juste après, on a un chanteur que j'ai retrouvé qui s'appelle Rémi Fontaine. Vous vous rappelez de ce titre ? Faisant l'amour encore. Ça arrive aussi, décidément. Allez, 9h19, bonjour.

0: Rémi Fontaine. Oui, c'est un chanteur. Allez, bon, il était connu hein, pour ses chansons romantiques. Avec Faisons l'amour encore une fois, les amis.
1: Ah oui.

Et sinon, bonjour à Roselyne Crouche, qui nous écoute de Chemin Grenier. Bon dimanche à toi et toute l'équipe. Super chanson là, de l'époque, j'adore vraiment mauvais danse et tout ça là. Bien bon, profitez-en. Coucou, dédicace à mes loulous, Léa, Sacha, Patrice et Sarah de Pointe-au-Sable. Merci Pam. Que des belles chansons encore ce matin. Merci de nous faire remonter ce temps. Gilbert, Talisma et Chania. Merci, merci Gilbert. Coucou Elvis, bon, bonjour à tout le monde. Mes deux petites filles, Léa et Mélia, de la part de grand-père Betty. Bon dimanche, un joyeux anniversaire à Daniel Louis, bisous de la famille Saint-Médard, Mathilde et Maylie. Merci encore pour toutes ces belles chansons. Mais c'est un plaisir, les amis, de vous faire plaisir chaque dimanche matin sur votre radio. On est là pour ça. Alors, qu'est-ce qu'on a d'autre? Bon, ben, voilà, je dis mon dernière petite série de messages. Bonjour à Marilyn également, qui nous écoute de quatre bornes. Bonjour à Hélène, qui nous écoute du côté de Tamara ce matin. Ben voilà, je pense que c'est bon. Si vous avez d'autres petits messages, on va y aller tout à l'heure. À Rosemée aussi, voilà. Coucou à Carl, qui fête son anniversaire, sa femme Renée, et toute sa famille qui l'embrasse très fort. Cindy, Navin, Kimberley, Chania, Adécha, Isabella de Londres, Axel Nagel, de Curpip, merci Rosemée de Trangbar. Et puis bonjour mon cher Elvis, moi je retournais dans ma jeunesse là ce matin avec toutes ces belles chansons, je rêve toujours. Merci mon ami, ben merci Annick de 4 bornes. Allez, 9h28, la suite, la regrettée Olivia Newton-John, un titre qu'on aime bien aussi. Et puis on a Elvis Presley qui arrive, on a Patrick mon chéri, vous vous rappelez de ce titre de Sheila? Eh bien ça arrive, c'est pour vous, bienvenue sur RM1.

Blessed Devoted to You, qui nous a malheureusement quittés. Oh, bonjour à Love Night Angel, à Tal et Yudish. Eh, salut les amis, Géraldine, Satish, tout le monde. Ah bah oui, en voiture, à la direction Bambou. Ah ben voilà. Bonne route, soyez prudents les amis. Si vous êtes sur la route, vous nous écoutez. Voici comme annoncé Elvis Presley et Sheila juste après.

0: The King, Elvis Presley, Suspicious Minds. Bonjour à Norbert, en route, boulot, boulot. Et puis on salue également Liliane Lache qui nous écoute ce matin. Bonjour à vous et à toute l'équipe. Mon petit Dalida me fait plaisir beaucoup. Alors Christiane Sophie de Cap Malheureux du côté de Pavillon qui nous écoute ce matin. Puis bon dimanche, merci pour toutes les belles chansons. On s'est envoyé par Suyan ce matin. Ben voilà. Qu'est-ce qu'on en a d'autre? Charles de Résidence Malherbe qui nous écoute. Un coucou à ma femme Mary, Jane, à mon fils Scott, ma fille Kimberly, ma petite fille Kellyana, mon petit-fils Vilaine, Poutan, et pour Chantal, tante Chantal également. Merci, pas billet, hein. Allez, top, top. Non, bonne billet, nous passer. Coucou, je suis là. Oui, je sais. Bonjour. Merci, je sais. Patrick, mon chéri. Et puis juste après, Gérard Lenormand.
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0: décès de Madame Marie Baptiste. Décès de Madame Marie Baptiste, née Joséphine, aussi connue sous le nom de Marie-Claude, âgée de 74 ans. Le convoi sortira de chez son époux André-Joseph Baptiste à Valentina Road à Chemin-Grenier ce dimanche à 11h pour se rendre à l'église Mont-Carmel à Chemin-Grenier, de là au cimetière de Rivière-des-Galets. Décès de Madame Daolechmi Mimigal. Madame Daolechmi Mimigal, née Ramasormi, aussi connue sous le nom de Josette, âgée de 85 ans. Le convoi sortira de sa résidence, numéro 107, à l'avenue Anthelme à Quatre Bornes, ce dimanche à 11h30, pour se rendre à l'église Notre-Dame du Rosaire à Quatre Bornes, et de là, au cimetière de Phoenix. Le décès de Monsieur Edmond Bertrand Woudapa Naiken. Monsieur Edmond Bertrand Woudapa Naiken, aussi connu sous le nom de Edmond, âgé de 73 ans, le convoi sortira de son domicile au numéro 142C à résidence La Chaux Maybourg ce dimanche à 11h30 pour se rendre à l'église Notre-Dame des Anges à Maybourg et de là au cimetière de Petit Bel Air. Décès de Madame Marie-Rosemonde Tchélène. Madame Marie-Rosemonde Tchélène, née Goudanen, aussi connue sous le nom de Mam, âgée de 90 ans. Le convoi sortira de la chapelle en dents d'Eviensons à la route royale à Beaubassin ce dimanche à 12h15 pour se rendre à l'église Sainte-Thérèse à Cœur-Pipe et de là au cimetière Saint-Jean. Le décès de M. Azagen Arumugam. M. Azagen Arumugam, aussi connu sous le nom de Kamal, âgé de 43 ans. Le convoi sortira de sa résidence, numéro 21, à la rue Mahatma Gandhi à Stanley-Rosil ce dimanche à 12h30 pour se rendre au crématorium de Caen-le-Vieux. Décès de M. Kusraj Vankia. M. Kusraj Vankia, aussi connu sous le nom de Ton Simon Simadri, ex-habitant de la rue Saint-Denis à Port-Louis, âgé de 91 ans. Le convoi sortira de la chapelle ardente de Moura à Petite-Rivière ce dimanche à 14h30 pour se rendre à l'église adventiste de Port-Louis et de là au crématorium de Caen-le-Vieux. Décès de M. Jean-Pierrot Bègue. M. Jean-Pierrot Bègue, aussi connu sous le nom de Bègue, âgé de 57 ans. Le convoi sortira de chez son épouse Marilyn Bègue au bloc A05 à résidence Rochebois ce dimanche après-midi à 15h pour se rendre à l'église Notre-Dame de l'Assomption à Rochebois et de là au cimetière de Bambou. Le décès de Madame Marie-Raymonde Dau. Madame Marie-Raymonde Dau, née Martin, âgée de 96 ans. Le convoi sortira de sa résidence au numéro 16 à la rue Figuier à résidence Chebel-Beaubassin ce dimanche à 16h45 pour se rendre à l'incinérateur de Chebel. Et le décès de M. Josian Marcus Paul. Josian Marcus Paul, aussi connu sous le nom de Boldo, âgé de 61 ans, le convoi sortira de sa résidence à Cité Joachim à Cœur-Pipe demain lundi 29 juin à 10h pour se rendre à l'église Sainte-Thérèse d'Avila à Cœur-Pipe et de là à l'incinérateur de Bigara. À toutes ces familles affligées par le deuil, la messe est présente et sincère condoléance.
1: Allez, retour de la musique en 9h45. Rick Nelson, Via Veneto, juste après.

Allez, bisous Maurice, à quelques minutes encore à passer ensemble en ce dimanche matin. J'espère que vous passez un bon moment, un bon dimanche matin, à la maison, en voiture, au travail. Vous nous écoutez un peu partout, de votre application MBC Play, évidemment. Magique, hein, vos plus belles années, les années 60, 70, 80. Rendez-vous dans quelques minutes.

avec Reza et ses invités pour son émission Tempête dans une tasse de thé. Et puis juste après, n'oubliez pas ce rendez-vous également avec Kenneth Babadji qui reçoit ce matin pour son émission au Royaume de la Musique, Pascal Pierre. Voilà, ce sera donc à partir de 11h. 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Voilà, ce rendez-vous donc dans quelques minutes. Shanana, those magic chandles. Voilà qui va faire plaisir à Muriel qui nous écoute du côté de Rosil. Juste après le duo Johnny et Sylvie.

Le duo Johnny, Sylvie, j'ai un problème à 9h57. Moi, je vais vous dire bye bye. Voilà. Je vous souhaite un bon dimanche. Je vous retrouve demain. Demain, on va démarrer une nouvelle semaine avec les après-midi. Votre afternoon ride pour le meilleur des années 80 ce jour. Voilà. Bon dimanche et encore merci de nous avoir reçus ce matin chez vous. Je vous laisse avec Lynn Anderson, Stand By Your Man, et arrive dans un instant aussi Reza et ses invités pour son émission Tempête dans une tasse de thé.

0: Voilà, Rhythm and the Sun, Stand By Your Man, à venir, Tempête dans une tasse de thé. Je rappelle ce rendez-vous juste après au Royaume de la Musique. Kenneth Babaji reçoit ce matin Pascal Pierre de 11h à midi.
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0: Bon dimanche, prenez soin de vous et des autres. 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
2: Mesdames et messieurs, bonjour et bienvenue dans Tempête dans une tasse de thé sur RM1. C'est un plaisir pour moi de vous retrouver comme chaque dimanche. Et aujourd'hui, on va parler de cuisine, on va parler de nourriture en compagnie de mes invités à l'occasion de la parution du livre Keep ou Cuit. Donc c'est publié chez Panagora. Et donc, on a mes invités avec moi en studio. On a Maya De Salle, Alia Choju et Yovan Chanky. Bonjour à tous. Comment
3: bonjour.
2: Ça va?
3: Bonjour, Reza.
2: Alors, on a ce gros livre entre les mains, 300 pages,

0: Il y a eu beaucoup de travail là-dessus. Mais d'abord, avant d'en venir au livre, on va faire des présentations, si vous voulez bien, pour que nos auditeurs comprennent bien. Qu'est-ce qui vous amène aujourd'hui ? Yovan, on va commencer avec vous.
1: Salut à tous, merci beaucoup de nous recevoir ce dimanche matin. Donc moi je m'appelle Yovan Janki. Donc moi à la base je suis économiste et je travaille sur les sujets alimentaires depuis longtemps et on a imaginé le projet de ce livre il y a 4 ans maintenant.
0: Alors peut-être que vous pouvez nous présenter un petit peu Panagora, Yovan.
1: Bien sûr, c'est une entreprise de distribution alimentaire. Mmh. On a beaucoup de produits du quotidien, donc tout ce qui est volaille, tout ce qui est conserve de légumes, farine, lait, et aussi peut-être des choses plus agréables comme les desserts, les crèmes glacées, etc. Donc vraiment une grande panoplie et on sert tout le monde partout dans l'île.
0: Et il s'avère que vous, donc à partir du Covid, il y a eu pas mal de questionnements qui sont apparus et là notamment concernant la nourriture à Maurice, l'autosuffisance alimentaire notamment, et ça vous a poussé dans pas mal de réflexions.
1: Ouais, pas mal. En fait, je pense que, comme tout le monde, ça fait longtemps que, à Panagora, avec nos équipes, on travaille sur les sujets de l'alimentation locale, de la promotion de l'autosuffisance alimentaire. Mais en particulier, pendant la période de la Covid, je crois que ça a été un grand moment de réflexion pour tout le monde. Et ce qui nous a frappé, surtout à l'époque, c'est que il y avait beaucoup de souvenirs, il y avait beaucoup d'affirmations aujourd'hui. Sans nécessairement avoir derrière les ressources historiques, les archives historiques, et en fait la réalité de nos 4 siècles d'histoire. Et c'est en voulant comprendre réellement notre passé qu'on s'est dit ça vaut la peine de creuser, d'avoir des vraies informations, et puis finalement d'en faire un bouquin.
0: Ouais. Alors qu'au départ, c'était pas quelque chose. Vous ne vous y connaissiez pas en fait en publication de livres, Yovan. Donc j'imagine que pour vous c'était un peu plus un rêve qu'autre chose à ce moment-là, à ce stade.
1: On a fait ce livre par grande ignorance parce qu'on s'est dit ça doit pas être très compliqué. c'est un travail formidable et de longue haleine que Maya et Alia ont mené. Mais c'est vrai que quand on s'est lancé dedans, on ne pensait pas qu'il y avait vraiment autant de boulot derrière. Pas juste la recherche et l'écriture, mais en fait derrière le travail même de produire un ouvrage de référence de ce style en fait. Mais on regrette pas.
0: Alors il s'avère qu'il y a eu une discussion avec votre supérieur qui a été déterminante, et là vous vous souvenez très spécialement, très particulièrement, très précisément de la date de cette discussion et qui a engendré donc justement cette idée de faire un livre.
1: Complètement. C'était un charmant vendredi de août 2022. Junaid Maslen, donc qui est le managing director de Panagora, et moi, on est dans son bureau. On vient de passer à peu près 4 heures à planifier l'avenir, à refaire le monde et à discuter de questions profondes sur l'autosuffisance alimentaire, sur l'avenir des systèmes alimentaires à Maurice et notre rôle. Et on avait déjà travaillé avec Maya précédemment sur beaucoup de sujets, notamment le rôle des petites boutiques, des boutiques de proximité à Maurice, un premier travail de recherche sur l'historicité de l'autosuffisance alimentaire. Et c'est au milieu de toutes ces réflexions, en remplissant des grandes feuilles A3 qui sont toujours dans mes archives, qu'avec Junaid, on se dit, tu sais quoi, dans 3 ans, je suis sûr, on peut faire un livre. Et je me souviens du regard que Junaid m'a lancé. Il m'a dit, t'es sûr là? Ouais, ça va être facile, patron, t'inquiète pas. Et donc voilà, 4 ans après, on y est arrivé.
0: Donc ça va, il n'y a pas eu trop de retard entre une estimation de 3 ans et finalement 4 ans.
1: Ça va, léger décalage, ouais. Léger décalage.
0: Alors, Maya, on va passer à vous. Donc, vous êtes anthropologue et ça fait 25 ans que vous êtes à Maurice. Et donc, comme disait Yovan, il vous avait déjà approché de par le passé. Et là, il vous relance donc pour ce projet. Racontez-nous un petit peu.
2: Alors, bonjour à tous. Donc, oui, moi, je suis anthropologue. Je suis à Maurice depuis presque 25 ans. Et comme anthropologue, j'étudie beaucoup la culture, le patrimoine immatériel mauricien. Et forcément, quand

0: On dit culture, on dit cuisine aussi. La cuisine qui est un des éléments qui rassemble vraiment les différents héritages et différentes cultures mauriciennes. Mmh. Et donc, j'ai travaillé dans beaucoup de projets de recherche. J'étais professeur à l'Université de Maurice tout un temps. Et puis, pendant presque 10 ans, j'ai eu une petite entreprise de tourisme culturel. Et suite au Covid, justement, aussi, c'est un peu un tournant dans toutes nos vies, à tous, je pense. Je suis rentrée au groupe Ecclesia comme Cultural Project Manager. Mmh. Et donc, j'ai fait plusieurs projets à l'interne, aussi des formations pour l'externe. Et un des projets qui est venu dès le début, c'était Yovan qui m'approche pour cette première étude qui était donc Manzé longtemps, et une étude aussi sur les boutiques de proximité, en se demandant est-ce que les petites boutiques, quel est l'avenir des petites boutiques à Maurice face aux grandes surfaces. Et donc c'est comme ça que l'aventure a démarré. Donc moi je suis rentrée chez Ecclesia il y a 5 ans, donc assez rapidement. Et ça a été un gros projet. Enfin, moi, c'est la première fois que j'écris un livre aussi. Ouais. Donc, en tant que chercheur, c'est vrai que j'ai l'habitude d'écrire des rapports, mais pas forcément des livres.
1: Donc, l'exercice, il est quand même assez différent, j'imagine.
0: Oui, tout à fait. Donc, c'est vrai que c'est un tout autre exercice. Après toute la phase de recherche, de collectage d'informations, de terrain, on analyse les données, on écrit un rapport, mais ce rapport, maintenant, il faut le transformer en quelque chose de digeste, d'abordable, de fluide, ouais. etc.
1: Donc, entre le moment où vous travaillez sur le premier rapport et le moment où donc Yovan vous dit, voilà, on va faire un livre, qu'est-ce qui se passe?
0: On a fini ce premier rapport que les gens ont trouvé très intéressant. Et c'est vrai que moi-même, à Yovan, je lui ai dit, tu sais, il y a encore plein de sources que je n'ai pas encore touchées, je n'ai pas pu tout mettre dans ce rapport. Il y avait un peu une frustration de ce côté-là. Et puis l'idée de se dire, ouais, mais à part les archives, le côté écrit, il y a aussi la mémoire orale. Et j'aimerais approcher les Mauriciens pour collecter leur mémoire, leurs souvenirs, les recettes d'antan, les pratiques culinaires qui disparaissent de nos jours.
1: Donc là, c'est là où vous allez vraiment intervenir sur le projet. Et donc ensuite, on a donc une autre intervenante, c'est Alia Chojou qui est également avec nous ce matin, qui va être donc vous êtes la dernière à avoir rejoint l'équipe Alia. Et vous aussi, vous avez donc travaillé sur des entretiens. Vous avez aussi apporté, on va dire, votre pierre à l'édifice. Racontez-nous un petit peu.
2: Oui, alors bonjour Reza, j'ai rejoint le projet en 2024 suite à une exposition Codant Art Center. Moi je suis artiste et j'évolue dans le domaine de l'art et la culture depuis 4 ans et en 2024 j'ai proposé un travail sonore et sensoriel autour de la cuisine mauricienne. Mmh. Et pour ce travail j'ai interrogé une 20aine de Mauriciens sur leurs souvenirs d'enfance, sur la nourriture, leurs plats préférés. J'ai pu interviewer des gens de différents âges, de milieux différents, de milieux sociaux différents. Et avoir toutes ces voix, j'ai pu ensuite créer une impression, enfin une création sonore sur un peu l'avenir de la cuisine mauricienne suite à leurs témoignages. Et c'est grâce à cette exposition-là en 2024 que Yovan et Maya m'ont approché pour intégrer le projet. Et qui m'a tout de suite plu parce que je voulais un peu plus approfondir justement ce que j'avais commencé à rechercher. Et ça m'a permis d'aller sur le terrain et rencontrer des gens et développer plus de réflexions autour de la cuisine mauricienne, de l'autosuffisance alimentaire, qui était super formateur. Et pareil, c'était la première fois que j'écrivais un livre. Donc quand j'écris pour ma pratique artistique, c'est un autre exercice que pour écrire pour un public plus large. Mmh. Donc c'était un exercice assez prenant et intéressant, beaucoup de back and forth et de relecture, mais c'est un résultat très satisfaisant à la fin.
1: Donc c'est-à-dire que pour tous les trois, en fait, ça a été une aventure assez exceptionnelle, inédite, finalement, parce que vous n'aviez pas l'habitude de travailler sur ce type de projet.
0: Tout à fait, on a appris beaucoup, je pense, tous les trois.
1: Ouais. Et qu'est-ce que vous retenez de cette expérience tous les trois en fait?
3: Ah waouh. Pour moi c'est peut-être et c'est peut-être particulier à ce livre-là, c'est le caractère multivoix. Je pense que Emaya et Alia

Et moi, même si on est tous les deux intéressés par ce sujet de l'alimentation, ces sujets de l'alimentation, on a des approches, des regards qui sont extrêmement différents et incroyablement enrichissants quand ils se parlent. L'expérience d'Alia, autour du son, mais aussi autour de ce qui a changé, et l'expérience de Maya autour de...

0: notre histoire. Et moi, je pense qu'on arrive à discerner ce qui sera peut-être des traits sur l'avenir de Maurice sur l'alimentation.
1: Mmh. Et de votre côté, Maya et Alia ?
2: Ce que je retiens de ce beau projet, c'est de pouvoir participer à apporter sa pierre à l'édifice comme on peut et de participer à des réflexions pour justement tourner plus vers l'avenir. Mmh. Donc c'est chouette de se dire qu'on set stone dans quelque chose de... Enfin, il y a un ouvrage final suite à cette recherche-là et que c'est juste un début pour nourrir de nouvelles réflexions pour l'avenir, de la production à Maurice. Ouais.
1: Maya ?
3: Ouais, pour moi, je dirais que d'avoir toujours rédigé des rapports, et les rapports, il n'y a pas beaucoup de monde qui les lit, c'est les commanditaires, oui, oui. Et en général, ça s'arrête là. De pouvoir faire lire cette recherche à tout le monde, tous ceux qui veulent, et surtout d'avoir des retours, des discussions, du coup, sur base de ces
1: sujets. Est-ce que, justement, vous en avez déjà eu, des retours et des discussions qui sont nées de cette lecture?
3: Ouais, je pense que les gens, alors déjà, en voyant le livre, beaucoup nous disent « Ah, c'est un livre de recettes », mais pas du tout. Donc, je pense qu'ils sont étonnés, en fait, de l'épaisseur aussi du livre.
1: En découvrant le contenu.
3: Ah oui, c'est quand même, ouais. Et puis, ouais, c'est quand même très historique, très anthropologique, sociétal. Ouais. Je pense qu'ils ne s'attendaient pas forcément à ce type d'ouvrage.
1: Ils pensaient que c'était juste un livre de recettes, quoi, en fait.
3: Ouais, voilà.
1: Donc c'est un peu trompeur, mais en même temps ça suscite aussi un intérêt, ça intrigue un petit peu.
3: Ouais, voilà, ouais. Je pense que ça intrigue et en fait beaucoup de Mauriciens vont se retrouver dedans parce que ça parle vraiment du Maurice d'aujourd'hui ou de autant du passé que d'aujourd'hui, donc
1: et même du
3: futur. Ouais, donc c'est des questionnements qu'on a tous.
1: Super. Alors, je rappelle que Jovan, Junky, Maya de Salle et Alia Chojou sont mes invités ce matin dans Tempête dans une tasse de thé. Et on parle de ce livre Kipoukui. On va faire une première pause musicale et on revient juste après dans Tempête dans une tasse de thé.

0: Et nous sommes de retour sur le plateau de Tempête dans une tasse de thé. Ce matin, nous parlons du livre Qui pou qui en compagnie de mes invités Maya de Salle, Alia Chojou et Yovan Janki. On a parlé un petit peu de vos parcours respectifs et de comment vous avez été amené à travailler sur ce fabuleux projet. Et peut-être maintenant, on va s'intéresser à la structure et au contenu de ce livre. On va commencer avec vous, Yovan, qui avait été l'initiateur de ce projet. Peut-être déjà nous parler de cette structure, car c'est un livre déjà très complet.
1: Oui, Reza, alors. Donc, on a voulu faire un livre qui plonge vraiment dans les racines de notre pays jusqu'à aujourd'hui. Et ça veut dire d'abord commencer par reconnaître que Maurice a 4 siècles d'histoire, pas juste 70 ans. Et donc, on est remonté jusqu'au 15e siècle, au 16e siècle, pardon. Donc, le livre est cassé en périodes, et en grandes périodes de notre histoire. Les périodes précoloniales, les ères anglaises, les ères françaises, le début de l'ère moderne, et puis surtout la transition à la société de consommation qu'on connaît aujourd'hui. Et à chaque fois, ce qu'on a voulu faire, c'est d'abord replonger le lecteur ou la lectrice dans le contexte de Maurice à ce moment-là. La réalité du quotidien, les réalités économiques, les mouvements de population et la géographie, parce que tous ces éléments informent finalement ce qui se retrouve sur notre assiette et on n'en est pas forcément conscient. On a trop souvent l'habitude de penser notre passé à l'aune de ce que nous connaissons aujourd'hui. Or, c'est vraiment important de se replonger dans qu'est-ce qui se passe à ce moment-là. Parce que c'est ce qui explique beaucoup de ce qui se passe dans les champs et dans les cuisines.
0: Et donc, comment on se replonge justement dans ces époques anciennes? Comment on fait ce retour dans le passé? Est-ce que c'est là que vous intervenez, Maya?
2: Oui, tout à fait. Donc, moi, en tant qu'anthropologue, c'est vrai qu'on va toujours étudier le contexte historique de la société. Mais aussi se plonger dans les sources écrites, les archives, et compiler tout ce qui a déjà été écrit sur le sujet. Donc là, c'était une grosse recherche, j'ai essayé de trouver tout ce qui existait sur autant la description que le gouverneur Maïd Labourdonnais fait des champs de manioc qui fait planter à Pamplemousse, mais aussi un historien actuel qui fait une description de la ration des travailleurs engagés à l'époque. Donc on va compiler tout ça pour essayer de décrire une trame cohérente historique et arriver quand même à une certaine époque, dans les années 40, 45, 50. Là, on a moins d'écrits en fait à Maurice. Au niveau des archives.
0: Donc c'est là où il y a des manques en fait à combler.
2: Voilà, c'est un peu, toute cette histoire-là est à écrire, l'histoire contemporaine de Maurice.
0: Mais justement, Maya, comment cela s'explique qu'à partir de ces années-là, on n'ait plus de traces écrites?
2: Bon, on a des traces écrites, hein, bien sûr, il y a des archives qui existent.
0: Du moins de façon plus limitée.
2: Mais voilà, c'est que ça n'a pas encore été beaucoup travaillé. Souvent, les historiens vont sans doute se plonger dans des périodes plus anciennes. Et au niveau de la période plus contemporaine, on voit qu'il y a des écrits qui se font, des biographies d'hommes politiques, etc., qui existent. Oui. Mais c'est là que, disons, l'anthropologue a une autre approche que l'historien, c'est d'aller collecter la mémoire orale, donc de questionner les plus anciens habitants de l'île, disons, essayer de les trouver pour qu'ils témoignent, qu'ils racontent leurs souvenirs. Donc c'est tout ce qu'on appelle l'histoire orale, mais aussi toutes les pratiques, les croyances qui existent autour de l'alimentation. Donc,

0: on a fait une série d'entretiens avec différentes personnes qui ont permis d'enrichir toute cette période post-Seconde Guerre mondiale, on va dire, jusqu'à nos jours.
1: Mmh. Donc là, j'imagine que ça a été un long travail.
0: Oui, mais en même temps, enfin, c'est un long travail, mais enfin, personnellement, c'est celui que je préfère parce que c'est des rencontres et c'est chaque fois des rencontres assez particulières. On va passer 2-3 heures avec une personne qu'on connaissait de nulle part et qui va vraiment se retrouver à se confier à nous, à nous raconter son enfance, peut-être la pauvreté dans laquelle la personne a grandi. Y a une dame qui m'expliquait qu'ils avaient tellement faim, enfants, parfois ils mangeaient de la terre. Donc, c'est quand même des choses assez personnelles qu'on ne raconte pas tous les jours.
1: Donc là, c'est les gens se livrent vraiment à vous, en fait. Donc, il y a aussi une relation de confiance qui s'établit, mais en même temps aussi arriver à capter toutes ces informations qui sont très précieuses, au final.
0: Voilà, c'est vraiment cette relation de confiance qui est hyper importante et de pouvoir vraiment être à l'écoute, finalement, de laisser la personne parler, rebondir, essayer qu'elle aille plus loin. Certaines personnes n'aiment pas raconter aussi, donc on le sent assez vite en général, ils répondent par oui ou par non.
1: Comment vous gérez ça justement? Comment vous arrivez à naviguer un peu dans cet univers-là? C'est-à-dire d'un côté déjà travailler sur les recherches, les archives, etc., la documentation qui est déjà accessible, mais ensuite faire le lien avec les entretiens et aussi comment gérer ces entretiens justement, parce que j'imagine que d'une personne à l'autre, l'expérience va être totalement différente.
0: Oui, ben... Alors, on va faire des liens sur des sujets, je ne sais pas moi, disons, on va parler de rationnement. Suite à la Seconde Guerre mondiale, il y avait beaucoup de rationnement à Maurice. On était dans une situation d'extrême pauvreté. Les navires arrivaient difficilement, donc on avait les rations de riz, etc. Mmh. Et puis, ce n'est pas juste quelque chose qui est écrit dans un livre, c'est des choses que des gens ont vécues. Et en fait, de rencontrer une dame qui m'explique... Ah, on avait une ration, mais c'était trop peu parce que les enfants, c'était des demi-rations de riz. Et elle explique vraiment concrètement comment, au jour le jour, ils devaient gérer ces rations. Ça donne beaucoup plus vie à ce qu'on a pu lire avant.
1: Les choses deviennent beaucoup plus concrètes, en fait.
0: Exactement.
1: Ouais, ouais, ouais.
0: Et on réalise que c'est pas juste des lignes sur un papier. C'est une époque qui n'est pas si loin, déjà, vrai. Et qu'il y a encore des gens qui peuvent témoigner de tout ça. Et c'est important de garder ces témoignages aussi.
1: Mais là, on a presque l'impression que c'est quelque chose d'inédit, en fait. Parce que vous proposez, les entretiens que vous proposez, il y a du contenu qu'on n'a jamais entendu, qu'on n'a jamais pu lire de par le passé.
0: Oui, je pense que...
1: C'est un peu la force de votre livre, là, quand même. Hein.
0: ça a permis de vraiment compiler beaucoup d'informations. Et les entretiens, donc c'est vrai qu'au début, les entretiens, on a juste collecté comme une méthode, en fait, de collectage de données. Et puis assez vite, avec Jovan et l'équipe, on s'est dit, mais... Allons faire une série de podcasts, comme j'avais déjà travaillé des podcasts dans le passé. On a sélectionné quelques interviews, pas tous, mais pour faire une série de podcasts de 10 minutes à peu près chacun. Donc là aussi, assez difficile de choisir sur une heure ou parfois 2 heures d'entretien quelles sont les 10 minutes à mettre en avant. Et donc vraiment, c'est inédit. Et en même temps, j'ai envie de dire aux Mauriciens, si vous avez des grands-parents, des grands-oncles, des grandes-tantes, ils ont vécu cette même époque et allez leur poser des questions parce qu'en fait, c'est pas inédit, c'est là, mais c'est juste qu'on leur demande jamais comment c'était quand ils étaient enfants.
1: Comment vous avez sélectionné les personnes que vous allez interroger, en fait?
0: Alors ça a été... ce qui était important, c'était qu'on ait des hommes, des femmes, que c'était des personnes de différents bagages culturels, donc différentes origines, communautés, comme on dit à Maurice, aussi différentes classes sociales, parce qu'évidemment, l'accès aux biens de première nécessité n'est pas le même selon les classes. Et puis, quelque chose auquel moi, je ne m'attendais pas à ce point, c'était la différence géographique d'environnement. Mmh. Donc là où on grandit ces personnes, c'est clairement à une même période, une même communauté, une même classe sociale, mais une personne qui est, disons, à Vieux-Grand-Port et une autre qui est dans les faubourgs de Port-Louis, elles ne vivent pas du tout la même réalité. Donc, l'accès à l'environnement, aux biens, est-ce qu'ils ont une terre où ils peuvent avoir un petit potager ou pas, la mer qui est à proximité, à Vieux-Grand-Port, ils croulaient sous les poissons, on va dire. Tandis qu'à Port-Louis, Cité Valigi, c'était une toute autre réalité. Donc oui, c'était important d'avoir un échantillon qui

0: représente cette diversité mauricienne.
1: Ça équivaut à combien de temps de travail, tout ça, Maya, approximativement, évidemment?
0: Alors, beaucoup. Donc moi, à côté de ça, j'avais d'autres projets. Donc c'est vrai que c'était pas mon seul projet. Et j'avais une journée par semaine à dédier au projet Kipukui. Donc on a mis quoi, 2 ans à faire tout ça. Donc c'est vrai que 3, on me corrige. C'est vrai que rien que les podcasts, c'est beaucoup de temps, chaque interview... Écouter le podcast, faire le montage, parce que bon, à la base, je suis pas du tout monteuse de son, donc je vais certainement moins vite qu'un professionnel. Et puis toutes la réflexion autour de ces sujets aussi, voir comment on va analyser les données et qu'est-ce qu'on en tire.
1: Alors, Alia, vous aussi, vous avez mené pas mal d'entretiens. Alors, ça va être un peu complémentaire, c'est-à-dire que vous, Maya, c'était plus une certaine génération, donc plutôt les anciens. Mmh. Et vous, Alia, c'est plus la nouvelle génération.
2: Oui, tout à fait. J'ai interrogé quand même aussi certains anciens, mais beaucoup plus de jeunes générations, à partir de 20 ans jusqu'à, disons... 70 ans, mais beaucoup plus centré dans la vingtaine, quarantaine. Mmh. Et ce qui est bien, et ce qui apporte au livre aussi, ben c'est d'avoir cette voix de jeunes et de jeunes qui travaillent et qui ont des réalités différentes et des challenges différents. Donc c'était avoir cette diversité de voix aussi qui est intéressant et qui vient complémenter ce que Maya a pu récolter. Et j'ai pu aussi... faire des interviews aussi avec des jeunes donc qui sont mariés aussi donc dans différentes en fait des jeunes célibataires mais aussi mariés donc avoir différents noyaux familiaux pour voir les différentes
1: C'est-à-dire que la réalité sociale n'est pas la même à chaque fois.
2: Exactement, ouais. Donc avoir une diversité de voix et voir qu'est-ce qui est plus difficile pour l'un et pour l'autre et comment est-ce qu'on peut faire face à ces défis alimentaires actuels.
1: Et vous aussi, vous avez fait de la recherche également.
2: Oui, tout à fait. Donc, pas dans les archives, mais plutôt de la recherche en ligne et aussi à travers des sondages. Donc, j'ai analysé des sondages où on voyait c'était quoi les habitudes alimentaires des Mauriciens. J'ai lu beaucoup de rapports aussi du ministère par rapport aux maladies ou aux habitudes alimentaires des Mauriciens, donc faire des liens avec ce qu'on mange et comment il est retranscrit dans la vie des Mauriciens, c'était vraiment super intéressant. Et par rapport à ce côté de recherche aussi, j'ai pu faire des études de terrain et rencontrer justement des producteurs, des fermiers, visiter leur potager, leur jardin, en fait, qui, eux, ils ont eu envie de commencer à produire leur propre nourriture. Et c'était des parcours très inspirants et si je peux dire, c'était une de mes parties préférées de cette étude. C'était de rencontrer ces gens et de discuter, de philosopher un peu sur notre rapport au monde, à la terre, à la nourriture et voir comment on peut inclure des habitudes plus saines dans notre quotidien.
1: Il y a cette question d'autosuffisance qui revient beaucoup aussi dans le livre et notamment justement dans ce futur. Peut-être que vous pouvez nous en parler un petit peu, Alia, pardon.
2: Oui, je me suis beaucoup intéressée à la question d'autosuffisance et comment pouvoir manger et produire consciemment parce que Maurice quand même dépend énormément des importations et ce serait en fait de proposer des réflexions sur comment chacun à son échelle peut commencer à produire un petit potager, même sur un balcon, ça peut commencer vraiment à une petite échelle. Mais en fait, ramener un peu plus cet aspect philosophique de comment la terre nous nourrit et comment se détacher un peu plus du modèle de consommation auquel on est confronté de nos jours, à la surconsommation et ramener un peu plus d'humilité un peu peut-être à nos manières de manger, de consommer et oui.
1: Mais en tout cas, déjà dans les rencontres que vous avez pu faire et dans les entretiens que vous avez pu mener à Dia, il y a déjà des personnes qui sont là-dedans déjà, qui sont dans cette démarche-là.
2: Oui, tout à fait. Je pense notamment à... J'ai visité le potager de Gaël Soupe à Debras ou même Nathalie Veni qui est à Bois-Rouge, qui ont des fermes de permaculture et qui proposent justement toute cette réflexion sur produire une quantité et pas aller dans l'over consumption.

0: Et c'est très inspirant de pouvoir discuter avec eux, de voir leur parcours de vie, de voir qu'ils ont changé drastiquement d'un mode de vie très axé sur, disons, un travail 9 to 5, comme on dit, à vraiment juste devenir permaculteur. Et j'ai aussi eu la chance de rencontrer des personnes qui font des jardins communautaires, donc de voir ces dynamiques communautaires, que c'est possible justement de revenir à ce mode de production où on partage, où on met la main à la terre ensemble. Donc c'était super inspirant, notamment à Éco-Sud avec Resilient Organic Communities, ou même aller voir le jardin communautaire à Trinquebar, dans la paroisse de l'église Sainte-Anne, qui était super inspirant de voir un jardin au milieu du béton hein, pour lui. Donc ça ouvre l'espoir que les changements de vie sont possibles,
1: C'est envisageable,
0: exactement,
1: clairement.
0: et que chacun peut, à son échelle, commencer à planter. Et le Covid nous a montré ça aussi, que dès que tout était fermé, ben, les gens se sont remis au jardin et à l'agriculture.
1: Par
0: Donc
1: force.
0: oui, par nécessité. Et là, si c'est un choix plus conscient, ben, ça peut être encore plus bénéfique. Donc
1: Mais une question que j'aimerais vous poser, Alia, est-ce que justement ces pratiques aujourd'hui, elles sont pas forcément très répandues encore à Maurice. On n'est pas encore vraiment surexposé à cela. Comment on fait justement pour sensibiliser un maximum de personnes par rapport à ces pratiques?
0: C'est une très bonne question. Je pense que, enfin moi en tout cas, sortir de ces, parler aux gens et de m'inspirer de ce qu'ils font, ben ça m'a beaucoup touchée et je me suis beaucoup plus mis au jardin après avoir compris et vu de différentes manières de penser par rapport à ça. Mais c'est vrai que c'est pas encore quelque chose, un réflexe, c'est pas encore commun. Moi y compris, j'étais très paresseuse de le faire. Mais c'est vrai que il faut que Ben, le Covid, c'était un exemple qui a montré qu'on était forcés à le faire et ça a fonctionné. Les gens ont même fait leur propre pain, etc. Donc, c'était vraiment des habitudes très différentes. Mais c'est vrai que ben, enfin, je pense que les crises économiques et même les crises politiques changent le monde et c'est ça qui nous force un peu à être plus conscients.
1: C'est-à-dire que vous pensez qu'on est obligé de passer par ces moments de crise pour réagir. Il n'y aura pas de prise de conscience naturelle ça va, c'est obligé de se passer comme ça. C'est-à-dire qu'on peut pas changer les mentalités sans passer par une crise?
0: Non, c'est pas ce que je dis. C'est une voie comme ça, mais je pense même de se cultiver, lire, discuter, ça, même ça, quand il y a une graine qui est poussée dans l'esprit, ben ça permet à avoir des comportements différents. Mais c'est pas que les crises qui font ça, mais c'est juste l'envie même de s'intéresser à de nouvelles choses et de se documenter en fait. Je pense que l'information aide à y voir plus clair et bon, ça dépend quelle information encore, mais pouvoir discuter, dialoguer, réfléchir, ça aide à changer un peu plus les mentalités et les comportements.
1: Alors, Yovan, je reviens à vous. On parle un petit peu de la thématique de la nourriture et de ce titre, Kipukui. La question semble complètement banale, anodine. Voilà, c'est un peu le genre de questions qu'on se pose tous les jours quand on rentre chez soi. Qu'est-ce qui Kipukui? Et pourtant, là, on voit à travers ce livre qu'on va aborder énormément d'aspects. Donc, on l'a vu avec vous, Maya et Alia, que ce soit des aspects historiques, des aspects sociologiques, sociaux. Ça englobe tout ça. Donc, est-ce que déjà à la base, c'était votre idée d'incorporer tous ces différents aspects autour de la nourriture, Yovan?
2: Complètement. Je pense que pour rebondir après sur ce que disait Alia à l'instant, je crois qu'on sous-estime l'ordinaire. Je crois que on ne valorise pas assez le quotidien. Et il y a peu de choses plus communes et ordinaires que qu'est-ce qu'on mange ce soir. Toutes les familles, tout individu rentre chez soi le soir en se demandant qui m'a poucuit, qui m'a mangé. Et à travers ces questions très ordinaires, finalement, on se rend compte, enfin, à travers, quand on s'y penche vraiment, quand on cherche vraiment, en fait, à se poser des questions sur qu'est-ce qui est en train d'intéresser

0: nos assiettes, ben forcément on touche à l'économie, on touche à la politique, on touche à ce qui fait le tissu de la société.
1: Et des rapports de force aussi hein, entre les différents,
0: forcément,
1: les différents peuples, les différentes forces coloniales aussi.
0: Forcément, je pense que il faut reconnaître que dans notre passé, la nourriture d'abord a été, c'est un moyen de créer, de donner de l'énergie à de la force de travail. Et évidemment, à l'époque coloniale, des personnes qui étaient esclavisées. Et un peu plus tard, toujours à l'ère coloniale, d'autres personnes qui sont arrivées sur des contrats d'engagés, etc. Des personnes qui ont peut-être cherché par moments à se distinguer parce que il ou elle mangeait. La nourriture, oui, l'alimentaire peut rassembler. Elle ne rassemble pas forcément. C'est un choix que la nourriture nous rassemble. Ça doit partir d'une volonté et d'une envie que l'assiette soit un élément fédérateur. On a tous besoin de manger, mais l'une des choses qui a émergé dans le livre, c'est que historiquement, évidemment, oui, mais on ne mangeait pas tous la même chose. Pas simplement parce qu'on n'avait pas accès aux mêmes ingrédients, mais parce que volontairement, à certains moments... on ne voulait pas forcément manger tous la même chose. Et c'est pour ça que je trouve que c'est aussi important de voir aujourd'hui autour de Maurice toutes les différentes tous les différents essais. Il y a vraiment une galaxie d'acteurs, certains plus gros, certaines entreprises, certains qui sont des individus, qui essaient de trouver des réponses à leur échelle, à pas juste qu'est-ce qu'on mange maintenant, mais qu'est-ce qu'on mangera demain. Et ce qui est sans doute réel aujourd'hui, c'est que il y a une volonté de faire de la nourriture et de l'alimentaire quelque chose de fédérateur.
1: Mm-hmm. En effet, je pense que ça résume assez bien les choses, Jovan. Peut-être Maya, on va revenir à vous, notamment sur les podcasts dont on parlait tout à l'heure. On va écouter un extrait dans quelques instants, donc peut-être que vous pouvez nous présenter cet extrait.
2: Oui, c'est un extrait de Lalita que j'ai rencontré à Kurpip et qui est d'origine Gujarat, de l'Inde, et qui est une femme assez fantastique qui va, durant l'interview, vraiment partager toutes sortes de recettes, mais avec un enthousiasme incroyable. Elle était tellement contente qu'on s'intéresse à ça. Et là, j'ai choisi un petit extrait où elle parle du manioc, parce que je pense que le manioc, c'est... un ingrédient qui pousse très bien à Maurice, qui a été beaucoup utilisé durant l'époque française notamment, britannique aussi, très nourrissant, mais qu'on a pas mal délaissé en fait à Maurice, qui est parfois associé aussi aux basses classes sociales, c'est pas l'aliment qu'on pense tout de suite à préparer. Et donc, voilà, je trouvais intéressant de voir à quel point elle est enthousiaste d'expliquer sa recette de manioc. Enfin, elle m'en a donné beaucoup, mais je n'ai pas passé. Mais si vous écoutez le podcast, vous aurez la suite.
1: On écoute ça tout de suite.
3: Manioc, si nous bouillons samedi, quand samedi, tu as le bazar, je te dis manioc. Joli manioc, là, je le prends. Oui, bouillé. Moi, quand je reste carré, je prends mon manioc. Je prends manioc là, je pisse, après je râpe. Vous râpez. Après, vous mélangez un petit peu de sucre là-dedans. Pas te retourner au jouet, au libadiné, mais mélangez vite comme ça. Après, si vous voulez un tawa, vous mettez du tawa. Si vous voulez un tawa, vous mettez du caraï. Vous mettez ça, se fait. Ou si vous mettez pas servimenté, que servi d'hiver, vous mettez un skin d'hiver. Mais quand vous mettez du cycle là-dedans, il commence folle. Vous prenez ça, vous mettez dans le tawa. Vous pèse-pèse-le comme ça avec une cuillère. Vous mettez du salé, vous mettez ça comme un liquide. Après, vous prenez comme ça, vous mettez des vies. Vous faites un gros rôti comme ça. Bon? Moi, quand je reste carême, c'est la manioc pour faire manioc pour manger.
1: Et voilà, c'était Lalita qu'on vient d'entendre à l'instant, donc issue du podcast hein, Kipoukui. Donc, où est-ce qu'on peut retrouver le podcast aujourd'hui, Maya?
2: On peut le trouver sur Spotify.
1: Oui.
2: Et aussi à travers la page Facebook de Panagora, on a le lien directement sur tous les podcasts.
1: Super, ben on encourage tous nos auditeurs à se rendre sur la page de Panagora pour avoir accès à ce podcast. Entre-temps, nous, on va faire une nouvelle pause musicale. On va écouter Black Ayo tout de suite avec L'Apparence et on revient juste après pour la dernière partie de notre entretien.

0: Vous écoutez Tempête dans une tasse de thé sur RM1. Je suis en compagnie de mes invités, Maya De Sal, Alia Choju et Yovan Janki. On a un petit peu fait le tour de ce fameux livre « Kipukui » paru chez Panagora. La question que j'ai envie de vous poser, très chers invités, c'est quoi la suite après ce projet ? Qui veut commencer ?
1: Alors, je commence, je me lance. C'est quoi la suite ? Alors, il y a beaucoup de suites possibles, il y a beaucoup d'ouvertures, de questions qui restent sans réponse dans ce livre. Donc, il y a certainement une suite avec d'autres gens, avec d'autres chercheurs aussi, d'autres mains, d'autres pensées. Moi, un sujet qui me touche particulièrement pour la suite, c'est tout ce qui est le rapport entre l'identité et notre assiette, notre alimentation. Parce qu'on sait à quel point ce qu'on mange, c'est un héritage de ce qui nous vient de nos parents, nos grands-parents. Et donc, avec les vagues de migration qu'il y a eu à Maurice, on a beaucoup d'héritages très riches de divers coins du monde. Mais aussi comment tous ces héritages se sont rencontrés,

0: mélangée, réinventée et réappropriée par les Mauriciens pour que cette assiette, elle devienne vraiment mauricienne. C'est-à-dire que parfois, on a tendance à catégoriser ce qu'on a dans notre assiette, dire que les mine frites, c'est chinois, le rôti, c'est indien, etc. Et c'est vrai, ça a une origine de ces pays-là, mais le mine frit en Chine et le mine frit à Maurice, c'est pas le même. On a notre mine frit mauricien. Et donc, je trouve important d'appuyer ça, parce que c'est une grande richesse qu'on a à Maurice, d'être dans la réappropriation de nouveaux éléments culturels et de nouvelles recettes.
1: Et ça marche pour plusieurs recettes, ça. Ça
0: Et
1: marche à la
0: ça
1: fois pour les mine
0: marche.
1: frites, pour le
0: Voilà.
1: biryani,
0: Et
1: pour autre
0: puis,
1: chose.
0: pour l'invention ultime, je pense, c'est le mine bouillie gros pois que tous les Mauriciens maintenant connaissent et qui est vraiment un bon exemple de cette rencontre de culture et qu'on peut oser aller proposer des choses qui n'existent pas ailleurs.
1: Donc, l'idée serait de creuser un peu plus sur cette question d'identité et de
0: Voilà.
1: réappropriation.
0: Creuser cette identité mauricienne à travers l'assiette pour mettre en avant ce qu'on a de commun et pas ce qui nous divise, mais ce qu'on a de commun, ce qu'on a de mauricien et le valoriser d'une certaine façon.
1: Alia, pour vous, c'est quoi la suite?
2: Pour moi, la suite, ce serait creuser un peu plus les réflexions et les interrogations par rapport à l'assiette de demain et justement quels nouveaux produits s'intègrent à notre alimentation, notamment avec les nouvelles vagues de migration que le pays connaît. Il y a des nouveaux produits qui arrivent aussi. Donc, quels produits qui intègrent notre régime alimentaire? Toujours la question de l'autosuffisance aussi. Donc, essayer de promouvoir cette envie de pouvoir créer son propre potager, sa propre source d'alimentation, ça aurait été chouette. Donc, explorer, je pense, ces avenues de futurs possibles autour de l'alimentation et voilà.
1: Johan?
3: Le mot de la fin, c'est sans doute que on est acteur de l'alimentaire, et comme tout le monde, on est conscient de ce qui se change autour de nous et de ce qu'il y a besoin de changer, sans doute. Mais plus que ça, ce livre, c'était une bouteille à la mer, en fait. C'est une invitation à continuer à échanger dans la simplicité, dans la volonté de travailler ensemble, en fait. Maurice est un petit pays. Notre histoire n'est pas récente. Notre histoire est longue. Mais notre histoire, on a besoin de continuer à la construire ensemble. Et cette idée de tisser à la fois le passé et l'avenir, en préservant quelque part la richesse, mais en osant aussi innover, en osant aussi aller plus loin, c'est quelque chose qui résonne encore chez nous. Donc, dans l'immédiat, je pense que on a chacun nos pratiques économiques, culturelles, anthropologiques qu'on va continuer à pousser. Mais définitivement, l'avenir de ce livre, je crois que on sera pas trois à l'écrire. J'espère qu'on sera plusieurs dizaines de chercheurs à l'université de Maurice et pourquoi pas de futurs doctorants qui vont prendre la matière de ce livre et qui surtout vont aller creuser toutes les questions qu'on n'a pas eu le temps de creuser.
1: En tout cas, les bases sont là, les bases sont posées. Et donc, je rappelle qu'Ipoukli s'est sorti la semaine dernière. On peut retrouver aujourd'hui le livre en librairie, Ovan.
3: Ouais, tout à fait. Aujourd'hui, on est dans la plupart des librairies de Maurice. En faisant vos courses, vous pouvez aussi acheter un bouquin sur comment manger demain.
1: On encourage tous nos auditeurs à aller découvrir Kipoukui en librairie. Je tiens à vous remercier tous les trois, Maya De Salles, Jovan Janki et Alia Chodju, pour votre présence tant en tête dans une tasse de thé ce matin. Je remercie également Youssouf qui était à la technique et nous, on va terminer en musique. Tempête dans une tasse de thé, c'est terminé pour aujourd'hui. On se retrouve dimanche prochain, même heure, 10h-11h sur RM1. Excellente journée, bye bye.
3: Au revoir.
2: Merci. Merci.

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1: Il est 11h.

0: Chers auditeurs, bonjour. Soyez les bienvenus à votre rendez-vous dominical consacré à la musique classique. J'ai l'honneur et le privilège d'accueillir aujourd'hui un immense artiste. Il est considéré comme l'un des précurseurs de la musique électronique à Maurice. Il s'agit de Pascal Pierre. Bonjour à vous.
1: Bonjour.
0: Je vous remercie d'avoir accepté notre invitation.
1: C'est avec grand plaisir.
0: Alors, il n'est nul besoin de vous présenter longuement à nos auditeurs. Vous êtes un musicien dont le talent et la polyvalence sont reconnus depuis longtemps. Votre carrière de DJ a commencé en 1986, il y a donc 40 ans. Et vous allez fêter cet anniversaire avec quelques-uns de vos amis musiciens le 4 juillet prochain. L'événement a pour titre Legends Music Reconnection, Pascal Pierre, 40 Years of DJing. Une soirée qui promet d'être grandiose. Et nous en parlerons un petit peu plus longuement tout à l'heure. Alors, je sais que vous êtes très occupé avec les répétitions, c'est vraiment très gentil d'être là aujourd'hui parmi nous. Alors, il est aussi important de rappeler que vous êtes compositeur et producteur et que vous avez pendant très longtemps été animateur de radio. On retient notamment votre contribution à la création de Sugar FM à Maurice en 1989. C'était quand même quelque chose, hein, cette radio. C'était
1: quelque
0: chose de tellement novateur à l'époque.
1: Ça a paru comme ça avant sur les tuners, sur les chaînes IFI, on entendait pshhh. Il n'y avait rien et puis la chaîne a apparu, c'était en décembre 89, un 15 décembre.

0: novembre. Et ça avait fait, ouais, c'était vraiment l'événement. Et puis la qualité du son.
1: Oui, c'était quelque chose de totalement inédit. Hein,
0: voilà,
1: j'ai entendu ça.
0: On avait la radio AM, hein, avec un son complètement différent, sans les petits transistors. Et puis tout d'un coup, on écoutait de la musique avec un son incroyable.
1: Oui, cette radio a eu un succès phénoménal. Et puis bon, la programmation était résolument novatrice et audacieuse. Alors, Pascal Pierre, pouvez-vous nous parler de vos débuts en tant que DJ?
0: Alors, début en tant que DJ. Bon, j'étais musicien avant d'être DJ. Ouais. Musicien, si on peut dire. Hein. Bon, j'ai appris le piano avec ma grand-mère. Je jouais un peu de guitare.
1: D'accord, ça c'est très intéressant.
0: À l'école. Ouais. Et puis, à un moment, bon, faire de la musique avec des amis, c'est bien, mais c'est compliqué aussi. Ça demande du temps pour répéter. C'est pas évident. Petit à petit, un peu naturellement, je suis arrivé au DJing.
1: Oui.
0: Et j'ai travaillé d'abord, bon, depuis l'école, hein, ça a commencé, je jouais dans les fêtes, dans certains fancy-fairs. Et puis, en 86, j'ai atterri finalement en boîte de nuit.
1: Oui.
0: C'était une petite boîte à Vacoa qui s'appelait Gemini avant, le Sam's.
1: D'accord.
0: Et finalement, au Sam's Disco, qui était la boîte.
1: Ouais, c'était vraiment la référence, quoi. Le lieu branché par excellence.
0: Exactement. Mmh. Mais quand je suis arrivé là-bas, il y avait le Palladium qui avait ouvert entre-temps, qui marchait. Bon, tout le monde allait au Palladium.
1: Bien entendu.
0: Il n'y avait pas une clientèle de milliers et milliers de personnes qui sortaient en boîte de nuit.
1: Non, c'est clair.
0: Alors, tout le monde allait au Palladium. Moi, je suis arrivé au Sam's qui était complètement descendu, on va dire.
1: Ah oui?
0: Oui, oui. Oui, le premier soir, il y avait 13 personnes.
1: Ah d'accord.
0: Je me suis dit,
1: c'est vrai qu'ils ont réussi
0: ça.
1: Après à varier quand même leur programme en incluant un petit peu de jazz aussi.
0: Alors, bon, moi déjà, j'ai amené, on va dire, différents styles de musique.
1: Oui.
0: Parce que j'avais déjà une culture un peu différente. Je jouais du rock dans une boîte, personne n'y aurait pensé, des choses comme ça. Mmh. Et puis, il y a eu la plantation, qui est devenue le Moulin du Tango, à l'étage. La plantation, qui était une boîte de jazz avec un SV, etc., qui jouait tous les vendredis soirs, c'était encore autre chose. Et ça a fait un boom, parce qu'il n'y avait aucune boîte de jazz.
1: Qui proposait une telle variété, finalement, de musique.
0: Exactement, ouais. Et même du live, c'était assez rare.
1: Mmh.
0: Alors là, c'était vraiment l'événement du moment, quoi.
1: Et comment les gens donc ont accueilli ce nouveau son que vous avez proposé?
0: Alors petit à petit, ça a été bon, super bien accueilli. C'est marrant parce que le samedi soir, on jouait de la house.
1: Oui.
0: Et à l'époque, on avait le personnel navigant qui revenait chaque semaine avec une pile de vinyles.
1: Oui, j'imagine que ça devait être compliqué quand même à l'époque, hein, de se lancer là-dedans, parce que dans cette musique électronique, parce qu'il fallait commander des disques, avoir le matos aussi devait coûter une fortune.
0: Exactement. Et puis, bon, il n'y avait pas d'internet, il n'y avait pas tout ça.
1: Voilà.
0: C'était vraiment les vinyles qui arrivaient. Mmh. Et eux, ils nous amenaient des vinyles de musique électronique qui venaient de Détroit, de Chicago, de
1: House,
0: vraiment au jour le jour.
1: Mmh.
0: On était complètement extraterrestres, quoi. Mais c'est la musique que les gens dansaient à l'époque. Aujourd'hui, un samedi soir, dans une boîte de nuit, si vous mettez de la house, on va vous regarder de travers, hein, du ce quoi, ça.
1: Bah, c'est passé de mode maintenant, la house.
0: C'est la musique la plus diffusée en boîte de nuit dans le monde entier.
1: Oui, c'est l'impression.
0: Aujourd'hui, hein, dans les bars, etc. Mais à Maurice, d'autres musiques ont pris le dessus. C'est plus dancehall, c'est plus tout ça.
1: Absolument.
0: La house est un peu classée comme musique électronique, plus niche maintenant. Et là aussi, on est passé à autre chose que la house. C'est arrivé à électro, psytrance et autres.
1: Oui, tout à l'heure, vous allez nous aider à faire la distinction entre ces différents styles.
0: on va essayer, parce qu'il y en a tellement, c'est tellement catégorisé que vraiment, c'est que des petites choses qui font que ça s'appelle X ou Y. Hein.
1: Et puis, il y a aussi le lien qui existe avec la musique classique.
0: Exactement.
1: Parce que les compositeurs de musique électro se sont beaucoup inspirés du classique. Et puis, il y a eu cette influence mutuelle dont nous parlerons aussi un petit peu plus longuement tout à l'heure. Alors, je sais que vous avez une immense culture musicale. C'est d'ailleurs pour cela que je voulais absolument vous avoir dans cette émission. Et vous avez très gentiment accepté d'être des nôtres aujourd'hui et de jouer le jeu en nous proposant votre playlist. Alors, elle comprend de la musique symphonique, de l'opérette, de la musique de film, et je voulais absolument que l'on passe également l'une de vos compositions. Ce sera l'occasion de parler des musiques qui ont influencé votre style. Alors, le premier morceau que nous vous proposons d'écouter est le célèbre aria de la suite orchestrale en ré majeur de Jean-Sébastien Bach avec la Netherlands Bach Society, dirigée du clavecin par Lars Ulrik Mortensen. À ne surtout pas confondre avec l'autre Lars Ulrik,
0: qui est le batteur de Metallica.
1: De Metallica, absolument.

0: C'était l'aria, extrait de la suite orchestrale en ré majeur de Jean-Sébastien Bach par la Netherlands Bach Society. Pascal Pierre, merci d'avoir choisi ce magnifique morceau pour commencer la partie musicale de notre émission. Comme je l'ai dit tout à l'heure, vos compositions sont influencées par des genres musicaux divers et variés, dont la musique classique. À quand remontent vos premiers contacts avec le répertoire classique? Est-ce une musique que vous avez découverte durant votre enfance?
1: Alors, ça a démarré.

0: très tôt. Ma grand-mère était professeure de piano, entre autres. Mon grand-père était un grand amateur de musique classique, avec un, bon, il était passionné de d'équipements avec des haut-parleurs, échantillons,
1: machin. Mais ça explique quand même votre polyvalence, hein, et votre
0: oui, ça vient de très tôt.
1: D'accord.
0: Et

0: Avec bien sûr Furélise, etc.
1: Ah, quand même. C'est pas si facile que ça, hein, Furélise. Il y a quelques pièges quand même.
0: Mais ça va. Oh, ouais. Et ça a démarré un peu comme ça. Mmh. Et puis, bon, après, j'ai changé un peu d'instrument. J'ai pris un peu la guitare. Où là, je me suis tourné un peu plus vers le rock. Où j'ai vu tout de suite que c'est les mêmes bases avec l'intro, le solo, l'outro.
1: Là, c'est l'époque de Pink Floyd, par exemple.
0: Pink Floyd, Deep Purple.
1: Absolument, oui.
0: Qui, c'est un groupe avec des musiciens qui sont tous issus du conservatoire classique, hein. Et encore une fois, les mêmes bases, etc. Et, les musiques de films aussi. Et puis, mes grands-parents m'amenaient au théâtre de Port-Louis. C'est, bon, j'espère que ça va rouvrir bientôt, parce que...
1: Oui, c'est prévu, je crois. Ouais.
0: C'est prévu. Mmh. Bon, ça fait longtemps que c'est prévu, mais bon. quand on est enfant et qu'on se retrouve dans un théâtre, à voir des choses... bon, je me souviens de... Autre que la musique classique, il y avait par exemple Joseph Exopalt, l'arc-en-ciel, des choses comme ça. Le classique, j'ai vu La Belle de Cadix chanter dans ce théâtre. Quand on est enfant, on sort de là, on chante La Belle de Cadix et on est tombé dans l'opérette, l'opéra. Sans...
1: Oui, c'est vrai qu'il y avait régulièrement des artistes étrangers qui venaient à Maurice, des
0: Exactement,
1: troupes.
0: Exactement, il y avait des troupes.
1: Ouais,
0: voilà.
1: Ouais.
0: Alors ça ouvrait à cette culture-là qui, aujourd'hui, on va dire à un enfant d'écouter ça à la radio, par exemple, c'est pas la même chose. Mmh. Il peut écouter, ouais, ok. Mais quand on va dans un théâtre et qu'il y a des gens qui le chantent, en plus, des voix comme ça, quand on est enfant, on se dit, mais comment ils font?
1: Ce qui est intéressant, plus avec l'opérette, c'est que c'est divertissant.
0: Oui.
1: Mais il faut quand même être un très bon interprète pour justement pouvoir chanter ces airs qui sont parfois très très exigeants.
0: Exactement.
1: Et justement, vous nous avez proposé d'inclure à cette playlist du Luis Mariano.
0: La Belle de Cadix.
1: Oui, La Belle de Cadix. Et aussi, alors, Soleil.
0: Aussi autre chose, parce que oui, on ne va pas tomber seulement dans le fameux La Belle de Cadix, parce qu'il a fait mieux.
1: Oui. Alors, La Belle de Cadix est une œuvre, on va dire, de jeunesse de Francis Lopez. Donc là, on est en 1946.
0: Ouais.
1: Et puis, on va aussi écouter Soleil, un extrait de La Caravelle d'Or, qui est un morceau qui date de, enfin, une opérette qui date de 1969, créée au Châtelet, malheureusement. Un an avant le décès prématuré de Luis Mariano.
0: Il l'a fait à temps.
1: Absolument. Nous écoutons donc ces deux merveilleuses chansons.

0: C'était La Belle de Cadix et Soleil, chanté par le grand Luis Mariano. Vous êtes sur RM1, l'invité de l'émission Au Royaume de la Musique est Pascal Pierre. Nous allons dans un instant écouter un extrait d'une symphonie de Mozart. La musique symphonique est-elle souvent samplée et utilisée par les compositeurs de musique électronique, Pascal ?
1: Alors, par exemple, dans le style trance, il y a beaucoup d'arrangements,
0: d'accord,
1: de symphoniques qui sont exactement comme un orchestre.
0: D'accord. Hein. Pouvez-vous nous dire un peu quelles sont les caractéristiques, les spécificités justement de ce style ?
1: Déjà, c'est les sons.
0: D'accord.
1: Quand on écoute une orchestration avec violoncelle, violon, etc., on pense tout de suite classique.
0: Oui.
1: Quand il y a un gros beat, boum, boum, boum, derrière, je l'illustre un peu comme ça, et qu'il y a une orchestration qui est faite avec des sons complètement différents du violon, des sons synthétiques, des plugs, d'autres choses, on pense pas au classique,
0: ouais,
1: forcément.
0: C'est un peu déstabilisant, quand même.
1: Ouais. C'est... Bon, en plus, la particularité, la musique électronique est répétitive.
0: Ouais.
1: Mais c'est pas que ce soit un défaut. C'est fait exprès. Parce que c'est... Bah, d'où le terme trance, par exemple. On peut écouter un son, une phrase de 16 temps qui répète, et qui finalement vous hypnotise un petit peu.
0: C'est ça. Oui.
1: C'est ce phénomène-là. Et là-dessus, on a une orchestration qui peut être symphonique

0: avec vraiment un travail incroyable, sauf que il n'y a aucun son classique dedans. C'est que des sons synthétiques qui
1: viennent se greffer au fur et à mesure aussi, qui permettent aussi de monter un petit peu en intensité. Et c'est
0: exactement
1: ça qui rend cette musique hypnotique quelque part.
0: Et la différence, c'est que la phrase, le phrasé, tout le long phrasé classique sera long, tandis que dans la musique classique, on va prendre peut-être les premiers 16 ou 32 en transe. On va prendre les 32 premiers temps. Et c'est ça qui va répéter. C'est différent, mais dans l'arrangement, c'est exactement la même chose. Parce que on a, au lieu d'avoir violoncelle, violon, tous les différents styles de violon, etc., on a des sons différents. Mais au final, c'est le même travail.
1: Est-ce que vous avez, par exemple, déjà prélevé des échantillons, des samples, ou est-ce que vous fabriquez vous-même, vous concevez vous-même des sons qui sont proches
0: de la réalité? Quand on dit sample, il y a beaucoup de gens qui travaillent avec des loops.
1: Oui.
0: C'est-à-dire qu'ils ont un petit truc de 4 temps qui tourne, etc. Moi, je ne travaille pas avec des loops. Je fais complètement la musique. Souvent, j'écris, je le joue sur un piano, et puis après, je change d'instrument ou j'écris carrément.
1: Beaucoup Donc, de ce sont les sons que vous fabriquez vous-même?
0: Alors,
1: c'est un logiciel.
0: Il y a des sons que je peux fabriquer, certains. Il y a des sons qui existent. Alors, c'est là tout le progrès de la musique électronique. Avant, quand on parlait, allons-y, violon, strings. On prend un synthé, on fait un accord de strings. OK, ça ressemble à des
1: plus
0: violons,
1: ou moins,
0: plus ou moins. Aujourd'hui, vous prenez les vrais samples de violon qui ont été enregistrés dans Abbey Road avec tel type de violon, tel micro. Les pianos, pareil, micro sur les marteaux, sur les cordes, tout. Vous réglez votre piano comme vous le voulez. Le son est identique à un vrai instrument. Alors maintenant, bien sûr, on n'écrit pas un violon comme on écrit un piano.
1: Bien sûr.
0: Ou un saxo, ou qu'importe quel autre instrument. C'est, il faut, moi je trouve la force de quelqu'un qui fait de la musique électronique, c'est d'avoir touché à un peu tous ces instruments-là. Quand on joue au violon, ou on fait une basse, ou qu'importe, on sait avec l'instrument comment, comment on fait ce son-là sortir. Et quand on va écrire la musique, on va l'écrire, comme on serait en train de jouer à cet instrument-là. Et on écoutera un morceau tout à l'heure qui est...
1: Rainbow, l'une de vos compositions qui illustre cela très bien. Oui.
0: Difficile de mettre un morceau pour illustrer toute la musique que je fais, parce que j'ai fait tellement de styles différents, de mélanges, de... Voilà. Ce morceau-là, je le présente aujourd'hui ici parce que justement, c'était un petit clin d'œil. J'ai fait plein de clins d'œil à plein de musiques que j'aime et qui m'ont inspiré. Et c'était un petit clin d'œil à la musique classique, occidentale et orientale, mélangée. Alors déjà, on est obligé de jouer dans la tonalité des instruments indiens. Et j'ai choisi les violons parce que c'est ce qui représente...
1: Ça commence d'ailleurs avec un solo de violoncelle.
0: Exactement, qui se répète.
1: Totalement, oui.
0: D'ailleurs, alors il y a ce phrasé de violon un peu gay, on va dire, qui est répétitif, qui joue le rôle un peu d'un coup, comme un refrain dans un morceau. Et puis entre, il y a des retombées où c'est le sitar qui arrive en avant, où là, dans le son, on retrouve un peu Pink Floyd. Par exemple,
1: bien sûr,
0: qui est une autre inspiration. Alors, c'est un peu ce mélange de tout ça qui fait que ce morceau-là, finalement, cette couleur. Quoi.
1: Oui, absolument. Donc, nous allons parler de cette composition un petit peu plus longuement tout à l'heure. Mais auparavant, nous allons écouter donc une symphonie de Mozart, la 25e, plus précisément le premier mouvement. Alors, c'est une œuvre de jeunesse. Il faut savoir que le grand génie qu'était Mozart a composé cette symphonie alors qu'il n'avait que 17 ans. Alors nous allons l'écouter dans la version de l'Academy of St. Martin in the Fields, dirigée par Sir Neville Mariner.

0: C'était le premier mouvement de la 25e symphonie de Mozart en sol mineur. Vous êtes sur RM1, l'émission s'appelle Au Royaume de la Musique et notre invité est Pascal Pierre qui fêtera bientôt ses 40 ans de carrière comme DJ. Il nous fait l'amitié d'être des nôtres aujourd'hui. Alors Pascal Pierre, parlons un petit peu maintenant, si vous le voulez bien, de cette belle soirée que vous proposez le 4 juillet. Vous serez entouré de quelques très bons musiciens, justement pour célébrer cet anniversaire. Dites-nous-en un petit peu plus, s'il vous plaît.
1: Alors c'est un événement qui est préparé pour fêter ses 40 ans d'anniversaire, un événement qui est unique parce que ça ne va pas se reproduire. Je ne peux pas dire que c'est la dernière.
0: Il faut attendre encore une dizaine d'années pour les 50 ans.
1: Même, on ne sait jamais, il y aura toujours un petit truc qui va dire et puis on fait. Mais organiser un événement comme ça, en tout cas, c'est la dernière fois.
0: En tout cas, c'est une très très belle initiative parce qu'en plus, l'affiche est très très belle. Franchement,
1: merci.
0: Avec, les gens que vous avez invités, ça va être une soirée exceptionnelle.
1: Alors, c'était difficile de regrouper tous les gens avec qui j'ai travaillé pendant 40 ans, c'est sûr. J'ai dû choisir un peu par rapport à la longueur de la soirée, au lieu, parce que la particularité, c'est que j'étais DJ généraliste au début, et puis après j'ai fait de la musique électronique, et puis la musique, allons dire, lounge, et c'est des mondes complètement différents. Et si je mettais tout ça dans une soirée, il aurait fallu mettre deux pistes de danse, non, on a fait simple, avec déjà au début ce que je fais maintenant, l'art et la musique. Alors c'est la création d'un mandala géant et des musiques qui sont basées plus sur des fréquences. Parce que depuis un moment, j'étudie les fréquences, les rythmes, etc. par rapport à notre corps qui est fait d'eau, le healing, c'est un the healing journey, qu'on appelle au début. C'est bon, si on parle de ça, on va en parler pendant deux heures.
0: C'est un sujet qui est très intéressant, mais quoi, on est dans la musicothérapie aussi,
1: voilà,
0: quelque part.
1: Voilà, on peut appeler ça comme ça. Bon, il y a beaucoup de noms, beaucoup de choses là-dessus, mais moi vraiment, j'ai étudié chaque fréquence, qu'est-ce qu'elle fait sur notre corps, etc. Et puis vraiment, c'est une expérience.

0: Ensuite, il y a Bala Kodian.
1: Oui, parlons si vous le voulez bien un petit peu de Saga Patal quand même.
0: Voilà, Saga Patal depuis 2003, on tourne ensemble, lui et son sitar.
1: Ce qu'il faut dire, que vous avez réalisé de très belles compositions, mêlant des traditions musicales, je veux dire, très très variées, genre des morceaux de musique. Enfin, vous avez combiné la musique
0: orientale,
1: indienne, la musique orientale,
0: occidentale, africaine, africaine, toutes nos origines mélangées. Sans complexe. Et les styles, pareil, je me bloque pas dans une boîte. Ouais.
1: Avec une grande cohérence et un goût très sûr. Ça, c'est
0: un plaisir. Alors, il y a lui. Ensuite, il y a Yavin Koupan et Yann Okoum Singh.
1: Ah oui. Mm-hmm. People of the Sun.
0: People of the Sun. Alors, c'était une période dans les années 2000. Il y a plusieurs membres du groupe qui sont plus à Maurice. On va faire des morceaux qu'on faisait à l'époque, mais différents. On va le faire à trois, avec une autre façon de le faire, hein, puisque c'est pas un groupe complet. Petite chose, on va donner un scoop. Avant People of the Sun, on a avec Bala une période où il y avait Gourou et la Tribu, et il y avait Stéphanie Mardi qui chantait, qui ne s'appelle plus Stéphanie Mardi, elle s'est mariée entre-temps, elle n'est plus à Maurice, et elle vient à Maurice pour chanter pour ce jour-là.
1: Ah oui.
0: Voilà, petit scoop.
1: Elle a longtemps travaillé à la NBC.
0: Oui, exactement.
1: Très bonne animatrice et très bonne chanteuse aussi.
0: Exactement. Alors elle aussi, elle sera de la partie avant. Ensuite, donc, People of the Sun. Après People of the Sun, on a un petit duo de rap, cœur pipien, numéro 1. Ils ont une plume incroyable. Sur scène, ils sont terribles. On a enregistré ensemble 25 morceaux. Et extraordinaire. Alors, tout ça, c'est un peu le live qu'il y a entre 6h et 8h. Ensuite, arrive Prakash au platine. Ensemble, on avait fait Boîte Tapas tous les samedis soirs sur Sugar FM, etc. On va se refaire un petit Boîte Tapas. Bernard Olivier nous rejoint. C'est mon prof de l'époque, dans les années 80, champion de DJ en France. Il venait à Maurice régulièrement, j'ai appris avec lui. Et puis après, l'élève, David J.
1: Oui, que nous aurons le plaisir de recevoir dans cette émission dans quelques semaines.
0: Apparemment. Ouais. Alors donc, on a vraiment 40 ans de musique. Je dis même plus que 40 ans, parce que on joue dans les années 80, on joue aussi les années 70. Bonnie M, c'est des années 70. Donc, 5 décennies de bonne musique avec... tous les âges, toutes les générations.
1: C'est ça. Oui. Parce que le groupe dont vous m'avez parlé, enfin, le duo, ils sont jeunes. Très jeunes.
0: Oui. Exactement.
1: People of the Sun, ils sont des jeunes quarantenaires, on va dire, à peu près.
0: Voilà. Mmh. Un peu moins, même. Mmh. Enfin, ouais, il y a les deux. Mais ouais, il y a vraiment tous les âges, que ce soit sur la scène et même dans le public, avec les gens qui viennent, parce qu'il y a des gens qui ont suivi toutes ces périodes-là. Et qui vont venir pour se retrouver un peu dans cette ambiance de cette époque-là, quoi. Mais c'est aussi bien maintenant.
1: Oui.
0: Simplement, c'est que pour moi, une soirée, c'est pas seulement ce qu'il y a sur la scène ou dans une cabine de DJ. C'est un ensemble de personnes qui sont sur la même fréquence.
1: Sur la même fréquence, c'est ça. Oui, je comprends totalement le concept.
0: Qui sont venus là
1: pour la
0: même raison, pas obligatoirement pour venir, pour faire un selfie, ou autre chose. Là, c'est vraiment pour apprécier et retrouver finalement des gens qui apprécient pareil. Et ça fait une magie que ces soirées-là sont uniques. Et bon, celle-là est unique parce qu'en plus, rassembler tous ces gens-là, on ne va pas le faire encore. Hein. C'est une seule fois. Voilà.
1: D'accord. Mais alors, nous allons revenir sur cette composition dont vous nous parliez tout à l'heure, Rainbow.
0: Oui.
1: Donc, il y a eu une influence du classique. Parlez-nous un petit peu de cette orchestration qui est à la fois riche et complexe. Et puis, il y a un côté onirique, presque justement hypnotique dans cette musique. D'où vous est venue l'inspiration pour composer Rainbow?
0: Alors, The Rainbow, chanté par Stéphanie Mardi, et Julien Pierre, mon fils. Les deux sont dessus. Le sitar, c'est Bala Kodian, toujours. Réfection, c'est l'album. Et ce titre est extrait de cet album. Cet album a été fait à un moment où on tournait beaucoup avec Saga Patal, dans les hôtels, etc. Et puis, il y avait eu un moment où il fallait créer quelque chose de nouveau.

0: je me suis dit, ok, on va créer vraiment d'autres morceaux. Et je voulais mélanger plus que Saga Patal, parce que ça catégorisait un petit peu trop musique orientale. Mmh. Alors que c'était déjà un mélange de toutes les influences, hein. Mais visuellement, les musiciens, je voulais ajouter plus. Je me suis dit, ok, je vais aller rechercher aussi du côté de nos vieux rythmes, Sega, parce que j'avais fait le rapprochement avec La Réunion, qui a 50 000 rythmes Maloya.
1: Oui, oui, oui.
0: Et à Maurice, ben, où sont nos rythmes Sega? Il y en a un seul, celui qu'on entend toujours aujourd'hui, qui n'est pas le rythme, bon, qui est extrait du rythme.
1: Oui, ça c'est un débat, c'est très compliqué ce sujet-là.
0: Le rythme qui était dans les mariages, c'est le seul qui est resté, qui est, là aussi il y a un petit temps en plus. Bon, je me suis dit, mais il faut que je recherche un peu ces choses-là, même si je les retranscris en électronique dans d'autres musiques, c'est pas grave, moi je sais ce que je fais. Et puis j'ai été chercher Ménoir, par exemple.
1: Ah oui. Mmh.
0: Ancien, qui lui aussi a bien recherché avec Saga, etc. Je me suis dit très, très bien que pour aller faire cette recherche, Johan Less, qui était percussionniste.
1: Mmh, excellent, d'ailleurs.
0: Aussi, qui travaille avec Ménoir, surtout à l'époque. Et puis, on a travaillé un peu tout ça. Et puis, finalement, j'ai pondu 2 heures de musique. Mais vraiment, en musique électronique, normalement, on prend du temps à travailler les sons, etc. Je me suis dit, non, ok, j'ai fait toute la recherche, maintenant, je jette.
1: Ouais.
0: J'ai monté une base, et puis j'ai donné la base à tout le monde, et puis voilà, voyez ce qui vous inspire, tel bout, chacun jouera un morceau. Et finalement, on a eu, au milieu de tout ça, le morceau qui me donnait cette petite touche classique, ce clin d'œil à la musique classique, que j'avais mélangé à la musique classique orientale aussi. Avec donc Pink Floyd comme référence. C'est vrai qu'on a tous des références, des choses qui ressortent, des influences. C'est exactement ça au fait. Des choses qui sortent naturellement.
1: Effectivement, ce n'est pas forcément conscient.
0: Exactement. Ouais. Exactement.
1: Vous êtes tellement imprégné de cette musique qu'elle influence votre façon de créer.
0: Il y a même un morceau que j'avais fait une fois, que j'ai jamais montré à personne, qui est comme une des centaines de compos qui sont sur mon ordi, qui dorment. J'avais fait un morceau, et puis quand j'ai fini de l'enregistrer, c'était sur un Rhodes, quand j'ai fini de l'enregistrer, je me suis dit, mais c'est un morceau de Pink Floyd, ça. Et puis, j'ai été écouté, c'était pas
1: tout à fait pareil, mais il y avait énormément de similitudes.
0: Et j'étais complètement surpris. Et puis, le jour même, je regardais sur Facebook, etc. C'était le jour où Richard Wright était mort.
1: Ah.
0: Je me suis dit, aïe, aïe, mon alto, il y est.
1: Très bien.
0: Et puis j'ai appelé
1: peut-être qu'il y a une espèce de... Vous êtes tellement proche de cette musique que quelque part, il y a une espèce de... Je pense qu'il y a une espèce de transmission comme ça de...
0: C'est sorti
1: de connexion
0: jour-là.
1: Entre nous tous.
0: Allez savoir.
1: Vous avez ressenti quelque chose, le besoin en tout cas de composer à la manière Pink Floyd. Il y a des chances que ce soit ça quand même. Alors, nous allons écouter cette très belle composition. C'est The Rainbow.
0: The Rainbow.
1: Alors, extrait de l'album...
0: Réflexion.
1: Réflexion. Eh ben, on écoute ce très très beau morceau et on se retrouve dans une poignée de minutes.

0: C'était Rainbow, une très belle composition de Pascal Pierre, extraite de l'album Reflection. Alors nous allons terminer ce programme avec du John Williams, probablement l'un des plus grands compositeurs de musique de film de notre époque. Et ses compositions étaient fortement influencées par Wagner, Mahler, Stravinsky et surtout Erich Korngold. Alors cela se ressent surtout dans la richesse de son orchestration. Alors pourquoi avez-vous choisi Star Wars? Est-ce que vous êtes un fan, un inconditionnel du film, évidemment, en fait, de cette...
1: Même pas.
0: Ah bon? C'est vraiment la musique
1: c'est
0: qui...
1: C'est la musique, en fait. Ouais. Les musiques de films, on vient de sortir de l'album Réflexion, mm-hmm. qui est un travail sur les fréquences. Les musiques de films, c'est exactement la même chose. Parce que y a des notes, des fréquences qui agissent sur notre corps. Mm-hmm. On peut avoir une nappe de violon, quelqu'un qui rentre dans une pièce, avec une note de violon, ça peut être féerique, ça peut faire peur, ça peut changer complètement l'atmosphère. Simplement avec la fréquence et la note.
0: Oui.
1: Et ces musiques de films, c'est vraiment des musiques qui sont faites et choisies par rapport à une atmosphère et une image.
0: Oui, oui.
1: Et moi, c'est ça qui me fascine. Alors, bien sûr, l'orchestration, la musique classique, bon, quand on fait de la musique, forcément, on apprécie quand il y a
0: de beaux arrangements.
1: Mais ce travail de notes, de fréquences, qu'est-ce qui a été choisi, comment, c'est surtout ça qui me...
0: Et puis composer un thème pour les personnages les plus importants, pour les situations, aussi pour certaines situations
1: exactement.
0: Bien précises, il faut quand même avoir un sacré talent et puis une imagination incroyable.
1: Oui, et puis c'est des gens qui vous composent de la musique, je pense à Ennio Morricone par exemple,
0: bien sûr.
1: Qui avait son orchestre, qui composait en regardant le film, il voit les images et puis boum, boum, boum, ça sortait.

0: C'est une vraiment une étude du comportement, de ce qu'on ressent pour donner exactement...
1: Et retenir tous ces thèmes et puis les orchestrer par la suite.
0: Exactement.
1: Énorme travail. Il faut dire que les compositions de John Williams sont désormais jouées dans les salles les plus prestigieuses et par les plus grands orchestres du monde. Et justement, nous allons écouter l'un de ces grands orchestres, celui de la Philharmonie de Vienne, dans la marche impériale de Star Wars. Un thème inquiétant, presque apocalyptique, on peut
0: presque,
1: dire.
0: Presque.
1: Alors, la direction musicale est assurée par le compositeur lui-même, John Williams.

0: tonitruante et inquiétante marche impériale de John Williams, un extrait de Star Wars. Nous sommes déjà arrivés à la fin de cette émission. Merci beaucoup, Pascal Pierre, d'avoir passé ce moment en notre compagnie et merci d'avoir partagé toutes ces belles musiques avec nous. Je rappelle à nos auditeurs que vous fêterez vos 40 ans de carrière au Backstage Hennessy Park Hotel le samedi 4 juillet, un événement musical majeur qu'il ne faut absolument pas manquer. À quelle heure ça commence? À quelle heure ça se termine aussi?
1: Alors, ça commence à 18h.
0: Oui.
1: Ça va finir vers minuit.
0: Justement, vous aviez parlé de mandala.
1: Un mandala géant qui va être fait avec de la musique, plein de petites surprises. On utilisera le sitar, on n'en dit pas plus. Il y aura les musiciens qui m'ont accompagné un peu pendant ces 40 ans et DJ à partir de 20h. Donc, entre 18 et 20h, c'est le live, vraiment. Et puis, les DJ. Prakash, Bernard Olivier, celui qui m'a appris ce métier, et puis David J. On va faire 50 ans, 5 décennies de bonne musique

0: de bonnes vibrations. Voilà, un partage, c'est vraiment un partage avec des gens qui viennent, qui comprennent, qui ont vécu ces époques-là.
1: Donc quelque chose de transgénérationnel.
0: Exactement. Un bon moment.
1: Ouais.
0: Ce qui est
1: fédérateur,
0: très rare.
1: Chose, ouais. Ah oui, c'est vrai. Non, franchement, je le redis, c'est une merveilleuse initiative. Merci encore, Pascal Pierre.
0: Et merci de m'avoir reçu.
1: C'est un plaisir, franchement. Et merci infiniment à Youssouf d'avoir assuré la partie technique de cette émission avec son professionnalisme coutumier. Et bien entendu, mille merci à vous, chers auditeurs, pour votre fidélité. On se retrouve dimanche prochain de 11h à midi. D'ici là, passez une très bonne semaine. Prenez soin de vous.

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1: Très bon après-midi à tous, il est midi. Et c'est parti pour le journal de la mi-journée présenté aujourd'hui par Jenny Elapa. Très bon après-midi à vous, Jenny.
2: Bon après-midi, Elodie. Bon après-midi à tous.
1: On démarre avec les titres.
2: Maurice et les Seychelles renforcent leurs relations bilatérales. Le Premier ministre, le docteur Navin Ramgoolam, participe aux célébrations du 50e anniversaire de l'indépendance de l'archipel aux côtés de Narendra Modi et d'autres dirigeants internationaux. Santé publique, la Nursing Association plaide pour un campus dédié et de meilleures conditions de travail. Le budget 2026-2027 prévoit 2220 recrutements dans le secteur et un renforcement de la formation des infirmiers. Éducation inclusive, le budget 2026-2027 renforce l'accompagnement des enfants à besoins spécifiques avec la création d'une unité d'intervention précoce pour les 3 à 5 ans. Et à l'étranger, canicule en France, déjà environ 1000 décès depuis que la normale recensée depuis mercredi. Bonjour et merci d'être avec nous pour cette édition. Le Premier ministre, le docteur Navin Ramgoolam et son épouse Vina Ramgoolam sont arrivés hier soir sur l'île de Mahé, aux Seychelles, où ils participent aux célébrations marquant le 50e anniversaire de l'indépendance de l'archipel. Le couple premier ministériel répond à l'invitation du président seychellois Patrick Hirmini. À leur arrivée, ils ont été accueillis par le vice-président des Seychelles, Sébastien Pillet, ainsi que par Ian Madelan, secrétaire principal au ministère des Affaires étrangères et de la diaspora. Cette visite s'inscrit dans le renforcement des relations entre Maurice et les Seychelles. Lors de la visite officielle du président Patrick Hirmini à Maurice à l'occasion de la fête nationale en mars dernier, les deux pays avaient signé une déclaration conjointe en faveur du développement durable de la zone de gestion conjointe du plateau continental des Mascareignes. Et ce dimanche, le docteur Navin Ramgoolam assistera à la cérémonie officielle aux côtés de plusieurs dirigeants étrangers, dont le Premier ministre indien Narendra Modi, invité d'honneur, le président de la Commission de l'Union africaine Mahmoud Ali Youssouf, ainsi que des représentants des gouvernements chinois et russes. Les célébrations sont placées sous le thème « Nous PEP, nous l'identité, nous destin ».

0: Dans un autre registre, la Old Age Pensioners Association célèbre elle aussi ses 50 ans d'existence. L'association a réuni ses membres hier au centre social de Saint-Pierre pour marquer cet anniversaire. Selon son Public Relations Officer, Jeraz Mahadoua, elle est passée de 80 membres à sa création à 1300 aujourd'hui. Le président de la République, Daram Gokul, était présent aux célébrations et a salué la contribution des aînés au développement du pays. Il a également souligné le rôle des associations du troisième âge dans la préservation du patrimoine culturel mauricien. Nous l'écoutons au micro d'Ashminta Bantou.
1: Souvent, on ne peut pas réaliser le gros travail que l'association du troisième âge assume. Comme on dit, vous considérez comme un architecte de nos patrimoines culturels. C'est eux qui préservent une valeur et transmettent cette valeur-là à la nouvelle génération. Je représente nos civilisations et je pense que nous devons rendre hommage à tout moment. Et là, comme ça, je suis venu, et à côté de moi, le junior minister, nous sommes là pour aider et être avec eux dans le bon travail que je peux faire.
0: Le junior minister aux finances, Danny Chouard-Damri, également l'un des députés de la circonscription numéro 8, quartier militaire Moka, a tenu à rappeler que l'ancien premier ministre, Sassou Ousmane Ramghoulam, avait mis en place les protections sociales, notamment en faveur des personnes âgées. Après son cap sur le budget 2026-2027 et les mesures annoncées, la création d'un campus dédié à la formation des infirmiers apparaît comme une nécessité. Selon Ram Nanzadik, représentant de la Nursing Association, il estime que cette initiative est essentielle pour assurer la relève et répondre aux besoins croissants du système de santé. Il souligne également l'importance d'améliorer les conditions de travail afin de favoriser la rétention des médecins dans le secteur public. Ces propositions interviennent dans un contexte où le budget prévoit le recrutement de 2220 professionnels de santé afin de renforcer les effectifs dans les établissements publics. Le gouvernement annonce également le recours à des spécialistes étrangers dans les domaines où les compétences locales sont insuffisantes, ainsi que le renforcement des programmes de formation spécialisés destinés au personnel médical et infirmier. Nous écoutons Ram Nanzadik au micro de Chamou.
2: N'est-ce pas permettre là qu'il puisse travailler dans Maurice? Je n'allais pas le travailler dans l'Europe, dans New Zealand. Mon DLI, bien. Il a besoin de faire un campus School of Nursing avec tous les facultés. Comment se traîne? Est-ce qu'il y a un docteur qui a un plus moins qu'il y a un senior chief executive? Nous pas qu'à rentrer dans scale of salary, c'est faire une commission pour la santé. Vous en faites à faire docteur? Combien de millions vous avez dépensé pour faire docteur pour les vingt? Combien? 50 000 OP, 60 000 OP? Des NSP travaillent avec 50 malades, même l'équipement, même Lily, même vieille Lily, même Lily Resso et Yaha Health Center. Docteur vini demi-journée, mais comment se faire faux marchons? Je demande le ministre Bechou, faire un campus School of Nursing, donne un incentive à un docteur pour rentrer dans l'hôpital, faire une commission de la santé qui se la paye, une lutte la paye, qui attire pour y rentrer dans le service public.
0: Toujours dans le cadre du budget 2026-2027, le gouvernement prévoit la mise en place d'une unité spécialisée d'intervention précoce dans les écoles primaires destinées aux enfants âgés de 3 à 5 ans. Cette mesure vise à renforcer l'accompagnement des élèves présentant des difficultés de développement, selon Nadja Abassakour, orthophoniste et directrice de The Inclusion Station, une structure multidisciplinaire d'accompagnement. Une prise en charge précoce permet d'améliorer le suivi et la progression des enfants concernés. Elle est au micro d'Angélie Sirotun-Fulchund.
3: Dans le domaine de la petite enfance, on parle d'intervention précoce pour les enfants jusqu'à à peu près l'âge de 6 ans, qui présentent des retards de développement, des troubles du spectre autistique, des handicaps moteurs ou sensoriels. Et en intervention précoce, des rééducations comme l'orthophonie, l'ergothérapie et la psychomotricité sont mises en place très tôt pour pouvoir tirer le maximum de la plasticité cérébrale de l'enfant. Plus le diagnostic est posé tôt et l'accompagnement mis en place rapidement, plus les chances de développement optimal, de qualité de vie et d'inclusion sont élevées.
0: Le budget prévoit également le recrutement d'ergothérapeutes, d'orthophonistes et de physiothérapeutes au sein des instituts.

0: restitution saine, ainsi que l'acquisition d'équipements spécialisés et la modernisation des stades de classe. Ces mesures visent à renforcer l'accompagnement des élèves à besoins spécifiques, avec un impact attendu non seulement sur leur développement, mais aussi sur les familles et les enseignants.
1: Un diagnostic précoce profite à tout l'écosystème autour de l'enfant. L'enfant lui-même va progresser, sera mieux inclus. La famille aura accès à des ressources et du soutien de la part des services associés. Et l'enseignant, il pourra collaborer avec la famille et les professionnels et mettre en place des outils et utiliser des outils qui seront efficaces.
0: Autre chose à présent, 20 ans après le lancement de ses premiers vols entre Paris-Orly et l'île Maurice, Corsair annonce l'ouverture d'une nouvelle liaison directe entre l'île Maurice et Toulouse-Blénac. La compagnie poursuit ainsi son développement sur cette destination emblématique de son réseau. Le vol est opéré chaque dimanche avec un départ de l'île Maurice à 19h30 et une arrivée à Toulouse à 9h20 le lendemain. Avec cette nouvelle liaison, Corsair offre un accès direct à l'île Maurice aux habitants de l'Occitanie et plus largement du sud-ouest de la France. Jusqu'à présent, les voyageurs de la région devraient majoritairement transiter par Paris pour rejoindre l'île. Ils bénéficient désormais d'une connexion directe plus simple et plus confortable. Les nouvelles à l'étranger à présent. En France, la canicule exceptionnelle a frappé le pays, a déjà entraîné un lourd bilan humain. Selon la Santé publique France, environ 1000 décès supplémentaires ont été enregistrés depuis le 24 juin dernier. Les personnes âgées de plus de 65 ans représentent 85% des victimes. Les autorités signalent également une hausse d'environ 40% des décès à domicile, notamment en Île-de-France. Ces chiffres reste provisoire et devrait encore augmenter, les données actuelles n'étant pas encore consolidées. Et voilà ce qui referme cette édition. Merci de l'avoir suivi, merci pour votre fidélité sur les ondes de RMA. Merci également à Rajmila à la réalisation et à Opelna à la technique, le journal des sports à venir avec Marine Résidu.
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3: Bon après-midi à tous. La Coupe du Monde 2026, les derniers verdicts sont tombés. Dans le groupe L, l'Angleterre s'est imposée 2-0 face au Panama grâce à des réalisations de Jude Bellingham et Harry Kane. Dans l'autre rencontre de la poule, la Croatie a décroché sa qualification en battant le Ghana 2-1. Les Vatreni ont ouvert le score par Lucas Susic sur une frappe lointaine. Lucas Sen a ensuite remis les deux équipes à égalité avant que Nicolas Larsic n'offre la victoire aux siens. Au classement final, l'Angleterre termine en tête du groupe L. Les Free Lions affronteront l'un des meilleurs troisièmes en 16e de finale. La Croatie valide également son billet et retrouvera le Portugal deuxième du groupe K. Le Ghana poursuit lui aussi l'aventure en décrochant l'une des places réservé au meilleur troisième. Dans le groupe K, déception pour le Portugal. Alors qu'une victoire lui aurait permis de terminer en tête de la poule, la Seleção a été tenue en échec par la Colombie, 0-0. Dans l'autre rencontre, la République démocratique du Congo a décroché son billet pour les 16e de finale au terme d'un match renversant face à l'Ouzbékistan 3-1. Pourtant, les Léopards avaient mal commencé en concédant l'ouverture du score signé Chomorodov. Mais au retour des vestiaires, Johan Wissa a remis les deux équipes à égalité sur pénalty avant que Fiston Mayele, puis encore Wissa dans les derniers instants. Au terme de cette dernière journée, la Colombie termine en tête du groupe K devant le Portugal. La République démocratique du Congo, troisième avec 4 points, poursuit également son aventure en se qualifiant parmi les 8 meilleurs troisièmes, tandis que l'Ouzbékistan est éliminé. Dans le groupe J, ce matin, l'Algérie et l'Autriche se sont quittés sur un match nul spectaculaire 3-0. Les Fenecs ont pourtant été menés au score après l'ouverture d'Arnautovic à la 28e minute. Mais juste avant la pause, Beg Ali a remis les deux équipes à égalité. En seconde période, le match s'est emballé. Sabitzer a redonné l'avantage à l'Autriche avant un doublé de Mahrez.

qui semblait offrir la victoire à l'Algérie, mais dans les dernières minutes, Kalajdzic a arraché l'égalisation pour sceller le score à 3-1. Dans l'autre rencontre de ce groupe, l'Argentine a dominé la Jordanie 3-1. Lo Celso a ouvert le score pour la Jordanie avant que Martinez ne double la mise sur penalty. Lionel

0: du groupe J devant les Fennecs qui figurent parmi les 8 meilleurs 3e, tandis que la Jordanie ferme la marche avec 0 points et est déjà éliminée. La Coupe du Monde 2026 entre dans la phase décisive. Place au match couperet. Les 16e de finale débutent avec un duel entre l'Afrique du Sud et le Ghana. En direct sur Sports 11 à 23h, les deux sélections s'affrontent à Los Angeles pour une place en 8e de finale. Deuxième du groupe A derrière le Mexique, les Bafana Bafana disputent pour la première fois un match à élimination directe dans un mondial. Avant ce choc, écoutons le défenseur sud-africain Okon, puis son entraîneur Hugo Broos.
1: Historic moment for us, you know, as a country, and I mean, we're just really happy and excited. If we can go on, then we will, and we just keep on working hard and looking forward to the next game, you know.
2: It's like Hime said, I think we can say already now that the World Cup is a success for us. Everybody expected and hoped that we should be in the second round. Again, that doesn't mean now that we are happy and that we just play the game and go home. Once you are there, you want more. And I think if we can show the same mentality and the same level that we played against South Korea, then I think we have a chance to win it.
0: Face à eux, le Canada, deuxième du groupe B derrière la Suisse, veut également continuer son parcours historique devant son public. Écoutons le sélectionneur Jesse March.
3: We're expecting South Africa to be very intensive, to have a fast start, to be excited and spirited for this match. It's a big moment for their federation and for their team. We are very clear on the qualities that they have. We are very clear on you know, what to expect. And it's also a moment for us where we want to be at our best.
0: Enfin, direction les Jeux du Commonwealth, les capitaines de la délégation mauricienne sont désormais connus. Noémie Alphonse mènera la sélection féminine, tandis que Winsley Gangaya portera le brassard chez les hommes. Le boxeur Fabrice Valéry a lui été désigné porte-drapeau de Maurice pour ces Jeux qui se tiendront en Écosse. À l'initiative du Comité olympique mauricien, le traditionnel rassemblement des sportifs s'est tenu à Chassé-de-Marais. Maurice sera représenté par 40 sportifs, répartis dans 6 disciplines. Les précisions de Jessie Ogara.
4: La para-athlète et championne du monde, Noémie Alphonse, et le judoka Winsley Gangaya ont été désignés capitaines de la sélection féminine et masculine de Maurice pour les Jeux du Commonwealth.
5: En 2022, je me suis pour drapeau ensemble avec mes vainqueurs, mais c'est une nouvelle responsabilité et un extraordinaire privilège qui nous gagne. Ben, comment me dire, je souhaite tout du monde bon courage. Nous connaissons qui ça va en dernier moment là. Ben, les très intenses entraînements, les maris durs, mon fait 1500 mètres. Mais l'épreuve qui n'a ajouté, c'est 400 mètres, qui pour extraordinaire. Et aussi, Moba Poutsel, représentant d'Empara, aux 400 mètres, Andy Perrin aussi, qui pour là.
6: C'est un immense plaisir parce qu'il m'a pensé depuis que j'ai commencé le sport, qui c'est un rêve d'enfance, le Kazali Koumra. C'est ma deuxième participation. La première, c'était une expérience. Okay, là, c'est vraiment pour aller chercher une médaille.
4: Le boxeur Fabrice Valéry sera, lui, le porte-drapeau à 24 ans. Il goûtera à ses premiers Jeux du Commonwealth.
7: Mon mari est content qu'il bat une troisième comme porte-drapeau de l'île Maurice pour Commonwealth Games. Un mois avant compétition, l'entraînement est bien monté. Là.
4: À 3 semaines de la 23e édition des Commonwealth Games à Glasgow, le comité olympique mauricien a rassemblé des sélectionnés et entraîneurs des fédérations concernées au domaine Les Mars.
8: Déjà, nous commençons à créer l'ambiance et nous trouvons dans la tête bien motivés. En dirigeant aussi, connaît que notre rôle, les missions, c'est important. Ouais, pour soutenir nos bons athlètes, nos bons entraîneurs. Et bon confiant qu'ils vont faire un bon jeu.
4: 4 ans de cela à Birmingham, le bilan du club Maurice était de 2 médailles d'argent et 3 de bronze. Les différents intervenants, dont le haut commissaire britannique à Maurice, Paul Brummel, le président du COM, Richard Papi, ainsi que le directeur des sports, Rajan Deskan, ont été unanimes à reconnaître qu'au-delà de l'aspect de compétition, ces Jeux prônent l'unité, l'esprit d'équipe et les valeurs patriotiques. Lors de ce rassemblement, les tenues officielles ont aussi été dévoilées.
0: Et voilà, fin de ce journal. Merci de votre attention. Bon appétit si vous passez à table. Restez à l'écoute avec Elodie sur RM1.
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Il est midi passé de 19 minutes sur RM1 et AM1. Les avis d'obsèques, on nous prie d'annoncer le décès de Monsieur Azagen Arumungum. Monsieur Azagen Arumungum, aussi connu sous le nom de Kamal, âgé de 43 ans. Le convoi mortuaire sortira de sa résidence au numéro 21 à Mahatma Gandhi à Stanley Rose Hill. Ce dimanche 28 juin à 12h30 pour se rendre au crématoire de Camp-le-Vieux. On nous prie d'annoncer le décès de Madame Marie-Lourde Monique Nanette. Madame Marie-Lourde Monique Nanette, habitante de numéro 89 allée Perlaval, Sainte-Croix, âgée de 92 ans. Le convoi mortuaire sortira de la chapelle ardente de Morat à Petite Rivière aujourd'hui, le dimanche 28 juin. À 14h15 pour se rendre en l'église du Père Laval à Sainte-Croix et de là au cimetière de Bois-Marchand. On nous prie d'annoncer le décès de Monsieur Jacques-Max Hervé Rangasamy. Monsieur Jacques-Max Hervé Rangasamy, habitant de Jugdumby Road à Goodlands, âgé de 78 ans. Le convoi mortuaire sortira de la chapelle ardente de Juliette à Goodlands aujourd'hui, le dimanche 28 juin à 14h30 pour se rendre au cimetière de Bigara. On nous prie d'annoncer le décès de Monsieur Khusraj Vankia. Monsieur Khusraj Vankia, habitant de la rue Saint-Denis à Port-Louis, âgé de 91 ans. Le convoi mortuaire sortira de la chapelle ardente de Morat à Petite Rivière aujourd'hui, le dimanche 28 juin à 14h30 pour se rendre en l'église adventiste de Port-Louis et de là au crématoire de Camp-le-Vieux. On nous prie d'annoncer le décès de Monsieur Pierrot Bégué, Monsieur Jean-Pierrot Bégué, âgé de 57 ans. Le convoi mortuaire sortira de chez son épouse, Madame Marilyn Bégué, au bloc A05, résidence Rochebois, ce dimanche 28 juin à 15h pour se rendre en l'église Notre-Dame de l'Assomption à Rochebois et de là au cimetière de Bambou. On nous prie d'annoncer le décès de Madame Marie-Raymonde Daube. Madame Marie-Raymonde Daube, née Martin, âgée de 96 ans. Le convoi mortuaire sortira de sa résidence au numéro 16 rue Figuier, à résidence Chebel, Beaubassin, ce dimanche 28 juin à 16h45 pour se rendre à l'incinérateur de Chebel. À toutes ces familles affligées par le deuil, la MBC présente ses plus vives sympathies.

Midi passé de 22 minutes sur AM1 et RM1. C'est parti pour les communiqués de la météo pour Maurice, Rodrigue et Saint-Brandon. On commence avec la météo pour Maurice. Communiqué de la météo pour Maurice est mis à 11h30 ce dimanche 28 juin. Situation générale, quelques nuages ont le flux du sud-est influenceront le temps local par moment. Prévision pour les prochaines 24 heures, mi-couvert cet après-midi avec des ondées occasionnelles sur les hauteurs. La température maximale sera entre 20 et 23 degrés Celsius sur le plateau central et entre 25 et 28 degrés Celsius sur les régions côtières. Mi-couvert devenant parfois nuageux dans la soirée et en début de nuit, avec des averses principalement à l'est, au sud et sur les terrains élevés. Il fera essentiellement beau par la suite. La température minimale sera entre 15 et 17 degrés Celsius sur le plateau central et entre 19 et 22 degrés Celsius sur les régions côtières. Le vent soufflera du sud-est environ 25 km par heure, avec des rafales de l'ordre de 50 km par heure aux endroits exposés. Mer forte au-delà des récifs avec des houles du sud-ouest de l'ordre

de 2,50 m. Les sorties en haute mer sont déconseillées. Et la marée haute sera entre 12h58 et 23h57. La marée basse sera entre 18h11 et demain 6h53. Et le coucher du soleil, eh bien, il est prévu pour 17h40. Et le lever du soleil demain est prévu pour 6h45. On continue avec la météo pour Rodrigue. Communiqué de la météo pour Rodrigue émis à 11h30 ce dimanche 28 juin. Situation générale, quelques nuages venant du sud-est influenceront le temps local par moment. Prévision pour les prochaines 24 heures, mi-couvert à parfois nuageux cet après-midi avec des averses qui pourraient être temporairement d'intensité modérée. La température maximale sera entre 24 et 27 degrés Celsius. Des averses sont toujours prévues dans la soirée et en début de nuit. Il fera essentiellement beau par la suite. La température minimale sera entre 19 et 22 degrés Celsius. Le vent soufflera du sud-est de 20 à 30 km par heure avec des rafales de l'ordre de 50 km par heure aux endroits exposés. Mer forte au-delà des récifs avec des houles du sud-ouest de l'ordre de 2,50 m. Les sorties en haute mer sont déconseillées et la pluviométrie durant les dernières 24 heures du 27 juin à 10h jusqu'au 28 juin à 10h, point de canon 1,4 mm, plein de corail, quelques traces, montagne du sable, Nil, patate théophile 6,2 mm, rivière banane 1,2 mm. Et la marée haute sera entre demain minuit 9 et midi 44. La marée basse sera entre 18h et demain 6h36. Et le coucher du soleil est prévu pour 17h18 et le lever du soleil demain est prévu pour 6h21. Et on termine avec le communiqué de la météo pour Saint-Brandon, émis à 11h45 ce dimanche 28 juin. Situation générale, des nuages venant du sud-est influenceront le temps local par moment. Prévision pour les prochaines 24 heures. La température maximale sera d'environ 27 degrés Celsius au cours de la journée. La température minimale sera d'environ 23 degrés Celsius durant la nuit. Et le vent soufflera du sud-est à environ 25 km par heure. Mer agitée avec des houles du secteur sud de l'ordre de 2 mètres. La marée haute sera entre 13h07 et 23h54. La marée basse sera entre 18h22 et demain 6h44. Et le coucher du soleil est prévu pour 17h39 et le lever du soleil demain est prévu pour 6h30. Voilà, chers amis auditeurs, c'était bien sûr les avis d'obsèques, la météo pour Maurice, Rodrigue et Saint-Brandon. Et en tout cas, moi, je vous souhaite de passer un excellent dimanche après-midi sur AM1 et RM1.

Bah oui, en tout cas, bienvenue dans cette émission spéciale. Hein, bah oui, de midi à 14h, les dimanches. C'est une playlist spéciale. C'est du folk and blues. D'ailleurs, bah, vous avez entendu du Tracy Chapman en premier. Et là, c'était Albert King avec Bad Luck Blues. En tout cas, bah, j'espère que vous passiez un super bon dimanche. Très bon appétit si vous passez à table. Profitez bien de passer un bon petit moment en famille. Et nous, c'est parti pour 2 heures de bonne musique, et surtout pour les fans de blues et de folk. Et ben pour ceux qui ne savent pas, ben justement, c'est une occasion hein, de découvrir ce genre de musique. Et là, on va y aller pour un Chuck Berry de son vrai nom, qui s'appelle Charles Edward Anderson Berry. Alors, il est né dans le Missouri le 18 octobre 1926 et mort le 18 mars 2017 dans le comté de Saint-Charles, dans le Missouri, qui était un guitariste, chanteur et auteur-compositeur américain, considéré comme l'un des pionniers du blues et du rock and roll. Allez, c'est parti pour Chuck Berry avec son titre Mean Old World.

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Hey, James avec Coward the Ravago Blind. Midi passé de 40 minutes. On continue bien sûr dans votre émission Funk and Blues. Et on vous donne aussi des petites informations sur les artistes. Hein, pour ceux qui ne connaissent pas d'ailleurs. Là, on va y aller pour Lowell Folsom, hein, qui était un guitariste et chanteur de blues américain qui est né dans l'Oklahoma. Il est né le 31 mars 1921 et il est mort à Long Beach en Californie le 6 mars 1999. Et d'ailleurs, Lowell Folsom fut influencé par des guitaristes comme Blind Lemon Jefferson et Lonely Johnson. Sa voix voilée et nonchalante et son style de guitare, note par note, lui ont apporté une grande popularité parmi les Noirs de la ville de San Francisco. Allez, je vous propose Folsom Lowell, son titre Blue Shadows.

Ben voilà, ça donne cela lorsque le chanteur français Florent Pagny se donne au blues. Et d'ailleurs, il appelle cette chanson le blues. Midi passé de 56 minutes, vous êtes toujours dans, bien sûr, Folk and Blues. Ben, pour ceux qui viennent de nous rejoindre et ceux qui passent à table en ce moment, ben, je vous souhaite un très bon appétit. Là, on va continuer avec un petit Aretha Franklin. Celle est considérée comme étant la queen du blues music. Voici son titre, Soulville.

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1: Très bon après-midi à tous, il est 13h.

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C'est signé Clara Smith, pour ceux que, bah, qui ne savent pas, eh bien Clara Smith est née le 23 août 1894, elle est morte en 1935. C'est une chanteuse américaine de blues, également auteure, compositrice et musicienne. Et bien sûr, elle a écrit pas mal de chansons. Elle est considérée comme étant la représentante des classical blues singers. Et elle a contribué à pas mal de spectacles, minstrel show, tent show, et également le speakeasy. Et elle a également écrit My Dragon Lazy Man avec l'harmoniste Herbert Leonard. Et elle a également travaillé avec Fletcher Anderson, Louis Armstrong, Lonnie Johnson. Et elle a également été en duo avec la chanteuse Bessie Smith. Là, on va continuer avec un petit Eric Clapton, The Cream of Clapton. Voici son titre, Bell Bottom Blues.

Bah oui, en tout cas, très belle chanson de Eric Clapton, Bell Bottom Blues, 13h passé de 15 minutes sur votre Radiorama. Bah oui, on va là, on va continuer avec Friendship Bay. Voici leur titre In This World Alone.

Gary Moore, né Robert William Gary, né à Belfast le 6 février, bien sûr, 1952. Il est mort en Espagne le 6 février 2011, qui était un guitariste-chanteur de l'Irlande du Nord. Il utilise essentiellement des sons aigus et fortement saturés, s'imprégnant du rock et du blues. Et ses influences viennent directement et définitivement du blues. Il est notamment connu pour sa chanson parisienne Walk Ways, ça c'était Ain't Got You. Là, on va y aller pour... Bah oui, ils se sont également essayés au blues, hein. Les Guns N' Roses avec leur titre Shotgun Blues, ça vient de l'album Use Your Illusion.

0: C'est signé Richard Bonin sur les mailles, 13h passées de 36 minutes, votre radio RMA. On va continuer bien sûr, pour ceux qui viennent nous rejoindre, vous êtes dans Funk and Blues, une playlist spéciale, un bon mélange surtout pour ceux qui ne connaissent pas le style d'ailleurs. Là on va y aller pour un petit Dolly Parton, Dolly Parton qui est justement une chanteuse américaine de folk et de country music avec son titre Tennessee Homesick Blues. Juste après Dolly Parton, on se fera plaisir avec un petit Frank Sinatra, Learning the Blues. Il y aura également du Joe Satriani avec son titre New Blues. Il y aura également Johnny Shines avec Baby Don't You Think I Know. Et n'oubliez pas votre rendez-vous 14h-17h juste après. Ce sera un changement, hein, un changement de style musical. Ce sera bien sûr les couleurs locales avec notre cher Presley Omar.
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1: Johnny Shines avec Baby, Don't You Think I Know, 13h passées dans 55 minutes. Bon, en tout cas, je suis en plaisir de vous avoir accompagné pour Folk and Blues en espérant que vous avez bien aimé notre playlist, comme d'habitude. Et pour ceux qui ne connaissaient pas vraiment ce style de musique, ça vous a permis de découvrir des artistes et un nouveau genre de musique. Mais ça va continuer, ça va changer d'ailleurs là. Ça va aller pour les couleurs locales de 14h à 17h avec Presley Omar. En tout cas, moi, je vous souhaite de passer un excellent dimanche après-midi. Profitez pour bien vous reposer ou pour ceux qui sortent, profitez au maximum. Donc voilà, moi je vous retrouve demain 14h-16h pour Track and Tales. Je vous fais d'énormes bisous et je vous dis ciao ciao.

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1: Bon après-midi à tous, 14h sur RM1.
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La belle voix de Lindsay Bagbot, Elijah des Seychelles avec As Histoire, nous la vie. Bon après-midi à toutes et à tous et bienvenue sur RMA. Très heureux de vous retrouver en ce dimanche. On est le 28 juin 2026. C'est avec beaucoup de plaisir que je vous retrouve une fois de plus après une semaine d'absence. On peut se le dire comme ça. Hein. Eh bien oui, j'espère pour vous que vous passez d'agréables moments sur les ondes de RMA. Il y avait Elodie avec vous depuis midi.

pour son émission. Eh ben oui, ben nous souhaitons bonne rentrée à la maison. Et nous allons être ensemble jusqu'à 17h, les amis, pour que du bon son. L'Afrique, eh ben oui, on va faire le tour des îles tropicales également. Eh bien, vos petits messages également sur le 52538484, 52538484. Et puis, bien évidemment, vous pouvez nous appeler. Ben oui, appelez-nous sur le 402-80-80, 402-80-80. Vos petits coucou, vos petits souhaits, eh ben oui, d'anniversaire et tout. Ben, je vous souhaite de passer de très bons moments sur les ondes de RM. On va être ensemble jusqu'à 17h, les amis. Allez, on y va tout de suite. Johnny Clegg et les Savuka. Scatling of Africa. Bienvenue sur RM1. C'est Presley avec vous. Musique au soleil.

Objection, version tango pour vous sur les ondes de RM1, les amis. On salue Arlette du côté de la Gromand Saint-Pierre qui nous écoute en ce moment. Gros bisous, on envoie un petit message. Ah ben non, il téléphone nous plutôt. Il peut nous lire à l'écoute. Délisez-le aux télévisions, des oreilles, aux radios, les pédianois. Super, merci beaucoup Arlette. On fait un petit coucou également à Noëlette du côté de Le Hocher Terre Rouge. Ben Noëlette, pédianois, elle menise au 10 à mon gratin papa, les pédianois. Jamais moins de mon sang, en tout cas, pour bien le travail, le salut. Là parce qu'il me fait demain un reset, tout en fait à tout moment. Allez, Nulette, on salue Stéphanie qui nous écoute du côté de Le Hocher Terre Rouge. Fait boulot en ce moment, on se dit bon courage. Et un petit coucou également à Enzo et à Marine et à les petits enfants qui nous écoutent. Angini également, gros bisous à vous. Merci d'être toujours à l'écoute de RM1.

continuez à nous envoyer vos petits messages sur le 5253-8484 via WhatsApp, même texto, les amis. Alors, elle a un petit message de Arlette Martinet du côté de Sebel qui nous a un petit message. Elle bien nous, ça fait du plaisir d'être toujours bien accompagné. Il y avait Elvis ce matin, ben oui, Elvis avec son émission le matin. Et puis également, là, il y a Presley qui vous accompagne, les amis. Ben oui, merci beaucoup, Arlette. Ben Arlette qui fait un petit coucou à son plaisir, pour son plaisir personnel, la prochaine chanson qui va être jouée également pour son fils. Et également, belle-fille, petite Mia, la petite Mia, Max, Sébastien, Léo, Jeannette, Victor et la famille qui nous écoute du côté de Chebel. Merci beaucoup d'être présent. Et Arlette, et puis il y a un petit message également. Bon après-midi, Presley, coucou à Janine, Gladys, Lydie, Shirley, Micheline et Régis. Et la part de Nicole du côté de Bambou qui nous a un petit message. Merci beaucoup, Nicole.

Allez, on salue Yolène et France qui nous écoutent du côté de Saint-Paul. Alors Yolène qui a dédié la prochaine chanson pour Lisby, Chania, Brandon, Miguel, Didier, Shirley et Catherine et Pierrot qui nous écoutent en ce moment également. Et c'est un bon anniversaire à Jean-Yves Meillépa qui nous écoute. Merci beaucoup.

0: Ça c'est Kimaï, prends la vie comme elle vient. On salue Shirley et Mario qui nous écoutent du côté de Beaubassin. Gros bisous à vous. Shirley nous dit ben c'est super, elle est toujours à l'écoute. Merci beaucoup Shirley. On fait un petit coucou à Marie-France également du côté de Marie-France et Dietrich qui nous écoutent en ce moment du côté d'Allemagne.
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0: La prochaine qui va être jouée spécialement pour Guilmette qui nous écoute du côté de Flac. Guilmette qui souhaite un bon anniversaire à une Angel qui nous écoute de la part de, son papa. Joël et sa maman. Joël, son papa James et également marraine. Sharon du côté de Saint-Paul qui nous écoute également. Grand-mère Josiane qui nous écoute. Il y a Gaspard également qui nous écoute du côté de la famille Gaspard, du côté de Henrietta et sa sœur Danielle. Gros bisous à vous.

personally. B-Square sur les ondes de RM, les amis. Alors, la prochaine qui va être jouée spécialement, souhaiter également un joyeux anniversaire à Gaël Aza qui nous écoute du côté de Olivia, de la part de son collègue Fabrice du côté de Vaquois qui nous écoute en ce moment. Gros bisous à vous et joyeux anniversaire à Gaël.

14h, passé de 44 minutes sur les ondes de RM1. On salue à Dani Dalida qui nous a envoyé ce message pour nous dire de faire un petit coucou à Yana et à toute la famille de RM1. Merci beaucoup à Dalida. Il y a un petit message également de Nicole là, qui nous a envoyé un petit message. Mais Nicole, puis un petit coucou à Mimose et qui prend l'avion mardi. Ben, nous a dit bon voyage et des bonnes vacances également. Du côté de France, ben, il va le popom. Ben, nous a dit que des bonnes vacances. Mimose. Et également un petit coucou à Célina de la part de Nicole et papy Roland qui nous écoute. Et la prochaine également qui va être

joué spécialement pour Loulou. Ben oui, Loulou, c'est le fils de Chico Martino. Et c'est la part de Marilyn qui envoie un petit message du côté de Bois-Marchand. Ben Marilyn, gros bisous à vous. Et Marilyn qui fait un petit coucou à la famille Alifon également qui nous écoute en ce moment. Mais justement, on va écouter une chanson de Chico Martino et Danila avec ce titre pour toujours. C'est celle dans la place. 14h45.

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0: Et le flash qui vous est présenté par Adrien Vallée. Adrien, bon après-midi à vous.
1: Bon après-midi, Presley. Bon après-midi à tous. Un vol avec circonstances aggravantes a été rapporté au poste de police de Phoenix. Selon la déposition d'un bijoutier de 56 ans habitant Pont-Ferre, il a reçu une alerte sur son téléphone vers 1h30 du matin, l'informant de la présence d'un intrus dans sa bijouterie située à la Royal Road à Phoenix, près de Highland Road. En arrivant là sur place et en ouvrant le volet métallique, il aurait été attaqué par un homme muni d'un pied de biche. Le bijoutier a été blessé au bras gauche. Le suspect aurait ensuite endommagé la voiture de la victime avant de prendre la fuite avec des bijoux, de l'argent et une boîte et aussi son pied de biche. Le bijoutier s'est alors lancé à sa poursuite avec l'aide de son neveu et d'autres personnes. Le suspect a pu être maîtrisé avant d'être remis à la police. Il s'agit d'un homme sans domicile fixe. Des objets volés ont été récupérés. La valeur du butin n'a pas encore été estimée, ni les dégâts. Et l'enquête se poursuit. Et les amendements annoncés à la Banking Act suscitent des interrogations dans le milieu légal. Le texte prévoit notamment de permettre à certaines autorités, dont la Financial Crimes Commission, d'obtenir plus facilement des informations bancaires dans le cadre d'enquêtes sur des crimes financiers. Pour mettre à ça de pirou, ce changement doit pousser les Mauriciens à s'interroger sur les raisons de ces changements, mais aussi sur leur implication. Autre réaction, celle de Maître Dabi Charon. Si l'objectif est de faciliter les enquêtes sur les crimes financiers, certains juristes estiment que le texte doit être mieux encadré. Pour lui, la loi peut être amendée, mais les pouvoirs de divulgation d'informations bancaires doivent rester limités aux informations donc financières clairement prévues dans la loi. Il se demande aussi si un élargissement trop important de ses pouvoirs ne risque pas d'inquiéter les investisseurs étrangers et de les dissuader d'investir à Maurice. Et 20 ans après le lancement de ses premiers vols entre Paris-Orly et l'île Maurice, Corsair annonce l'ouverture d'une nouvelle liaison directe entre l'île Maurice et Toulouse, donc Blagnac. Et le vol sera opéré chaque dimanche avec un départ de l'île Maurice à 19h30 et une arrivée à Toulouse à 9h20 le lendemain. Avec cette nouvelle liaison, Corsair offre un accès direct à l'île Maurice aux habitants de donc l'Occitanie et donc plus largement le sud-ouest de la France. Jusqu'ici, les voyageurs de cette région devaient majoritairement transiter par Paris pour rejoindre l'île. Ils bénéficieront donc désormais d'une connexion directe plus simple et plus confortable. Et à l'étranger, le Premier ministre indien Narendra Modi a été honoré aux Seychelles pour ses efforts en faveur du développement durable et de la protection de l'environnement. Le président seychellois, le docteur Patrick Hermini, lui a remis la distinction présidentielle Guardian of the Blue Horizon. C'est ce qui nous amène à la fin de ce point avec l'actualité. Merci d'avoir suivi. Retour avec l'actualité à 16h30 et la suite, c'est avec Presley.
0: Merci beaucoup, Adrien.
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Allez, de retour pour notre deuxième partie de votre émission Musique au Soleil, à 15h passé de 8 minutes sur les ondes de RM. On salue Marie-Josée Médon qui nous a envoyé un petit message pour faire un petit coucou à Lydiette et à Grande Godet, à Mine également, du côté de Olivia, et à Aline Canou qui nous écoute en ce moment. Merci.

0: Parce qu'on sait jamais. Ça, c'est la voix de Christophe Maé. On va poursuivre en musique, bien évidemment, avec le groupe Nuit de Folie. Début de soirée. Et on salue Denise qui nous écoute du côté de Caen, Marcelin. Bon bisous à Sonia, également à Françoise du côté de l'Est qui nous écoute en ce moment. Merci beaucoup.
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Ça c'est Chico and the Gypsies. En plus, on est avec un Anamuscuriz. 15h22 sur les ondes de RM1, les amis. On salue Marie-Ange Boutia et la famille qui nous écoute du côté de Saint-Pierre. Et on fait un petit coucou également à tous les enfants qui ont fêté leur première communion du côté de l'Escalier.

Lemon Platinum pour vous sur les ondes de RME, les amis, avec Yata Pita. On va souhaiter un joyeux anniversaire à Iloa qui fête son anniversaire. Fêtait son anniversaire d'ailleurs hier du côté de Rivière des Créoles, de la part de son papa, Idi et sa maman, qui nous écoutent en ce moment du côté de Rivière des Créoles. Gros bisous à vous et on continue en musique. Bob Marley avec ce titre, Could You Be Love?

Magnifique Joe, Didier Anodin et Joël Elisa, la douceur avec ce titre Sauve cet amour. Et juste après, c'est les Inconnus que nous allons écouter tout de suite avec Zoli.

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Allez, on poursuit notre petit parcours musical, les amis. Alors, on fait un petit coucou à Joyce qui nous envoie un petit message. Joyce, du côté de Beaubassin, qui fait un gros bisou à toute l'équipe de la radio, également sa sœur Shirley, son beau-frère Mario, sa nièce Doriane, sans oublier Mario qui nous écoute, son frère Mario qui nous écoute, et sa nièce Jessica, Reina, également son neveu Jake, de la part de Tati. Joyce qui nous écoute du côté de Beaubassin. Gros bisous à vous, Joyce.

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1: C'est heures passées de 6 minutes sur les ondes de RM1. À ne pas rater, à partir de 16h30, il y aura le grand journal à venir avec toute l'équipe de la rédaction. Également à partir de 17h, l'émission Ne pas rater, Barreau, paraître la vie.

avec ce titre Zot Vinnie Pooh. 16h passées de 22 minutes sur les ondes de RM1. À venir, le grand journal à partir de 16h30. 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
1: Merci d'écouter RM1 à 16h30. Le grand journal qui vous est présenté par Jenny Yalapa. Jenny, bon après-midi à vous.
2: Bon après-midi Presley, bon après-midi à tous.
1: D'abord, on débute avec les titres du grand journal.
2: Maurice et les Seychelles consolident leur lien d'amitié. Le premier ministre mauricien, le docteur Navin Ramgoolam, et le président seychellois Patrick Hermini poursuivent leurs échanges avant les célébrations du 50e anniversaire de l'indépendance des Seychelles. Nouvelle liaison aérienne, Corsair relie désormais Maurice à Toulouse. Le junior minister Fabrice David met en avant l'importance du métier de marin et de l'économie bleue lors de la journée des gens de la mer et appelle les jeunes à rejoindre

0: le secteur maritime. Braquage à Phoenix, le propriétaire d'une bijouterie agressée, des objets volés récupérés et le suspect arrêté. Bon dimanche à tous et merci d'être avec nous pour cette édition. Ce sont deux pays frères qui se sont réunis ce dimanche autour d'un déjeuner sur Eden Island aux Seychelles. Le Premier ministre, le docteur Navin Ramgoolam et son épouse Vina Ramgoolam ont été reçus par le président Patrick Hermini et la première dame Véronique Hermini. Parmi les invités figurait également le président de la Commission de l'Union africaine Mahmoud Ali Youssouf, accompagné de sa délégation. Les échanges ont permis aux dirigeants de renforcer leurs liens avant les cérémonies officielles prévues dans le cadre du 50e anniversaire de l'indépendance des Seychelles, célébré demain. D'ailleurs, il s'agit de la deuxième rencontre entre le docteur Navin Ramgoolam et Patrick Hermini cette année. Le président des Seychelles était à Maurice en mars dernier pour la fête nationale. Toujours dans le même cadre, le partenariat entre les Seychelles et l'Inde se renforce aussi. Le président seychellois Dr Patrick Hermini et le premier ministre indien Narendra Modi ont supervisé la signature de 9 accords dans plusieurs domaines stratégiques, notamment la coopération maritime, le développement économique, la sécurité et la formation. Ces accords visent à consolider les relations bilatérales entre les deux pays partenaires clés dans la région de l'océan Indien. Lors des échanges officiels, les deux dirigeants ont souligné leur volonté de renforcer une coopération déjà ancienne à l'heure où les Seychelles célèbrent leur 50e anniversaire d'indépendance. 20 ans après le lancement de ses premiers vols entre Paris-Orly et l'île Maurice, Corsair annonce l'ouverture d'une nouvelle liaison directe entre l'île Maurice et Toulouse-Blagnac. La compagnie poursuit ainsi son développement sur cette destination emblématique de son réseau. Le vol est opéré chaque dimanche avec un départ de l'île Maurice à 19h30 et une arrivée à Toulouse à 9h20 le lendemain. Avec cette liaison, Corsair offre un accès direct à l'île Maurice aux habitants de l'Occitanie et plus largement du sud-ouest de la France. Jusqu'à présent, les voyageurs de la région devraient majoritairement transiter par Paris pour rejoindre l'île. Ils bénéficient désormais d'une connexion directe, plus simple et plus confortable. Autre chose à présent, selon le junior ministre de l'agro-industrie, Fabrice David, le métier de marin est essentiel pour le commerce maritime, la sécurité alimentaire ainsi que le développement énergétique et économique des pays. Il a participé aux célébrations de la journée des gens de la mer jeudi à Mer Rouge. L'événement était organisé par le Seafarers Welfare Fund. À Maurice, 44 marins sont actuellement en activité et 157 sont à la retraite. Fabrice David a fait ressortir que l'objectif du ministère est d'augmenter le nombre de marins dans le pays. Nous l'écoutons.
1: Et d'ailleurs, le budget 2026-2027 vient prévoir de moyens, de ressources pour capable augmenter le nombre de marins mauriciens, notamment à travers une formation qui peut être donnée par l'école navale qui tombe sous le ministère de la pêche et de l'économie bleue. Et nous avons envie de développer le secteur maritime, développer le secteur portuaire. Je me rappelle que le budget annoncé par le Premier ministre annonce de gros investissements dans le développement portuaire à travers la MPA, à travers la Cargo Handling Corporation. Et bien sûr, dans un contexte que nous avons un projet avec le gouvernement de l'Inde sur la base d'un G2G agreement que nous avons $1 milliard qui pourrait être déboursé pour développer le port, notamment à travers un projet spécifique, le Island Container Terminal Port, qui pour commencer là dans les semaines, dans les mois à venir.
0: Il a également souligné que l'avenir du pays repose sur l'économie bleue. De ce fait, il a encouragé les jeunes à se tourner vers la filière océanique et maritime. Des projets sont en cours, nous l'écoutons.
1: On a tellement de secteurs porteurs d'avenir, l'avenir bleu pour l'île Maurice. Il m'a besoin de refaire ressortir qu'avec le ministère de l'Éducation, avec notamment le ministre Ganga Prasad, nous peut introduire les sciences de la mer dans le cursus scolaire, primaire, secondaire. Avec le ministère de la Recherche et de l'Éducation tertiaire, le ministre Soukhon, nous pouvons de l'avant avec un centre d'excellence sur le Ocean Studies. C'était un engagement pris par le Premier ministre l'année dernière lors des Nations Unies du sommet sur les océans. Et ce projet-là peut devenir une réalité. Et d'ailleurs, le Premier ministre, dans son discours sur le budget, annonce la mise sur place d'un centre pour le Ocean Studies à l'Université de Maurice.
0: Également dans l'actualité, la lutte contre la drogue qui nécessite une mobilisation de toute la société. À l'occasion de la journée internationale contre l'abus et le trafic illicite de drogue observée vendredi au centre

0: d'accueil de Terre Rouge. L'évêque de Port-Louis, Mgr Jean-Michel Duron, a lancé un appel aux responsables des différentes religions de Maurice pour unir leurs efforts face à ce fléau. Il a souligné que cette lutte dépasse les différences religieuses, ethniques et culturelles. Il a appelé à agir ensemble pour protéger les jeunes et prévenir les addictions. C'est un compte-rendu de Rajmila Sitamouni.
1: Mgr Jean-Michel Duron a dénoncé une économie parallèle qui s'enrichit sur la souffrance des familles et des personnes tombées dans l'enfer de la drogue. Il s'est inquiété particulièrement des ravages causés par les drogues synthétiques chez les jeunes. Il a rappelé que plus de 53% des détenus ont entre 18 et 35 ans et que plus de 80% des cas d'incarcération sont liés à la drogue. Entre septembre 2024 et mars 2026, 822 consommateurs, 879 dealers et 31 trafiquants ont été arrêtés. Pour Mgr Duron, la lutte contre ce fléau passe par la sensibilisation, la prévention et la réhabilitation, mais aussi par des activités qui permettent aux jeunes de développer leurs talents dans les domaines sportifs, culturels, écologiques ou spirituels. Il a appelé enfin le gouvernement, les forces de l'ordre, les ONG, les éducateurs, les religions et les citoyens à unir leurs efforts pour protéger la jeunesse mauricienne.
0: Je vous le disais au sommaire, un vol avec circonstances aggravantes a été rapporté au poste de police de Phoenix ce matin. Selon la déposition d'un bijoutier de 56 ans habitant Pont-Ferre, il a reçu une alerte sur son téléphone vers 1h30 l'informant de la présence d'un intrus dans sa bijouterie située sur la rue Royale à Phoenix près de Highland Road. En arrivant sur place et en ouvrant le volet métallique, il aurait été attaqué par un homme muni d'un pied de biche. Le bijoutier a été blessé au bras gauche. Le suspect aurait ensuite endommagé la voiture de la victime avant de prendre la fuite avec des bijoux, de l'argent, une boîte et le pied de biche. Le bijoutier s'est lancé à sa poursuite. Avec l'aide de son neveu et d'autres personnes, le suspect a pu être maîtrisé puis remis à la police. Il s'agit d'un sans domicile fixe. Des objets volés ont été récupérés. Le pied de biche et un téléphone portable endommagé ont aussi été saisis. La valeur du butin et des dégâts n'ont pas encore été établies. L'enquête se poursuit. La finale de la 4e saison de Débat Climat a été diffusée hier sur MBC1 et MBC7. Les étudiants du Collège de la Confiance ont remporté cette édition. Déjà tenant du titre après sa victoire l'année dernière, le Collège de la Confiance a eu raison de son adversaire, le Dr James Buddy David SSS. La compétition consacrée aux grands défis climatiques et environnementaux auxquels font face Maurice et la région a été animée par la Nikita et diffusée chaque samedi depuis le 9 mai dernier. Pour rappel, Débat Climat est une compétition exclusivement créole mauricien. Il s'agit d'une initiative conjointe de la MCB et du Rajiv Gandhi Science Center réalisée avec la collaboration du Dr François Gemen, spécialiste des questions de géopolitique de l'environnement et des migrations. Et avant de clore cette édition, découvrir, observer et mieux comprendre la richesse végétale de Maurice et des mascareignes dès le plus jeune âge, c'est l'objectif du livre « L'herbier des petits aventuriers Maurice et les mascareignes » signé par l'auteur Laetitia Laure et publié par Pamplemousse Éditions. L'ouvrage a été lancé le mercredi 24 juin au Kazla Nature Parks en présence d'élèves de 3 écoles engagées dans le programme Made in Horizon, le bras social du groupe Made in. C'est un reportage signé Levina Sophie.
2: C'est dans un décor naturel bercé par le chant des oiseaux du Kazla Nature Park que s'est déroulé le lancement du livre « L'herbier des petits aventuriers, Maurice et les mascareignes ». À travers les pages de cet ouvrage pédagogique, les enfants ont été invités à partir à la découverte des plantes aromatiques, endémiques et médicinales de Maurice. L'herbier est présenté comme une activité interactive et familiale selon Laetitia Laure.
3: Ce livre, vous verrez, il y a un manuel dedans, mais l'idée, c'est visuellement, vous allez reconnaître les plantes. À force de les reconnaître, vous allez connaître leur nom aussi. Et puis, vous pourrez les mettre à sécher les unes après les autres à l'intérieur du livre. Et puis, vous pourrez ensuite partager votre livre avec qui vous voulez, pour partager les connaissances que vous aurez eues à travers ce livre. Donc soit vous mettez des feuilles dedans, soit vous dessinez des plantes, vous faites comme

0: comme vous préférez. Mais l'idée, c'est d'apprendre à connaître ces plantes de façon joyeuse et ludique.
1: La préparation de cet ouvrage a pris 6 ans avec beaucoup de recherches. Lorsque le tisaneur Jay Mutusami, qui travaille au marché de Port-Louis, a été approché pour collaborer à cet ouvrage, c'est tout naturellement qu'il a accepté.
2: Comme le tisaneur, on veut faire un petit herbier pour plus pour un enfant. Concernant Van Leer, il a contacté moi. À ce moment-là, on a dit oui, ok, pas de problème, qu'on va collaborer parce que ça aussi nous quitte un petit lit d'ici pour les enfants dans une bonne génération future.
0: Merci à vous.
1: Après la partie protocolaire, les enfants présents ont eu droit à un atelier d'apprentissage.
3: On apprend qui papier et là, qui est différent.
4: C'est vrai, ils sont différents. Une plante médicinale, une fruit, une légume, une remède, café en médecine.
5: Quelle médecine tu peux trouver là, l'autre café?
4: On le verra quand on met tout le pied, on est décédé.
1: Ainsi, Laetitia Laure propose à travers cette œuvre une immersion dans le monde végétal mauricien avec l'ambition de sensibiliser les plus jeunes à la protection de la nature tout en valorisant un précieux héritage local.
6: Donc, ça c'est comme nous.
7: Papa,
6: voilà. On va dessiner.
7: Renette, c'est le
8: nom d'une pomme.
7: Et en fait, quand tu prends la feuille, il sent la pomme. Ça, c'est le bois de Renette. Tu reconnais la feuille. Et ça, quand on a le chikungunya, quand on a mal avec le chikungunya, ça aide à avoir moins mal. On fait des bains avec ça.
1: C'est ici que prend fin cette édition. Merci d'être des nôtres. Merci également à Kovila à la réalisation, à l'équipe de la rédaction et à Abby à la technique. Je vous retrouve à 18h pour votre prochain bulletin d'information.
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Le groupe s'appelle Asaph du Ciel et le titre c'est Jésus m'a libéré. On va se quitter comme ça les amis. En tout cas, ça m'a fait un réel plaisir de vous accompagner aujourd'hui dimanche. Ben oui, dimanche après-midi. Chaque dimanche, on est là pour vous accompagner avec que du bon son local et bien évidemment très tropical également. Voilà. Alors je vous donne rendez-vous demain sur les ondes de RM1 pour votre émission Hit Parade locale de 20h à 23h, ne pas rater. À venir à partir de 17h, il y aura l'émission Barreau par Arrête la vie avec Josian Bobé, ses invités. Voilà. Sur ce, fais un bon tifi, fais un bon garçon, même si nous pas trouvé, nous poutons.

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1: Merci de nous écouter, il est 17h.
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1: Et oui, c'est votre émission Barreau paraître la vie. Comme chaque dimanche, on est là pour vous écouter et aussi pour passer les messages venant des détenus. Voilà. Et

0: c'est Josian au micro. Je vous salue tous. Voilà, on est là. Et voilà, je vous donne le numéro de téléphone. C'est le 402 80 80 5763 1010. Si jamais vous voulez passer un message à travers le groupe WhatsApp, voilà. Et je vous rappelle à nouveau, le numéro de téléphone, c'est le 402 80 80. Ce numéro-là, c'est 10 quand vous êtes en vie. Appelle-nous et passe votre message. Voilà, c'est Yatch qui assure la mise en onde de l'émission. En attendant que Christophe arrive, je vais lire les messages venant des parents. Voilà, bonsoir. Message adressé à mon mamou. Mamou Godoufo, nous manque-nous beaucoup. Nous trouvons bientôt. Voilà, message signé Sourou. Et je vais lire d'autres messages aussi. Bonsoir l'équipe Barreau. Je passe un message mon garçon Pascal Jean, lui, à la prison de Petit Verger. Je dis, il prend courage. Nous pense-t-il beaucoup. Je dis, mon père, viens, guette-toi. Mamie, t'aimes très, très fort. Tous les jours, je pense-toi. Je fais-toi de gros bisous. Merci l'équipe Barreau. Et d'autres messages aussi. Bonsoir Maroël, je t'aime beaucoup, prends bien soin de toi, sache que je t'aime très fort. Et voilà, message signé Rire. Je continue avec d'autres messages adressés à Rubina, ma sœur Rubina. Rubina, c'est Koucherine, je pense fort à toi, tu es une famille derrière toi. Tu as une famille, désolé, derrière toi, même si nous sommes loin, on t'aime très très fort, garde espoir, je pense à toi, tous les jours, et n'oublie jamais que je serai toujours là pour toi, Adam et Anna, ainsi que Romain, t'embrasse très fort, je t'aime, ma sœur. Sinon, je retourne vers les messages venant des deux tenues de Kessler Chrétien. Voilà, bonsoir l'équipe Barreau, Motenia remercie Zot pour ce travail, grâce à Zot, nos familles, capables, tant c'est qui, nous est là de nous les cœur. Bon, passez le message à la famille Chrétien de l'Escalier et la famille Laurent du Cité Lachaud. Je remercie eux et je remercie aussi mon maman et ma belle-mère pour ce soutien qu'ils ont donné moi. C'est grâce à eux qu'ils me connaissent, qu'ils m'ont madame et que mes trois enfants bien. Et me tenir à dire eux un grand merci pour ça. Je dis aussi ma femme Stacy, un gros bisou, je t'aime, te manque moi beaucoup et tes bons enfants ici et nos bons enfants aussi. Bah, mon prêt pour ça aussi même là, pour encourager la famille, pas fatigue d'eux. Là, mon prêt pour venir. Voilà, aussi, il dédicace aussi la chanson de Kalash. Et voilà, message de Kingsley. Et nous avons notre premier appel. Allô, bonsoir. Allô.
1: Oui, bonsoir.
0: Oui, allô? Bonsoir. Qui nous appelle? Oui, ne coûte tout.
1: Oui, j'ai lu pour moi, pour courage, pour contrôler beaucoup. Comment on la voit pas bien, malade. J'ai dit, je me rends ma soeur dans le midi. J'ai dit, je suis bon, par contre. Je vois tout bien. Vous venez, je me rends ma soeur.
0: Ok, merci, merci de votre appel. Prochain appel, 402 80 80. Allô, bonsoir.
2: Allô?
0: Oui, bonsoir.
2: Oui, bonsoir, je m'appelle Ali.
0: Oui, Ali, ne coûte pas, Ali.
2: Un message pour vous, madame, qui appelle Chahine. Chahine, mon amour, moi, je t'aime. 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Dis à ton nom. Et moi, passe un petit message pour mon garçon aussi qui appelle. Mon Tachir, moi je toi, papa, contente-toi beaucoup, pas besoin de décourager, papa là pour venir avec toi. 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Et moi je t'aime, mon gosse. Merci.
0: Merci à vous, bonne soirée à vous, Ali. Et prochain appel, allô, bonsoir. Allô?
3: Allô, bonsoir l'équipe.
0: Bonsoir.
3: Bonsoir. D'abord, un grand merci à l'équipe. Je fais un travail formidable. Grâce à vous, nous verrons ici, passe message à nos bonnes proches. Et que vous faites passer un message à vos mamans, vous dites.

0: Voilà, maman, ici des poutres. J'espérais que vous correct là-bas, maman. 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Le tout là derrière vous. 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Nous manquons beaucoup. Gros bisous. Et un message de la part de ma unité. Les gens, on est contents beaucoup. Reste fort. Prends courage. Garde la tête haute. Et qu'ils puissent nous bientôt. Et qu'on connaît nous pour passer un message. Allô? Correct, tu? Espérons te correct. Pas que gagne trop frais là-bas. On compte bien la santé, faites la prière, si nous pouvons faire la prière pour toi, bientôt nous gardons un miracle devant, nous gardons pour toi, avec nous, ensemble, et tout, bonne la prière qu'il nous fait, nous mettons là-dedans, espérons qu'il nous trouve toi bientôt, Fanny, je peux passer un petit message.
1: Que
2: Bonsoir, l'équipe Baron, pour passer un message à mon tonton. J'ai dit bonsoir, à dire ce qu'on. Malheureusement, on peut gagner une question, pas possible, mais c'est pas une question. Bonsoir, à dire merci.
3: Merci de votre appel.
1: Une minute, monsieur, pour passer un message.
3: Ok.
4: Allô, oui, bonsoir, l'équipe. Merci beaucoup pour le travail qu'ils avaient fait. J'avais donné l'opportunité pour nous faire un message à nos proches. Et pour passer un message pour mon frère, et tout. Oui, ma tête. Nous correct, non? J'espère que toi, c'est correct. Et toi, ce que nous avons fait la prière, moi, je vais tout faire la prière pour toi. Et tu nous gardes, bon, Dieu fait un miracle pour toi, bientôt, nous trouve toi avec nous là. Et, nous connaissons ton nom, nous connaissons pas ton venir. Je nous gardes, toi, quand tu peux tourner. Quand tu viens de nous, nous allons te venir de toi. Enfin, nous arrivons à vous t'être venu. Bon courage. À bientôt. Nous trouvons toi. Allez, bye. Merci beaucoup,
3: l'équipe. Merci, bonne soirée à vous. Et voilà, il est 17h08, nous avons d'autres appels. Allô, bonsoir. Allô.
5: Oui, bonsoir, l'équipe Baro.
3: Bonsoir.
5: Oui, c'est Mélissa, toi.
3: Oui,
5: Mélissa. Je me passe un message à la prison des femmes. Je me passe un message pour Samantha Chauvry-Moutou. Sam, bon après-midi. Je m'espérais te bien, je me connais te bien. Dans l'église, on dit, je me bien, pense-toi de la prière. Parce qu'il me connaît, bon Dieu, on coupe des bouteilles à toi. Bon Dieu, pas abandonne-toi, Sam. Je pense-toi bien, bien fort. Et je toujours, toujours compte en toi. Nous, l'amitié est toujours pareil. Je pense-toi chaque jour, chaque fois qu'il m'écoute dans la prière, je m'en veux toi. Merci pour tout l'encouragement que tu me donnes de moi. Merci pour toute la force que tu me donnes de moi. Et me connais très bientôt, tu peux venir. Pas oublier que même tu là-bas, tu es dans la grâce, bon Dieu, tu es dans l'amour, bon Dieu. Bon Dieu, il y a encore toujours qui fait la grâce de la vie. Quitte nouvelle avec tes soucis, mon cas, gagne tes nouvelles un peu, mon papa gagne tes nouvelles des trois temps, mais moi, je suis bien content, gagne tes nouvelles un peu, et pas oublier qu'il me compte en toi beaucoup, beaucoup, beaucoup, Sam. Tu résultes une journée spéciale pour moi. Et que me passe un message pour Fatou, pour Maman Rochane. 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

0: 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Au revoir. Bisous de tout, je suis content de vous. 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
1: Merci, merci de votre appel. Bonne soirée à vous. Voilà, il est 17h12. On écoute Diane.

0: Et oui, c'était Dion avec Mensonge et Trahison. Voilà, un magnifique morceau aussi, il interpelle nous. Voilà, c'est 17h17, on accueille Christophe, bonsoir.
1: Bonsoir Jean, les auditeurs. Donc très content d'être avec vous l'émission.
0: Voilà, Christophe est venu avec pas mal de messages écrits à toi, Christophe.
1: Donc, on commence par un message de Justin, de CYC Boys Boubassin. Bonsoir l'équipe Baro et bonsoir tout le monde qui peut écouter l'émission. Je passe un message à ma maman. Maman, j'espère tout bien. Pas besoin de gagner un tracas. Moi, je bien et je peux faire bon garçon. Je aussi passe un message pour ma grand-mère Jacqueline. Grand-mère, prends toute la santé compte. Je pense-toi bien, bien fort dans la prière. Je passe aussi un message pour mes deux frères Denzeli et Jaden. Je demande de ne pas faire maman crier. Faire bons enfants et écouter quand vous avez besoin. Dans des trois jours, je peux revenir la case. Je passe un message à tout le monde qui derrière les barreaux. Je dis à je prends courage, la porte là finit ouverte pour nous rentrer, nous finir rentrer. Donc, les pouvoir aussi pour nous sortir. Mange à eux la prière tous les jours. Jésus, pas pour les autres tomber. Je demande aussi une santé de Tidams, la vie bacchanale. Merci l'équipe Baro, merci aussi pour tout le monde qui vient aider nous pour prier les samedis. Plus particulièrement, M. Patrick, Christophe, Mme Joël, M. Bruno et tout le mon père qui vient visiter nous les samedis. Merci encore l'équipe Baro. Message de Justin de CYC Boys Beaubassin.
0: Voilà, je continue. Bonsoir l'équipe Baro. Merci pour le travail que vous faites. Grâce à vous, nous réussissons à passer un petit message à nos bandes proches. Voilà, moi c'est Oumer Lindo. Je peux passer un petit message pour Madame Roukan Sheikh Bachmia. J'espère que vous avez une nouvelle qui finit d'arriver. Pas fatigué de la tête avec moi. 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Dans mon côté, toi aussi, continue mon joli. 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Moi tu causes avec bons enfants dans la semaine. Je suis correct. Moi je te merci pour toute la famille qui soutient nous. Merci beaucoup et monsieur toi aussi. Bon courage à toi Rokan.
1: Message de Wayans de CYC Boys. Bonsoir l'équipe Barreau. Vous passez un message ma grand-mère Margaret. Julie, grand-mère, moi dis à toi, moi bien content toi. Moi demande-toi, priez pour moi. Et moi aussi, moi pour prier pour toi. Pas décourager grand-mère. 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Et quand nous besoin, nous pourra pas vivre nous l'amour. Je t'aime fort. Moi passe un message à mon papa de 9 ans, Julie, qui est dans la prison. Lui aussi. Papa, prends courage. Et toi aussi, fais bon garçon. Me demande une santé, Hippo de Johans. Merci l'équipe Baro. Me souhaite une bonne semaine à tout moment de camarades qui dans même solitude que moi.
0: Voilà, il est 17h20. Nous avons des appels sur le 402 80 80. Allô, bonsoir. Allô.
2: Allô, bonsoir.
0: Bonsoir. Oui, qui nous appelle?
2: C'est Dorothée.
0: Oui, Dorothée. On vous écoute.
2: Oui, tu as envie de faire une étude après son femme.
0: Ok, nous écoutons.
2: Oui, Fatou, je pense que bien, le Tumaya, Victoria, je pense que Manik, bien, le Tumaya, je pense que tu me changes, moi, tu es super costé, je suis content, moi, je suis content. 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Allez, grand bisou. Allez, bye bye.
0: Merci, bonne soirée à vous. Dorothée, d'autres appels. Allô, bonsoir. Allô.
3: Oui, bonsoir l'équipe Baro.
0: Bonsoir.
3: C'est Béatrice. Je vais passer un message à Momi Cyril. Allô, oui, bonsoir. J'espère que tu me passes un bon week-end. Ici, à la maison, tu me passes un bon week-end. La maison, tu me bien passé. 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Et me demande-toi que tu restes fort, que tu ne peux pas décourager, que tu gardes la foi avec bon Dieu, que tu connais qui ne persévérer, ne pas abandonner, ne connais qui nos victoires, les proches, et que toute la famille bien content toi, bien fort, et si la maison c'est tout correct, et un petit moment, ta maman.

0: sur mes passes 20 messages.
1: Bonjour l'équipe Baro. On passe un message pour nos grosses ouvriers. Je me dirai bien bon tous les jours pour toute l'équipe ouvrière. Je me dirai le vrai qui veut que je fais notre meilleur prix. Et je connais que nous vous aimez bientôt. Et je dirai pas de mal. Et je vous dis de vous le prier.
2: Okay.
0: Merci beaucoup, l'équipe Baro, et bon courage.
2: Merci à vous, bon courage à vous aussi, madame. Merci. Et nous avons deux appels. Allô, bonsoir. 402-80-80, oui. Allô.
0: Oui, allô, bonsoir.
2: Bonsoir, oui, on vous
0: c'est
2: écoute.
0: C'est Limouta, là, pareil, oui. C'est pour passer un message à mon mari de Limouta.
2: D'accord.
0: Coucou, toi. J'espère que tu as très bien fini ta journée. Bon, en tout cas, j'ai attendu beaucoup pour pouvoir te parler aujourd'hui. Et j'ai très bien pris en compte tout ce que tu as dit, tout ce qui a été dit entre nous. En tout cas, moi, je vais te dire de rester fort parce que j'ai très, très hâte que tu nous reviennes, qu'on puisse expliquer enfin. Juste une chose que tu dois bien comprendre, c'est que j'ai toujours été là, je serai toujours là. J'ai toujours été là pour te guider vers le droit chemin, te donner des bons conseils pour que tu puisses effectivement mener une vie saine, une belle vie, en fait. Je t'aime, je t'ai aimé, je t'aime, et je pense que je t'aimerai toujours. Et ça, on ne peut pas l'oublier. Il y a une différence entre le mot espoir et le mot reconnaissant. Donc, il faut faire la différence entre les deux. Et pour moi, jusqu'à aujourd'hui, j'ai essayé de te faire comprendre tout le temps que tes ennemis sont mes ennemis. Et les gens qui ne te respectent pas, je ne les respecte pas. C'est vice versa. Parce que moi, j'ai toujours été derrière toi. Et ce n'est pas aujourd'hui que j'arrête pas de te le dire. Essaie de comprendre ce que j'essaie de te dire. En tout cas, moi, c'est pas aujourd'hui ou demain que je vais arrêter d'être là. Je suis toujours là, que ce soit pour toi, pour les enfants, pour notre famille. Je t'aime plus que tout, mais j'ai très bien pris en compte tout ce que tu nous as dit aujourd'hui. Je ne t'oublie pas, je t'embrasse très très fort. Et je vais continuer à te dire je t'aime, mais mélange pas tout. Je t'en supplie, mélange pas tout. On se voit très bientôt. Et bien sûr, j'attends ton appel pour qu'on puisse s'expliquer. D'ailleurs, ton retour qui est très très proche. Je te souhaite de passer une très bonne fin de journée, de soirée. Mange bien. Prends-toi en compte, surtout. Passe une très bonne semaine. Si quoi que ce soit, je serai toujours là. Mais comme tu sais, par rapport à ma voix, tu sais que je suis en colère. Mais je ne t'abandonne pas. Je t'aime énormément. Je t'embrasse fort. Et les enfants t'aiment aussi. Gros bisous à toi. Ciao.
2: Merci. Merci de votre appel. Et on continue avec Christophe.
3: Message de Tilak de CYC Boys. Bonsoir l'équipe Baro. Je passe un message à maman Rati. Maman, je souhaite tout bien. Je demande toi prier pour moi et moi aussi je peux prier pour toi. Je dis à toi qui je peux faire bon garçon. Je passe un message à Sarah et ma copine. Je promets autres quand je peux sortir, je peux faire bon garçon. Merci l'équipe Baro. C'était un message de Tilak de CYC Boys. Donc, message aussi de Andy de la prison de New Wing. Je passe un message pour ma femme Sarvesi. Sawok, alias Torres, moi dis à toi qui te manque moi beaucoup. Sans toi, pas facile, moi dis à toi, pas pour gagner une lutte comme à toi. Encore, reste fort, espérons que tu passes un bon moment dans prison. Tini, tini, pas trompe-moi, moi aussi, moi pas pour trompe-toi. Je t'aime fort, moi l'amour, et moi demande une santé par Billy Gunn, réclame infinie de la part de ton amour, tu pourrais connaître moi, toi, moi l'amour. Je t'aime, amour, moi femme Torres, dormi bien. Ma belle Torres, message de Andy de la prison de New Wing, Beaubassin.
2: Voilà, il est 17h25, juste après une page de pub. On écoute Réclame Infinie.
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0: Voilà, c'était Billy Gunn, Réclame Infini, la chanson très demandée. Quoi. Chaque semaine, nous faisons ça, Christophe. Voilà, on continue avec toi.
1: Message de Nito Rusty de CYC Boys. Bonsoir, l'équipe Barreau. Mon passage de message, mon maman Fabiola, Holling Meuf. Maman, moi dis à toi, moi dis à où, prends courage. Pareil que maman dit à où, tous les temps, moi pour sortir et moi promets tout. 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À bonne madame de l'IFOP, mon dis un grand merci.

0: 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Encore une fois, merci pour tout. 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Me demande la chanson quotidien de Désiré François. Message de Nito Rusty de CYC Boys.
1: Je continue avec le message de Jody Goudin, message adressé à Mouban Kamboudoul dans Hibiscus, Jolan, Rasjo, William Mohamed Ali, Benny, Jairus, Christensen, Thomas Béguet, Julien Genov et Ban Kam qui reconnaissent moi et surtout les amis de la prison des femmes.
0: Message de Crucita Casimir. Bonsoir l'équipe Barreau. Je remercie les autres pour tout le travail agréable qu'ils ont pu faire pour bande détenue. Moi, Crucita Henriette Casimir, de la Open Prison, de faire filmer l'Open Prison, je peux passer un petit message pour mes trois enfants. Noël, Nolan, Miley, je dis aux autres qui me comptent en eux faux et je passe un message pour tout pour mon sœur, Christa, qui est à l'île Rodrigue. Je dis à lui qui m'extraque mon temps lit et lui aussi, je dis à lui faire bon tifi. 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Là-bas, mon bien moi. 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Merci l'équipe Barreau. C'était un message de Crucita Casimir de la Female Open Prison.
1: J'enchaîne avec le message de Chris reçu via WhatsApp. Moi, j'ai un message adressé à monsieur Tessa de la prison de Beaubassin. Tessa, moi, j'espère qu'il te bien, qu'il te la santé une réfère et qu'il te paie manger au lit, pas décourager, continuer. Toujours faites la prière, bon Dieu, pour 20 semaines. 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Et d'autres messages aussi, bonsoir à l'équipe, message adressé à mon frère Brian Bontemps. 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Saigne de toi un peu plus courage, je pense-toi tous les jours, tu restes dans la prière, pas perdre l'espoir. Voilà, coucou de ton frère.
0: Message de Laetitia Padou de la Female Open Prison. Bonsoir l'équipe Barreau. Je remercie les autres pour le travail formidable qu'ils ont pu faire pour moi, pour nous. Moi, Laetitia Padou de Open Prison, je peux passer un petit message pour mon sœur de Chemin Grenier. Je dis à lui un grand merci pour ce qu'il y fait pour moi. Et je demande bon Dieu, garde toi en bonne santé. Et je peux passer un autre petit message pour mon autre sœur de Open Prison, Lachmi Komal. Je dis à lui encore mille fois merci pour tout ce qu'il peut faire pour moi. Merci et me dire lui, nous vous passe vite. Et me passe un autre petit message pour Antish Ramkiran de la prison de New Wing de Beaubassin. 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Merci l'équipe Barreau. Message de Laetitia Apadou de la FOP.
1: 402-80-80, allô, bonsoir. Allô.
2: Allô.
1: Oui, bonsoir.
2: Oui, bonsoir. Moi, c'est Cyril de Woodlands. Mon envie de faire une santé pour moi, les soins de la prison. Pour demander, moi, je vais apporter Marie, Mathieu Mimi. Emilio Bendou,
1: on va donner une santé. Allô, bonsoir. Allô.
3: Allô, bonsoir.
1: Bonsoir.

0: Oui, on vous écoute.
1: C'est Oriana Lazer. Je vais passer un message. Nous vendons comme un rapide toujours. Samantha, on pense que tous les jours, nous faisons la prière pour tous les jours. Hein. Que je vous apprécie. Je vous permets la vidéo pas facilement. Vous êtes à prendre courage, prendre pas chance. La porte est prête pour ouvrir pour toi. Et m'espérer qu'il te corrige. C'est la semaine, il vient passer. Ce week-end, il vient passer. Je vais vous passer un message pour Delvina Chorimitu. Del, j'espère qu'il te bien. Que la journée vient passer. Ça va que la semaine passe bien. Je vais passer un message pour tous mes camarades qui reconnaissent moi. Viviane, Betumaya, Maman Rochan, Ouchna. Kendia faisait un gros bisou. Je vais passer un message pour tout le monde qui reconnaît moi, qui est dans la prison, qui est dans même cette chute qui me traite moi ici. Allez, merci. Au revoir.
0: Merci, merci. Bonne soirée à vous. 402-80-80. Allô, bonsoir. Allô.
2: Oui, allô, bonsoir.
0: Bonsoir. Qui nous appelle?
2: Oui, bonsoir.
0: Bonsoir.
2: Merci beaucoup l'équipe pour donner l'occasion de causer avec toute une bonne famille. Je vous fais un petit coucou à mon petit frère Tchou. Je l'ai gardé fort. Je vais faire la prière bientôt. Je vais bien trouver ensemble avec moi. Et que vous faites un petit coucou tous vos camarades, tous vos officiers qui veulent être mon petit frère, et tous vos camarades dans boulanger, dans pâtisserie, et même vos officiers qui n'occupent plus dans New Wing. Je vous souhaite un grand merci qu'ils ont pu soutenir mon frère, qu'ils ont pu donner courage pour aller l'avant. Je vous dis à mon frère, mon l'ampoulier. Merci beaucoup.
0: Merci, bonne soirée à vous aussi, madame. Et prochain appel, allô, bonsoir, allô.
3: Oui, bonsoir.
0: Bonsoir.
3: Moi, c'est Dal. Je vais passer un message pour mon frère Rit. Je vais demander, prends courage, d'être faux. Ici, nous tous avec Elodie, toute la famille ensemble ici. 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C'est dans la prière, la mesure d'Adibo. Prends courage, reste positif tout le temps. 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Pas sa crainte. Nous tous trouvons-toi bientôt. Vous passez un bon coup.
4: Continuez-moi.
3: Allô?
4: Que c'est
3: allô? Moi, c'est ma mamie. Oui. Je viens, c'est un panam, c'est comme un budget, c'est un panam. Je viens. Presque. Avec un caca, nous pensons ça toujours. Je sais que pensons là-bas. 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Allô, occupe-toi.
4: Si c'était possible, passe la chanson « Nos étoiles » de Ivan, s'il vous plaît.
0: Enfin, si jamais nous gagnons le temps, nous passons un mot sur la poule, parce que les chansons sont déjà calées et venant les détenus. D'accord?
4: Oui. Ok, c'est
0: allez, bye bye. Allez, bonne soirée à vous. Prochain appel. Bye bye. Et prochain appel, allô, bonsoir.
5: Oui, allô, bonsoir. Bonsoir, monsieur Sosia.
0: Bonsoir, ça va, merci.
5: 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Pourquoi avec le garçon là. 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

0: Oui. Attendez, tu m'as fait ça pour venir pour causer avec toi là. 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
4: Allô?
3: Oui, bonsoir, passe un message.
4: Oui, bonsoir, M. Babé, vous passez un message.
3: Thomas, pique ça.
4: Allô?
3: Passe un message, oui.
4: Oui, Sonny, prospérez-te bien, guette-toi bien, et nous comptons-toi beaucoup. 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On va laisser pas longtemps. 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
3: Merci.
4: Merci beaucoup, M. Babé.
3: Merci à vous. Bonne soirée à vous. Continuez avec les messages.
5: Message de Ramjoun de la FOP. Bonsoir l'équipe Baro. Je dirais un grand merci pour ce travail formidable qu'ils ont fait pour nous. Moi, Kala Ramjoun de la Female Open Prison, je vais passer un message pour Grand Prison Woman, Boubassin. Je dirais tous ceux qui reconnaissent moi, je dirais fais la prière, bon Dieu avec eux. Et je vais passer aussi un message pour motiver Olga. Tu te dis à moi qui te pouvini, m'espérer avant moi aller. Me trouve toi, me content toi, fort motifie. Et moi, je passe un petit message pour ça, 4 petits enfants qui dansent ici, boy, là. Moi, je dis, bon Dieu, protège-eux, donne-eux la force, courage, pour eux, capable, alcool. Et moi, je passe un message pour ma petite équipe, la cousine, Arcand, Brigitte, Tchatougon, Casimir, moi, je dis, nous tous la main dans la main, nous travaillons fort, bien. Bientôt, nous tous pour à la case, pour la grâce de Dieu. 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Merci l'équipe Baro, message de Ramjoun de la prison de la FOP de Boubassin. Bonsoir l'équipe Baro. Merci beaucoup. Mon père passe un message pour mon la vie, Elisa Outa. Mon père dit à toi, mon extra content, mon trou, toi. Merci beaucoup pour tout ce qui te peut faire pour moi. Malgré tous les problèmes, je t'aime éternellement. Ma belle, sans toi, c'est pas facile. Je t'adore, ma vie, tu es mon monde à moi. Je t'aime fort, de tout Bad King. En santé, alors Lindemann, la chanson de Zao, Lune de Miel. Comme tu dis, ce qui est dit est dit, ce qui est fait est fait. Gros bisous à toi, ma Bad Queen. T'aime énormément, ma vie. Merci beaucoup, l'équipe Baro. C'était un message d'un camarade qui à la prison de New Wing, mais il n'est pas filmé de son nom, malheureusement. Je souhaitais les pour reconnaître lui.
3: Voilà, on y va avec la chanson de Zao. Bonne écoute, je aime.

0: Voilà, c'était Zao avec Lune de Miel. Sinon, continue avec d'autres messages avec Christophe.
1: Message de Kevin de la prison de Newing. Bonsoir l'équipe Barreau. Un grand merci pour ce travail extraordinaire que je peux faire pour tout mon bon frère, mon bon sœur qui derrière les barreaux. Ça, l'émission-là donne-nous l'occasion de communiquer avec nos sentiments à nos bonnes proches. Je passe un message à mon maman Chantal, ma belle-mère Sylvie et ma sœur Natacha. Je dis à un grand merci pour votre soutien et aussi pour votre bonne visite. Je passe un message à mes trois enfants, Nathanaël, Jonas et Léa. Je dis à eux que papy compte en eux et pense eux bien fort dans la prière. Léa, papy souhaite-toi un joyeux anniversaire qui te finit célébrer vendredi dernier. Je souhaite-toi beaucoup de joie et plein de bonnes choses. Papy dit-toi quand il pourrait tourner, il pousse-toi bien fort dans les bras. Merci l'équipe Barreau. Un merci spécial à tout le monde qui vient visiter moi les samedis. Monsieur Judex, Patrick, Christophe, Père Georges, Père Patrick, Fabien, moi je vous un grand merci. Bon Dieu pour toujours, vous priez bon Dieu pour vous. Merci l'équipe Barreau. C'était le message de Kevin de la prison de Newing.
0: Voilà, je continue avec les messages reçus via WhatsApp. Moi, c'est l'équipe. Un bon courage et prospérité pour ça, l'émission là. Merci pour tout ce que je peux faire pour ma détenue. Comme d'habitude, je fais un salam à Nadia Tchetti, qui est en prison comme hier. J'espérais qu'il est bien et souris. Je peine gagne la cour la semaine dernière. Papa est capable, bientôt, je vous trouve la visite. Je dis à vous pas décourager. Prends patience. Je connais, n'est pas facile. Mais je connais aussi, sinon, il n'est pas impossible. Tous les temps, Allah, pour d'un autre côté. Pas perdu confiance, Loli. Gétou bien, reste bien. Au jour pour bisavini. Sans oublier, mon fait un bonjour à Sylvain, Claudie, Kevin et tout ban cam qui reconnaît moi. Courage à mon ban frère. Je ban soldat faux. Gétou bien de la part de Nono et Soraya.
1: Message de madame de Rahuman de la prison de l'FOP. Bonsoir l'équipe Barreau, je vous remercie vous pour le travail que vous avez fait pour les détenus. Moi, Rahuman, je vais passer un message pour mon cam Samantha, Patricia, Maman Rochan, Ageon, Pell, Manik, Poinmen, Solaran, Babe, Kala Rachida, Sila, Tafazul, Fanny, pas oublier, ça va être un bon moment, nous passer, nous prier pour vous à la case vite. Tout ban joli moment nous passer, mo pas oublier. Moi, dans mon côté, mo correct, moi. Et Shahin, nous ensemble. Kalapiakan, Nankou, Bandou, Dani, Naina, mo ban camarade, mo pas oublier, mo ban cam bientôt, nous pouvons.

0: besoin de vous. Pas juste pour dire, allez, mon bon camarade. Gros bisous à vous. Faire bon tifi. Message pour Naufal Omir à la prison de Grande Rivière. Naufal Kala, pédiatoire, faire mon garçon. Je connais toi un soldat. Pas des hommes, reste faux, manzordi. Inch'Allah, Kala pouvine guette-toi. Tu connais toi un tilé roi pour nous. Kala content-toi, beaucoup. Je tout content-toi, la famille. Merci l'équipe Barreau. C'était un message de Rahuman de la prison de FOP.
1: 402 80 80. Allô, bonsoir. Allô.
2: Bonsoir.
1: Bonsoir, oui.
2: J'ai fait de pour lui.
1: Oui,
2: on
1: vous écoute.
2: Un petit message pour prison Bobafem, mon évêque, il appelle Luné, il vous reconnaît. Il m'a fait penser bien fort. Puis mon terrasse, mon bémazine, il m'a fait une porte Bobafem, mon bémazine. Et si je suis fier, il fait les compliments, embrasser bien fort. Son papa embrasse, j'aime encore mon téléphone, il fait un gros bisou. Et ça m'a dit ce qu'il peut donner de la radio là. Tapez tous moi mauvaise qualité parce qu'ils me connaissent les compteurs à Bandista. Merci beaucoup. Au revoir.
1: Merci. Bonne soirée à vous. Prochain appel. Allô, bonsoir. Allô.
3: Allô, bonsoir.
1: Bonsoir. Oui, on vous écoute.
3: Oui, c'est Anaël.
1: Oui, Anaël.
3: Je vais passer un message pour mon cousin Winnes Péville-Hautance. Vous êtes à moi?
1: Oui, bien sûr.
3: Oui. Je vais espérer te correct. Un joyeux anniversaire pour demain. Nous pensons toi fort, toute la famille pense toi fort, de tout cet un joyeux anniversaire. Porte-toi bien, bon, j'ai compte en toi, bisous.
1: Merci, merci de votre appel. On continue avec Christophe.
0: Message de Maria Alanda, Sophie de la prison de la FOP de Beaubassin. Bonsoir, l'équipe Barreau. Pour commencer, moi, je dis avec toute l'équipe un grand merci pour ce joli travail que je peux faire pour bande détenue, qui amène un peu rayon soleil dans nos mondes perdus, à nous. Moi, c'est Maria Alanda, Sophie. Qui dans la prison open de Ban Madame, m'a fait passer un message pour mon mari, Eric Wesley Sophie, qui dans la prison New Wing. M'a dit à toi, prends courage, m'a bien aimé, parce qu'il a côté nous été, et n'a beaucoup qui pas content nous bénir à mon amour. 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Te sourire, te colère, te parfum, nous ban moment agréable, juste tout qui représente toi. Ton mari manque moi gravement. Eric m'espérait que tu beuves des t'y bien passé, malgré loin des yeux, près du cœur. Je t'aime du profond de mon cœur. Moi pour attendre sa grand jour là, ne pourquoi pas réunir mon âme sœur. Moi passe un message pour tout mon ban sœur et frère détenu qui dans même solitude que moi. Moi dis à eux de prendre courage, faire beaucoup la prière parce qu'il est tout seul qui est capable de délivrer nous. Et moi, je passe un petit message à ma tante Pavadé et mon partenaire Amanda Auguste qui est à la prison Open Prison de Madame. Moi dis à eux qu'ils manquent moi beaucoup. Moi pense eux tous les jours, moi fais la prière pour eux, capable de dire qu'ils m'ont bien moralement. Mais moi, je suis bien manzali. Après, faire bon tifi. Mon belle-sœur, nous joignons de haut. Je peux faire une petite dédicace pour mon chéri, Eric, avec mon bancam, Céaillé, Komal, La Bonté, Casimir, Raymond, Apadou, Malabar, Pamela, Kaola, Laura, Pascaline, Valérie et tous ceux qui reconnaissent moi. Mon équerre batté pour Bombo Clac. Merci l'équipe Barreau. C'était un message de Maria Hollanda, Sophie de la FOP.
1: Voilà, à venir l'info de 18h. Sinon, en attendant, on écoute Ma, la chanson venant du film Talé Zamilpal. On se revoit tout juste après.

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1: Merci de nous écouter, il est 18h. Voici l'info de 18h avec Jenny Yalapa. Jenny, bonsoir.
2: Bonsoir Josian, bonsoir à tous. On démarre avec les titres. Maurice et les Seychelles consolident leur lien d'amitié. Le Premier ministre mauricien, le docteur Navin Ramgoolam et le président seychellois Patrick Hermini poursuivent leurs échanges avant les célébrations du 50e anniversaire de l'indépendance des Seychelles. Nouvelle liaison aérienne Corsair relie désormais Maurice à Toulouse. Le junior minister Fabrice David met en avant l'importance du métier de marin et de l'économie bleue lors de la journée des gens de la mer et appelle les jeunes à rejoindre le secteur maritime. Braquage à Phoenix, le propriétaire d'une bijouterie agressée, des objets volés récupérés et le suspect arrêté. Bon dimanche à tous et merci d'être avec nous pour cette édition. Ce sont deux pays frères qui se sont réunis ce dimanche autour d'un déjeuner sur Aden Island, aux Seychelles. Le Premier ministre, le docteur Navin Ramgoolam et son épouse Vina Ramgoolam ont été reçus par le président Patrick Hermini et la

0: première dame, Véronique Hermini. Parmi les invités figurait également le président de la Commission de l'Union africaine, Mahmoud Ali Youssouf, accompagné de sa délégation. Les échanges ont permis aux dirigeants de renforcer leurs liens avant les cérémonies officielles prévues dans le cadre du 50e anniversaire de l'indépendance des Seychelles, célébré demain. D'ailleurs, il s'agit de la deuxième rencontre entre le docteur Navin Ramgoolam et Patrick Hermini cette année. Le président des Seychelles était à Maurice en mars dernier pour la fête nationale. Et toujours dans le même cadre, le partenariat entre les Seychelles et l'Inde se renforce aussi. Le président seychellois, Dr Patrick Hermini, et le premier ministre indien Narendra Modi ont supervisé la signature de 9 accords dans plusieurs domaines stratégiques, notamment la coopération maritime, le développement économique, la sécurité et la formation. Ces accords visent à consolider les relations bilatérales entre les deux pays, partenaire clé dans la région de l'océan Indien. Lors des échanges officiels, les deux dirigeants ont souligné leur volonté de renforcer une coopération déjà ancienne à l'heure où les Seychelles célèbrent leur 50e anniversaire d'indépendance. 20 ans après le lancement de ses premiers vols entre Paris, Orly et l'île Maurice, Corsair annonce l'ouverture d'une nouvelle liaison directe entre l'île Maurice et Toulouse-Blagnac. La compagnie poursuit ainsi son développement sur cette destination emblématique de son réseau. Le vol est opéré chaque dimanche avec un départ de l'île Maurice à 19h30 et une arrivée à Toulouse à 9h20 le lendemain. Avec cette nouvelle liaison, Corsair offre un accès direct à l'île Maurice aux habitants de l'Occitanie et plus largement du sud-ouest de la France. Jusqu'à présent, les voyageurs de la région devraient majoritairement transiter par Paris pour rejoindre l'île. Ils bénéficient désormais d'une connexion plus directe, plus simple et plus confortable. Autre chose à présent, selon le junior minister de l'agro-industrie Fabrice David, le métier de marin est essentiel pour le commerce maritime, la sécurité alimentaire ainsi que le développement énergétique et économique des pays. Il a participé aux célébrations de la journée des gens de la mer jeudi à Mer Rouge. L'événement a été organisé par le Seafarers Welfare Fund à Maurice. 44 marins sont actuellement en activité et 157 sont à la retraite. Fabrice David a fait ressortir que l'objectif du ministère est d'augmenter le nombre de marins dans le pays. Nous l'écoutons.
1: Et d'ailleurs, le budget 2026-2027 vient prévoir de moyens, de ressources pour capable augmenter le nombre de marins mauriciens, notamment à travers une formation qui peut être donnée par l'école navale qui tombe sous le ministère de la pêche et de l'économie bleue. Et nous envie de développer le secteur maritime, développer le secteur portuaire. Je me rappelle que le budget annoncé par le premier ministre annonce de gros investissements dans le développement portuaire à travers la MPA, à travers la Cargo Handling Corporation. Et bien sûr, dans un contexte que nous avons un projet avec le gouvernement de l'Inde sur la base d'un G2G agreement, que nous avons $1 milliard qui pourrait être déboursé pour développer le port, notamment à travers un projet spécifique, le Island Container Terminal Port, qui pour commencer là dans les semaines, dans les mois à venir.
0: Il a également souligné que l'avenir du pays repose sur l'économie bleue. De ce fait, il a encore encouragé les jeunes à se tourner vers la filière océanique et maritime. Des projets sont en cours, nous l'écoutons.
1: On a tellement de secteurs porteurs d'avenir, l'avenir bleu pour l'île Maurice. Il m'a besoin de refaire ressortir qu'avec le ministère de l'Éducation, avec notamment le ministre Ganga Prasad, nous pouvons introduire les sciences de la mer dans le cursus scolaire, primaire, secondaire. Avec le ministère de la Recherche et de l'Éducation tertiaire, le ministre Soukhon, nous pouvons venir de l'avant avec un centre d'excellence sur le Ocean Studies. C'était un engagement pris par le premier ministre l'année dernière lors des Nations Unies du sommet sur les océans. Et ce projet-là peut devenir une réalité. Et d'ailleurs, le Premier ministre, dans son discours sur le budget, annonce la mise sur place d'un centre pour le Ocean Studies à l'Université de Maurice.
0: Également dans l'actualité, la lutte contre la drogue qui nécessite une mobilisation de toute la société. À l'occasion de la Journée internationale contre l'abus et le trafic illicite de drogue observée vendredi au centre d'accueil de Terre Rouge, l'évêque de Port-Louis, Mgr Jean-Michel Duronne, a lancé un appel aux responsables des différentes religions de Maurice pour unir leurs efforts face à ce fléau. Il a souligné que cette lutte dépasse les différences religieuses, ethniques et culturelles. Il a aussi appelé à agir ensemble pour protéger les jeunes et prévenir les addictions. C'est un compte-rendu de Rajmila Sitamuni.
2: Monseigneur Jean-Michaël Duron a dénoncé une économie parallèle qui s'enrichit sur la souffrance des familles et des personnes tombées dans l'enfer de la drogue. Il s'est inquiété particulièrement des ravages causés par les drogues synthétiques chez les jeunes. Il a rappelé que plus de 53% des détenus ont entre 18 et 35 ans et que plus de 80% des cas d'incarcération sont liés à la drogue. Entre septembre 2024 et mars 2026, 822 consommateurs, 879 dealers et 31 trafiquants ont été arrêtés. Pour Mgr Duron, la lutte contre ce fléau passe par la sensibilisation, la prévention et la réhabilitation, mais aussi par des activités qui permettent aux jeunes de développer leurs talents dans les domaines sportifs, culturels, écologiques ou spirituels. Il a appelé enfin le gouvernement, les forces de l'ordre, les ONG, les éducateurs, les religions et les citoyens à unir leurs efforts pour protéger la jeunesse mauricienne.
0: Je vous disais au sommaire, un vol avec circonstances aggravantes a été rapporté au poste de police de Phoenix ce matin. Selon la déposition d'un bijoutier de 56 ans habitant Pontferre, il a reçu une alerte sur son téléphone vers 1h30 l'informant de la présence d'un intrus dans sa bijouterie située à la rue Royale à Phoenix près de Highland Road. En arrivant sur place et en ouvrant le volet métallique, il aurait été attaqué par un homme muni d'un pied de biche. Le bijoutier a été blessé au bras gauche. Le suspect aurait ensuite endommagé la voiture de la victime avant de prendre la fuite avec des bijoux, de l'argent, une boîte et le pied de biche. Le bijoutier s'est lancé à sa poursuite avec l'aide de son neveu et d'autres personnes. Le suspect a pu être maîtrisé puis remis à la police. Il s'agit d'un sans domicile fixe. Des objets volés ont été récupérés. Le pied de biche et un téléphone portable endommagé ont aussi été saisis. La valeur du butin et des dégâts n'a pas encore été établie. L'enquête se poursuit. La finale de la 4e saison de Débat Climat a été diffusée hier sur MBC1 et MBC7. Les étudiants du Collège de la Confiance ont remporté cette édition. Déjà tenant du titre après sa victoire l'année dernière, le Collège de la Confiance a eu raison de son adversaire, le Dr James Butty David SSS. La compétition consacrée aux grands défis climatiques et environnementaux auxquels font face Maurice et la région était animée par la Nikita et diffusée chaque samedi depuis le 9 mai. Pour rappel, Débat Climat est une compétition exclusivement en créole mauricien. Il s'agit d'une initiative conjointe de la MCB et du Rajiv Gandhi Science Center réalisée avec la collaboration du Dr François Gemène, spécialiste des questions de géopolitique, de l'environnement et des migrations. Et avant de clore cette édition, découvrir, observer et mieux comprendre la richesse végétale de Maurice et des Mascareignes dès le plus jeune âge, c'est l'objectif du livre « L'herbier des petits aventuriers, Maurice et les Mascareignes » signé par l'auteur Laetitia Laure et publié par Pamplemousse Édition. L'ouvrage a été lancé le mercredi 24 juin au Casla Nature Parks en présence d'élèves de 3 collèges engagés dans le programme Made in Horizon, le bras social du groupe Made in. Reportage signé Lovina Sophie.
3: C'est dans un décor naturel bercé par le chant des oiseaux du Casella Nature Park que s'est déroulé le lancement du livre « L'herbier des petits aventuriers, Maurice et les Mascareignes ». À travers les pages de cet ouvrage pédagogique, les enfants ont été invités à partir à la découverte des plantes aromatiques, endémiques et médicinales de Maurice. L'herbier est présenté comme une activité interactive et familiale selon Laetitia Laure.
4: Ce livre, vous verrez, il y a un manuel dedans, mais l'idée, c'est visuellement, vous allez reconnaître les plantes. À force de les reconnaître, vous allez connaître leur nom aussi. Et puis, vous pourrez les mettre à sécher les unes après les autres à l'intérieur du livre. Et puis, vous pourrez ensuite partager votre livre avec qui vous voulez pour partager les connaissances que vous aurez eues à travers ce livre. Donc, soit vous mettez des feuilles dedans, soit vous dessinez des plantes, vous faites comme vous préférez. Mais l'idée, c'est d'apprendre à connaître ces plantes de façon joyeuse et ludique.
3: La préparation de cet ouvrage a pris 6 ans avec beaucoup de recherches. Lorsque le tisaneur Jay Mutusami, qui travaille au marché de Port-Louis, a été approché pour collaborer à cet ouvrage, c'est tout naturellement qu'il a accepté.
5: Comme le tisaneur, on veut faire un petit herbier pour plus pour un enfant. concernant Van Leeuwen, contactez-moi à ce moment-là.

0: On dit oui, ok, pas de problème, qu'on va collaborer parce que ça aussi nous quitte un petit lit d'ici pour bons enfants, en bonne génération future.
1: Merci à vous.
2: Après la partie protocolaire, les enfants présents ont eu droit à un atelier d'apprentissage.
3: On apprend
4: qui est le papier,
2: Ainsi, Laetitia Laure propose à travers cette œuvre une immersion dans le monde végétal mauricien avec l'ambition de sensibiliser les plus jeunes à la protection de la nature tout en valorisant un précieux héritage local.
5: Et en fait, quand tu prends la feuille, il sent la pomme. Ça, c'est le bois de rainette. Tu reconnais la feuille. Et ça, quand on a le chikungunya, quand on a mal avec le chikungunya, ça aide à avoir moins mal. On fait des bains avec ça.
6: Et c'est ici que se referme cette édition. Merci d'être des nôtres. Merci également à Kovila à la réalisation, à l'équipe de la rédaction et à Yudge à la technique. Je vous retrouve à présent à 19h pour votre dernier point info en ce dimanche. Mais pour l'instant, restez branchés sur RM.
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18h passées de 13 minutes sur les ondes de RM1 et AM1. Je vous donne tout de suite les avis d'obsèques. On nous prie d'annoncer le décès de Monsieur Josian Marcus Paul. Décès de Monsieur Josian Marcus Paul, aussi connu sous le nom de Bouledo. Âgé de 61 ans, le convoi sortira de sa résidence à la cité Joachim à Curpip demain à 10h pour se rendre à la basilique de Sainte-Thérèse d'Avila à Curpip et de là à l'incinérateur plutôt d'Allébriant. Décès de M. Josian Kenzi Polo Boudeuse. Décès de M. Josian Kenzi Polo Boudeuse, aussi connu sous le nom de Josian, âgé de 46 ans. Le convoi sortira de la chapelle ardente de Moura à Petite-Rivière demain à 10h pour se rendre au cimetière de Saint-Georges à Petite-Rivière. Décès de M. Marc-André Laval-Louis. Décès de M. Marc-André Laval-Louis, aussi connu sous le nom de Timac, habitant au numéro D5 Scarrière pour lui, au numéro 66. Le convoi sortira de la chapelle ardente de Moura, Petite-Rivière, demain à 13h30 pour se rendre en église l'Immaculée Conception à Port-Louis et de là au cimetière de Paille. Et décès de M. Louis Anthony Hollingwoods. Décès de M. Louis Anthony Hollingwoods, aussi connu sous le nom de Timou, âgé de 46 ans. Le convoi sortira de son domicile au numéro à la rue plutôt, Antérium à la cité Beauvallon, à Maillebourg, demain à 14h30 pour se rendre en l'église Notre-Dame des Anges à Maillebourg et de là au cimetière de Petit-Bel-Air pour l'inhumation. À toutes ces familles endeuillées, l'MBC présente ses plus vives condoléances.

À 18h passé de 18 minutes, on devait tester un bulletin PCR pour Maurice et aussi la météo pour Maurice Rodrigue et Agalega. Ne commence pas. Maurice, communiqué de la météo pour Maurice émis à 16h30 ce dimanche 28 juin. Situation générale, des nuages dans le flux du sud-est influenceront le temps local par moment. Prévision pour les prochaines 24 heures, mi-couvert devenant parfois nuageux dans l'après-midi en début de la nuit avec des averses principalement à l'est, au sud et sur les terrains élevés. Il fera essentiellement beau par la suite. La température minimale sera entre 15 et 17 degrés sur le plateau central et entre 19 et 22 degrés sur les régions côtières. Les averses sont attendues au cours de la journée de demain, principalement à l'est, au sud et sur les terrains élevés. La température maximale sera entre 20 et 23 degrés sur le plateau

des houles du sud-ouest de l'ordre de 2,50 m. Les sorties en haute mer sont déconseillées. Marée haute à 23h57 et demain à 13h27. Marée basse à 18h11 et 6h53. Le coucher de soleil, le soleil s'est couché à 17h40 à Maurice et le soleil dira bonjour Maurice à 6h45. La pression atmosphérique à 16h était de 1018 hectopascales. Voyons maintenant les couleurs du ciel pour Rodrigue. Situation générale, quelques nuages venant du sud-est influenceront le temps local durant la nuit et tôt demain matin. La prévision pour les prochaines 24 heures, mi-couvert devenant parfois nuageux durant la nuit et tôt demain matin avec des averses. La température minimale sera entre 19 et 22 degrés. Mi-couvert au cours de la journée de demain avec des ondées occasionnelles principalement sur les hauteurs. La température maximale sera entre 24 et 27 degrés. Le vent soufflera du sud-est d'une vitesse de 20 à 30 km/h avec des rafales atteignant les 50 km/h aux endroits exposés. La mer sera forte au-delà des récifs avec des houles du sud-ouest de l'ordre de 2,50 m. Les sorties en haute mer sont déconseillées. La pluviométrie durant les dernières 24 heures à Pointe-Canon 2,4 mm, Plaine Corail 0,7 mm, Patatéophile 6,2 mm et Rivière Banane 1,6 mm. Marée haute pour Rodrigue à minuit 9 et midi 44 demain. Marée basse à 18h et 6h36. Le soleil s'est couché à 17h18 à Rodrigue et le soleil dira bonjour Rodrigue à 6h21 demain matin. Voyons maintenant les couleurs du ciel pour Agalega. Situation générale au courant d'air modéré circule sur la région. Prévision pour les prochaines 24 heures. Mi-couvert cette nuit et tôt demain matin avec des averses occasionnelles. La température minimale sera d'environ 24 degrés. Ensoleillé par la suite durant la journée de demain, la température maximale sera d'environ 30 degrés. Le vent soufflera du sud-est d'une vitesse de 20 km/h. La mer sera agitée avec des houles du sud de l'ordre de 2 mètres. Marée haute à 3h23 pour Agalega et à 16h04 demain. Marée basse à 23h13 et demain à 9h12. Le soleil s'est couché à 18h02 pour Agalega et le soleil dira bonjour Agalega. Les gars, à 6h31 demain matin. Nouvelle assez habilité PCR pour Maurice qui finit tiré 4h30, Zodi, dimanche 28 juin. L'étang Lola Mea pour prochaine 24h, l'étang point à l'appli de temps en temps, s'il y a tout dans le secteur à l'est, et que les Sid, divan pour souffler depuis secteur Sid à environ 25 km/h, avec Ban Rafale capable d'arriver jusqu'à 50 km/h. Dans Ban Lagon, la mer praticable, mais par contre, en déobrisant, la mer pas praticable pour la Ban Laoul depuis sud-ouest, de l'ordre de 2,50 m en déobrisant. Ban Sochi en déobrisant, les déconseillés. La marée n'est pas haute à 11h. 57 à soir et qu'est né 27 demain après-midi. La marée pour bas à 18h11 aujourd'hui et demain à 6h53.

0: 18h passées de 21 minutes sur les ondes de RME et AME. Je vous donne tout de suite un communiqué du Central Electricity Board. Les abonnés de Sednac à Quatrebonne, habitant dans les environs d'avenue Bengali, avenue Dodo, avenue Cardinal, Épervier, Flamand, Morcellement, Marouma et également l'avenue Hirondelle, Kiwi, Ibis, Perdix et une partie de Hillcrest Road et également une partie de Sivsagar Ramgoulam Avenue sont avisés que la fourniture d'énergie sera interrompue entre 9h et midi en ce lundi. Demain, 29 juin, en raison des travaux urgents qui seront effectués sur le réseau électrique, la fourniture d'énergie sera rétablie sans préavis l'achèvement des travaux. Le CEB s'excuse pour tout inconvénient et prie ses fidèles clientèles de bien vouloir prendre leurs précautions nécessaires. Voilà, c'était tout comme nouvelle du temps et à communiquer pour Maurice. Je vous retrouve sur AM1 pour votre émission Slow et Légendre et je vous laisse entre de bonnes mains avec toute l'équipe de Barreau par Arrête la vie pour la suite de l'émission.
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0: I dedicate the song for them, When You Believe by Mariah Carey and Whitney Houston. Thank you for everything. Message from Tembi from FOP.
1: Nous avons un appel. Allô, bonsoir. Allô.
2: Allô, oui,
1: oui,
2: bonsoir.
1: Bonsoir, oui, on vous écoute.
2: Allô, passe un message pour monsieur. 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Ici, moi, je suis malade. La santé pas trop bien. 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Comporte-toi bien, ça. Merci, dire. Aujourd'hui, moi, tu as dit, c'est net. Ben, un cadeau qui se fait là, une réussite.
1: S'il vous plaît, madame, il y a un problème de réseau, il me semble, et une fois nous bêtons à nous. Vous pensez, vous avez bougé pour nous capables, vous capables pas sans l'antenne, s'il vous plaît.
2: Là, vous bêtons à nous?
1: Là, c'est mieux, oui. Vous message adressé à qui?
2: À mon monsieur, Jordan.
1: Jordan, ok, ne passe un message pour Jordan. Voilà, c'est bon, là,
2: oui.
1: C'est mieux.
2: D'accord. Vous avez pas ce message?
1: Oui, bien sûr, passe un message.
2: Ok. J'espère que tu es bien, Dan. 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Mais tant que tu colles, je ne vais pas gagner. C'est pas grave. J'espère que toi, tu peux écouter moi là-bas. Je t'aime. Passez une bonne soirée.
1: Merci, merci de votre appel. Prochain appel. Allô, bonsoir. Allô.
3: Allô, oui, bonsoir.
1: Bonsoir, oui, on vous écoute.
3: Ici Donovan Gopal.
1: Oui, Donovan.
3: Manière, monsieur Gopal.
1: Ça va, mon ami, ça va. Toi, tu es correct?
3: Correct, correct.
1: Ça va, écoute-toi. Oui.
3: Oui, je passe un message à tout le monde, camarade qui est en prison. Bien, tu es frère. Les vaillants. Ah, ben, tout mon cousin et tout. On passe un message, mais je prends courage, bientôt je suis pour être dans notre famille. Je continue dans toute la prière. Je suis pas bien, jusqu'à passer une santé pour Banna, s'il vous plaît.
1: Nous avons passé mes bannes, finis qu'à plusieurs mots. Dis-nous qui mots, si nous gagnons un petit temps, nous passons.
3: Prophétie avec des sonnera.
1: D'accord. Si nous gagnons l'occasion, parce qu'il y a pas mal de morceaux qui les détenus ont choisi à finir déjà calé. Mais si nous gagnons l'occasion, nous passons de novembre. D'accord.
3: Okay.
1: Allez, merci, okay, merci de ton appel. Soir, et voilà, 402 80 80. Allô, bonsoir. Allô.
4: Allô.
1: Oui, bonsoir.
4: Allô. Oui, bonsoir, monsieur Babé.
1: Bonsoir.
4: Moi, j'ai un petit message pour passer pour mon Michelle.
1: Oui.
4: Qui me dit qu'hier, ça vendredi, on sera content qu'on trouve. 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Mais oui, je dis, papa, pour venir bientôt. Et moi, je te dis, bye bye, bon courage, bonne chance. Allez, bye bye, merci.
1: Merci de votre appel.
0: 402 80 80, allô?
5: Allô, bonsoir, l'équipe Barreau.
0: Bonsoir.
5: Oui, un message pour prison, Madame Beaubarcin, s'il vous plaît.
0: Allez, passe au message.
5: Merci beaucoup. Bonsoir, Viviane. Ici, mamie. J'espère qu'il te bien, hein, qu'il te passe une bonne semaine, qu'il est tout correct, qu'il te bien une nouvelle, Noah, tout ça. Hein? Mais nous, sinon, ça va à la maison, moi, pas trop bien, un petit peu, la santé pas trop bon. Mais sinon, ça va bien, les enfants vont bien. Wendy, qui là, là, Wendy, c'est cané. Et chez là, pas là. La côté, les enfants. Moi, tu sais, la maison avec papier. Mais sinon, ça va. Hein? Mais toi, moi, je ne souhaite pas beaucoup de courage. Hein? Bon courage. Mon Dieu, toujours avec toi. Toujours, mettez-moi la prière. Mon prends-toi tous les temps. Tous les jours, mon cause-toi. M'embrasse-toi bien, bien fort. T'as une bonne semaine. Et beaucoup, beaucoup de peine à confiance. Hein? Fais confiance avec mon Dieu. Parce que c'est une bonne enfant, mon Dieu. Hein? Tout qui te arrive pour une cause. La porte est ouverte pour te rentrer, mais la porte est ouverte pour te sortir. La confiance, on connaît bien Dieu, te voir avec ta famille. m'embrasse, à bientôt.

0: bien fort. Et tous ceux qui me reconnaissent pour être là-bas, ben, je te fais un gros bisou. Allez, bonne semaine, Dijane. Allez, bye bye.
1: Merci beaucoup, madame, pour l'appel. 402-80-80. Allô? Allô?
2: Allô, bonjour. Bonsoir.
1: Bonsoir.
2: Oui, l'équipe Barreau, s'il vous plaît.
1: Oui, vous pouvez parler de la radio. Il y a une radio, mon copain, je vais là. Vous pouvez parler de la radio, s'il vous plaît.
2: Oui. J'ai une radio. Oui. Allô?
1: Oui, allez. Passe un message.
2: Oui, je passe un message. Je passe un message, mon garçon.
1: Capable de loin de la radio, radio là, madame, radio là, puis continuer à faire interférence, s'il vous plaît.
2: Allô?
1: Capable de faire radio là, parce que radio là peut faire interférence. Allez, moi écoute tout.
2: Oui, moi, je passe un message pour mon garçon, il appelle Daniel, leader prison New Wing. Moi, j'ai dit, moi, triste qu'il n'est pas là, il n'est pas dans la case avec nous, mais ça, il est arrivé, ce qui est arrivé, il n'arrive pour une cause, parce qu'il m'a pensé quand il est venu. 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Alors, quand il est venu, nous pourrions faire tout de la vie ensemble, nous ensemble au lit, combattre ensemble. Nous pour capable de gagner le combat. Merci beaucoup.
1: Merci beaucoup. Au revoir.
2: Au revoir.
1: Voilà, 18h34, on écoute Warren Perman avec nous, l'amour.

0: Et oui, voilà, c'était Nous l'amour avec Warren Pemal. Je continue avec le message de Hansley Pichen. Bonsoir l'équipe Barreau, message adressé à la famille, vos bons enfants, Janakel, Ezekiel, me disent pour qu'on compte, guettez bien, qui me bien ici. 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Un petit pensée spéciale aussi pour toute l'équipe chorale de la prison de New Wing. Un dédicace aussi pour Stélio Essaya. Voilà, il demande la chanson de Stélio Essaya. C'est pour la semaine prochaine. Voilà, c'était un message de Hans Lepichen.
1: Message de Onela Philogène de la FOP. Bonsoir l'équipe Barreau. Merci pour ce moment que vous consacrez à nous, bandes détenues, chaque dimanche. Je vais passer un message à mon mari, chéri Kenny Biari. 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Monsieur Josian, s'il vous plaît, passez une chanson de Donovan et Algérie. Pour Molamou Kenny, s'il vous plaît. Merci d'avance. Message de Onela Philogène de la FOP.
0: J'enchaîne avec le message de Shine Constant. Vous pouvez passer un message, Molamou, mon bien-aimé. 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

0: C'est le message aussi pour mon garçon, Muntashi Ranjit, à la prison de Grande Rivière. 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Voilà. Et message de Shine Constant.
1: Message de Aldama Desbled de la prison de New Wing. Bonsoir l'équipe Barreau. Moi, je te merci pour ce travail formidable que je peux faire pour nous. Là, moi, Aldama Desbled, je peux passer un message pour l'amour de ma vie. Moi, je te merci pour tout ce l'amour qu'il peut donner moi. Là aussi, pour tout ce qu'il peut faire pour moi. 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S'il te plaît, dis à nos bons enfants, qui papa m'asine zot tous les jours, et que papa mari content zot. Faux. Zot même papa, sur la vie. Merci beaucoup l'équipe Barreau. C'était un message de Aldama Desbled de la prison de New Wing. Message de Hansley Yankana de la prison de New Wing. Bonsoir l'équipe Barreau. Je passe un message pour mon madame Asha, mon frère Emmanuel et mon dessert Maria et Rachel. Je dis à eux qui m'ont bien content. Je profite l'occasion aussi pour demander pardon pour tout bonne faute qui m'ont capable de faire. Je promets eux qui quand m'ont sorti, je peux sans eux. Merci beaucoup l'équipe Barreau. Message de Hansley Yankana de la prison de New Wing. Message de Jean-Jacques Franqueur de la prison de New Wing. Bonsoir l'équipe Barreau. Mon passe un message, mon maman Viviane, mon sœur Sweetie, mon frère Kev Kevin et mon beau-frère Johnny. Mon dieu zut qui m'a bien et qui m'a bien content zut. Merci l'équipe Barreau pour sa message, pour l'occasion qui se peut donner moi pour passer un message. Donc, c'était un message de Jean-Jacques Franqueur de la prison de New Wing.
0: Message de Brigitte. Tout d'abord, je remercie l'équipe Barreau pour son travail. Pour les détenus, que Dieu vous bénisse. Mon premier message est destiné aux femmes présentes à la gériatrie de la prison des femmes. Prends courage et ayez confiance en Dieu. Il vous protégera aussi. Kalam et Bakes, maman Zoé, Bavadi, Rachida, toutes celles qui me connaissent, que je n'oublierai jamais. On a passé des bons moments quand même ensemble, Malabos, Péville, équipe de la cuisine, dont surtout Fanarita, Kalachan et Dami, le Chumaya, soyez fortes et faites bonnes les filles. En fait, que tous mes compatriotes malagasy, voilà, Julienne, Mishkaïla, Denis, Justine, Viviane, Fanny, Miora, Victoria, Raymond, Nelison, Ushina, courage les filles, bonne fête de l'indépendance, Dieu va vous exaucer. Nous vous souhaitons de bon courage, voilà, ayez confiance en Dieu. Message signé Brigitte.
1: Message de Jérémy Cotte de la prison de New Wing. Bonsoir l'équipe Barreau. Je remercie Zot pour ce travail formidable que Zot peut faire là. Moi, je m'appelle Jérémy Cotte. Je peux passer un message pour mon madame et que mes trois petites filles, Eliana, Elina, Elia. Je dis à Zot qui m'ont extra content Zot et qui Zot manque moi énormément et qui bientôt nous pourrons ensemble, nous tous les cinq, nous pour réunir. Et moi, je peux passer un message aussi pour tout mon bancam qui est dans la même solitude que moi, à la prison de New Wing. 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C'était message de Jérémy Cotte de la prison de New Wing, message de Wesley Jean de la prison de New Wing. Bonsoir l'équipe Barreau. Moi appelle Wesley Jean. Moi passe un message pour tout mon bancam qui est dans la prison de New Wing et n'a pas de temps. 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Message.

0: de Wesley Jean de la prison de Newing.
1: Je continue avec le message de Tracy Labonté. Bonsoir Josian, à toute l'équipe tout d'abord, me remercie Zot pour son travail et patience qui se tient pour nous. Après mon pédiatre, mon maman, ma Marie-Michel Labonté, merci beaucoup mamie, il se tenait moi dans son enfer là, moi tu peux passer là. À ce là, la porte là prêt pour ouvrir. Très bientôt, mon pas avec ma famille et qui manque moi beaucoup. Prison, une bien sans moi, il fait moi vivre un monde responsable. Merci beaucoup, ma famille, qui est là pour moi, surtout ma maman. Je remercie mon bon camarade aussi, qui est là pour moi, qui nous habite rien ensemble. Et ma petite équipe folle à Padoue, Casimir, Sophie, Lechmi, Roman, Philogène, Chahine, Sandra, Malgoro, Poumi, Doty et tout le monde qui reconnaît moi. Voilà, message signé Tracy.
0: Message de Odile de la prison de Newing. Bonsoir, l'équipe Barreau. Je passe un message pour mon bon cam qui est dans la même solitude que moi. Tidoun, Abdullah, Keshav, Manga et Shezad, Moudiazot, mon frère, pas découragé, Manzali, et surtout pas oublier de la prière. Merci l'équipe Barreau, c'était un message de Audit de la prison de Newing. Message de Sarah Christophe de la prison de Newing. Bonsoir l'équipe Barreau. Mon passe un message, mon maman, mon papa, mon garçon Riley et mon madame Rachel. Moudiazot qui m'ont bien et qui m'ont bien content, Zot. Message de Sarah Christophe de la prison de Newing. Message de Rizwan Ultim de la prison de Newing. Bonsoir l'équipe Barreau. Mon passe un message à mon papa Jamil, mon maman Rehan, bien boukas. Me dis à Zot pas stressé. Moi, mou bien, me souhaiter qu'ils aient aussi Zot bien. Me demande Zot, pense-moi bien faux dans Zot la prière. Donc, c'était un message de Rizwan Ultim de la prison de Newing. Message de Sophie Jean Brandon de la prison de Newing. Bonsoir l'équipe Barreau. Et merci aussi pour ce travail formidable qu'ils ont fait là. Je passe un message pour Camélia, Monster et tout le monde qui est dans le AAD. Merci l'équipe Barreau.
1: Je continue avec d'autres messages de Juliette Journeau. Ma vie, je n'étais pas présent lors de la vision. Cela me pèse. Maman m'a dit que tu vas bien, que tu t'ennuies un peu. Je sais que cela te semble long. Il faut que tu essayes de t'occuper, de ne pas penser. Attends, je t'aime très fort, c'est ton papa.
0: Message de Gerd Harry de la prison de Newing. Bonsoir l'équipe Barreau. Moi passe un message, moi la famille, moi dis à Zot pas découragé. Moi demande Zot aussi pardon. Pour toutes les mauvaises affaires qui m'ont capable de faire. Et aussi, moi ben erreur. Moi demande Zot, pense-moi bien faux dans la prière. Merci Barreau. Message de Gerd Harry de la prison de Newing. Message de Chebeli Toto Wilfried de la prison de Newing, Bobassin. Bonsoir l'équipe Barreau, mon passe un message mon madame Vanessa et mon trois enfants Johan, Jovan et Juliana. Moi dis à eux qui m'ont pensé bien faux et qui m'ont compté en eux. Merci beaucoup l'équipe Barreau, message de Chebeli Toto Wilfried de la prison de Newing.
1: Je continue. Bonsoir l'équipe Barreau. Moi passe un message mon garçon Pascal Jean-Louis à la prison de Petit Verger. Moi dis à lui prends courage bientôt. Tu peux venir. Maman contente-toi beaucoup. Mon garçon, te manque-moi. Moi bien t'attends-toi retourner parmi nous et moi fais-toi de gros bisous. Merci à l'équipe et d'autres messages aussi. Et voilà. Bonsoir. Moi passe un petit message mon dada et ce camarade Emmanuel qui est en prison Melrose. Moi dis à Zot, prends courage et qui bondit avec Zot. Moi bien t'attends Zot vini. Moi content Zot très très fort et Zot donne-moi la prière. Et voilà d'autres textes aussi. Bonsoir la famille Barreau. C'est Stéphanie, la sœur de Julien Smaël. Petit message à tous les détenus et pour les auditeurs qui écoutent la radio. Je vous invite à aller voir dans Exode 20, 3 à 17. Surtout de mettre en pratique. Je pense beaucoup à toi, Jules. Dada, ça va par la grâce de l'Éternel. Frère, sœur, un jour, frère, sœur, toujours. Sachez que Dieu est bon en tout temps. Et en tout temps, Dieu est bon. Merci et bonne semaine. Béni à vous tous. Et je continue avec d'autres messages. Et voilà, bonsoir. Mon passe un petit message pour ma maman qui est en prison Beaubassin. Joël, Laura, Dani. Maman, même si tu es loin, de l'amour tous les temps dans mon cœur. Ban Miraille pas capable casse nul lien, parce qu'il me croit dans toi, ça clair. 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Je repense à, me prier pour toi chaque jour, pour bon Dieu donne-toi la force et l'espoir. Me croit un jour pour aller retour. Que nous pourrions commencer une nouvelle histoire. pas quoi, mon fin blié toi.

0: me contente plus que tout. 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Pas perdu la foi. Mon puis attendre un jour, me retrouve-toi. Me contente maman, te pour tous les temps de mon cœur. De la part de Mélodie, ton camarade René. Ne pas oublier toi. Voilà, et...
1: Message de Lachmi Chatogun de la FOP. Moi, je vous un grand merci pour ce travail formidable que je peux faire pour tout ban détenu. Moi, Lachmi Chatogun de la OPW. Moi, je passe un petit message pour mon bébé d'amour. Moi, dis à toi merci pour tout ce que tu peux faire pour nous. Pour moi, moi, dis à toi, prends courage et merci encore pour ton ban visite. Et moi, compte en toi bien, bien fort. Et encore merci mille fois pour toutes ban affaires, pour toutes ces bonnes affaires-là. Moi, Mimi Dou. Te pour toujours dans mon équerre, mon amour doux reste fort, mon bébé. Dans doux, me dis à toi, merci encore, bébé. Je t'aime bien, bien fort, l'amour de ma vie. 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Sans oublier notre équipe la cuisine et tout ban cam qui est au moins dans OPW, Casimir la Bonté, ça à Padoue, Royman, Sophie Philogène, Kala Arcante et dans plusieurs noms encore. Donc me demande la chanson de Billy Gunn et me dis à tous un grand merci. Alors qu'est-ce que t'es né moi ça Komal et Tracy nous peut passer un message pour toi. Nous on vit connaît qui prison tu étais, petit soldat et me dis à toi sorry pour ça qui m'a fini faire toi la dernière fois. Donc, moi bien content toi. Donc, merci l'équipe Barreau. C'était un message de Lachmi Chatogun de la FOP.
0: Message de adressé à Juliette Journeau de la part de sa maman. Coucou chérie, j'espère que tu vas bien. Ici, ça va, il fait un peu moins chaud. Mais j'ai hâte d'être à jeudi. Je pense très fort à toi. Je t'embrasse, ta maman. Bon après-midi, l'équipe Barreau. Je voulais passer un message à ma mère. Coucou Ruby, j'espère que ça va. Je sais que c'est très dur pour toi en ce moment. Sois forte, on pense toujours à toi. Rappelle-toi qu'on sera toujours ensemble pour toi. Malgré tout, gros bisous à toi, maman, de la part de Alia et Ryan. Voilà, il est 18h54. Christophe, sûrement, tu as un petit message pour terminer l'émission pour nos amis.
1: Un grand merci à tous nos bons camarades qui viennent envoyer un message. Donc, nous avons beaucoup de messages ce dimanche de la FOP. Donc, un grand merci à madame. Merci aussi à ban jeune de CYC. Merci aussi à nos bons camarades de New Wing. Bravo pour le travail qu'ils ont fait. Merci surtout pour la chorale. Alors, moi aussi, un grand bonsoir à spécial. À la chorale de la prison de Melrose et tout ban détenu dans les autres prisons.
0: Voilà, merci à Christophe, merci à Diatch qui a assuré la mise en onde de l'émission. Merci à tous ceux et celles qui doivent récupérer les messages, qui est très faux, qui se prennent le temps pour écrire les messages. La semaine prochaine, nous serons en direction de la prison centrale de Beaubassin. Alors, moi, tu veux dire, ben, zoom dans Beaubassin, pas oublier que c'est le message. D'ici jeudi, on va les récupérer, voilà. On vous laisse, c'est la note de Cassia. C'est un mot qui j'aime bien demander ça à chaque fois. Voilà, c'est pour vous. C'était Josiane Babé au micro. On vous laisse bonne soirée à vous et bon courage à ceux et celles qui travaillent surtout en ce moment. Ciao, la

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0: Les deux autres places en créole avec Jenny Yalapa et Radjumila Sitamouni. Bonsoir les dames.
1: Bonsoir Josian.
2: Bonsoir Josian.
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1: Et voilà, c'est la fin de cette thèse. Merci Rajmila. Merci à vous, l'audience qui peut écouter nous. Nous retrouvons demain matin pour Première Point Info à 6h avec Adrien Vallée.
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